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0: 4h08 du matin, bonjour, bon réveil à toutes et à tous. Quel plaisir de vous retrouver encore une fois pour ce nouveau numéro Morning Breeze. Nous sommes aujourd'hui le lundi 7 septembre 2026. Ça va, oui, nouveau jour, nouvelle semaine. On vous souhaite tout ce qu'il y a de positif durant cette journée et cette semaine. Bon courage à celles et ceux qui bossent déjà ce matin. Et les agents de sécurité, les personnels de la santé, de l'hôtellerie, l'aéroport, en fait, tout le monde qui peut manger au lit ce matin, les policiers, les pompiers, les pompistes, bah, de boutiquiers, bah, de boulangerie. Et il y en a celles et ceux qui ont un peu plus de chance, bah, qui sont toujours sous la couette ce matin, qui ne dégazent pas, il y a avant 4h, bah, nous faire nos dîners, nos cafés, nos petits déj. Voilà, juste pour écouter Morning Breeze, et écouter la radio avant de se lever. Bah, nous, on est là justement pour vous booster ce matin, pour vous donner ce peps pour affronter cette nouvelle journée. Vos rubriques, vos dédicaces, vos chansons préférées, eh ben vous pouvez les faire sur le 5253-8484 ou sur le 402-8080. Ben oui, hein, vos chansons préférées, envoyez-nous à ce que vous souhaitez écouter ce matin, et si on arrive à caler le même jour, tant mieux. Au cas contraire, ce sera pour demain matin, et ainsi de suite. Mais en tous les cas, quoi qu'il arrive, nous, on va caler tout vos chansons préférées. Allez, sans plus tarder, votre première rubrique, votre boost pour la route, votre phrase motivante du matin.
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0: Il suffit parfois d'un petit changement d'attitude pour transformer toute une journée. Clémence et Jean-Baptiste Monnier. Concert.

0: Ça c'est Zucchero, il vole pour voix 4h19. My Friend in the Wind de Miss Rousseau.
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0: Allez, on se réveille tout en douceur en ce lundi matin.

0: Julien Clerc pour vous ce matin, si on chantait, sorti plutôt en 1972, à une période où Julien Clerc connaît un immense succès en France. Alors l'idée derrière le titre est très simple, mais très forte face aux difficultés, aux inquiétudes et à la grisaille du quotidien. Pourquoi ne pas se retrouver autour de la musique et du chant? Si on chantait, 1h25, on y va pour quelques messages.
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0: Bon lundi, excellente journée à vous tous. C'est Coraline de Rodrigue. Bonjour Coraline, bonjour Lille Rodrigue. Merci d'être fidèle à votre radio chaque matin, ça fait plaisir. Alors, on salue aussi Gilbert qui nous écoute ce matin. Chalet, bonjour à toute la famille. Evelyne, Patrice, Laura, Ariel, Anne-Sophie, ma sœur Joyce, mon gendre Fabrice et des autres amis de la radio. On salue aussi Fredo du côté de Bel Air.

0: et Jane en un salon de cure pipe qui souhaite un joyeux anniversaire à Hilda Labonne qui fête ses 90 ans aujourd'hui. José, Pierre-Louis qu'on salue ce matin. Bonne semaine à vous tous. Merci également à vous. Bonne journée. Excellente semaine. Une chanson de Ronan Keating. D'accord, je vais essayer de caler ça pour vous. Et salut Nathan. Bonjour. Comment ça va? Ça va bien. Coucou pour mon neveu Jean-David de Sainte-Ville qui fête son anniversaire aujourd'hui. Happy birthday. C'est de la part de maman Suzy, papa Patrick, son frère Jean-Gérard, la belle-sœur Mélissa. Et toute la famille, également son parrain Désiré, les familles Comol et Fanny, demandées par Odile de Rivière des Anguilles. Bon anniversaire à vous également. À Micheline, bonne journée, coucou à toute la famille. Et Giovanni et Pascaline au Texas, Arlette, Yvette et Nicole, Rose Ménaghen, Clarelle Franchette, Mario, Chalet, Jennifer, Adriana, Victoria et Chloé. Merci, excellente journée à vous également, donc tout ce beau monde qui nous écoute chaque matin. Merci d'être là. Allez, changement de tempo ce matin. Et parfois, il suffit simplement d'un coup de téléphone pour retrouver quelqu'un, entendre une voix qu'on aime et se sentir un peu moins seul. George Benson nous le rappelle en musique avec A Telephone Call Away.
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venir le chant des colombes, signé Amel Bent. Quoi de mieux pour démarrer ce lundi matin dans la joie et la bonne humeur? N'oubliez pas, vers les 4h50, la rubrique, la chronique plutôt, regarde sur l'histoire avec Reza.

0: On enchaîne tout de suite avec Reza Doulimamod, Regard sur l'histoire.
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2: Chers auditeurs, bonjour. Je vous parle aujourd'hui d'une personnalité d'origine mauricienne qui s'établit très jeune en France. Sa longue vie bien remplie est marquée par son héroïsme. Grâce à sa force de caractère, sa ténacité et sa persévérance, elle surmonte les épreuves les plus difficiles. Je vous parle ce matin d'Alix Marié d'Unienville. Elle naît à Curepipe et passe son enfance à Maurice. En 1926, alors âgée de 7 ans, elle accompagne ses parents pour aller s'établir en France. En 1940, à l'éclatement de la Seconde Guerre mondiale, elle a 25 ans et s'engage dans les forces françaises libres. En 1943, pendant que la guerre se poursuit, elle est recrutée comme agent secret britannique. Pendant son service, elle est à un moment parachutée clandestinement en France où elle atterrit dans un arbre. Alix d'Unienville, aguerrie à des situations les plus périlleuses, se libère de son parachute et elle est récupérée par des locaux. Elle réussit à atteindre la capitale. Promue au grade de lieutenant du service secret, elle est chargée d'organiser des transmissions et des communiqués de renseignements sur les activités de l'ennemi.

6 juin 1944, jour du débarquement des Alliés en Normandie, la vie d'Alix Dunainville vire au drame. Elle est arrêtée et emprisonnée par la Gestapo. Le 15 août de la même année, Dunainville est embarquée dans le tristement célèbre « Wagon de la mort » à destination des camps de concentration de Buchenwald et de Ravensbrück. Forte et tenace, elle parvient à s'enfuir lorsque le convoi s'arrête à une gare. Libérée plus tard par les Américains, elle est par la suite recrutée comme grand reporter de guerre par les forces américaines en Extrême-Orient. Elle collabore à plusieurs journaux en France ainsi qu'en Europe. Une toute autre vie commence pour elle à la fin de la guerre. Elle devient l'une des premières hôtesses de l'air à travailler pour la compagnie d'Air France. En 1949, on découvre ses talents d'écrivain quand elle publie un récit de ses voyages intitulé « En vol, journal d'une hôtesse de l'air ». Alix Dunainville est la première femme à recevoir le prix Albert Londres pour cet ouvrage. En 1954 paraît son autre livre, Les Mascareignes, Vieille France en mer indienne. Elle reçoit la distinction britannique de MBE, Member of the British Empire. Elle est également décorée de la Croix de guerre et de la Légion d'honneur. Alix Dunainville passe le restant de ses jours près de la Méditerranée où elle décède le 10 novembre 2015 à l'âge de 97 ans. En 2016, son autobiographie « Printemps fragile » est publiée à titre posthume.

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1: Allez, on clôture la première partie de Morning Breeze avec Alain Souchon. Full sentimental, à tout de suite.

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2: J'espère que ça va toujours de votre côté, que vous passez un beau moment et bienvenue à celles et ceux qui nous rejoignent à l'instant. Un petit message avant le top horaire. Alors je souhaite beaucoup de bonheur à ma nièce Maeva et Divesh qui se sont fiancés hier. Eh bien félicitations à vous Maeva et Divesh, c'est de la part de José du côté de Souillac qu'on embrasse très très fort ce matin. Et également on souhaite bien le bonjour à notre chère amie Daniela du côté d'Albion. Amitié, merci beaucoup, ça fait plaisir de vous dire bonne journée. Et c'est filles du côté de Malartic. Allez Rodrigue, on en profite pour dire bonjour à nos amis du côté de l'île Rodrigue qui nous écoutent chaque matin, fidèles à leur poste. Et aussi on en profite pour souhaiter un joyeux anniversaire à celles et ceux qui fêtent leur anniversaire aujourd'hui. Allez, bon réveil à vous tous.
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0: Bonjour à tous, bonjour à toutes. J'espère que vous allez bien et que vous êtes parés pour cette nouvelle semaine qui s'annonce. Et pour l'équipe du matin, c'est un immense plaisir qui nous l'a avec vous pour réveiller vous et surtout pour permettre vous de passer une agréable nouvelle semaine à l'écoute de la MBC. Rodrigue FM, au micro, c'est Stéphane qui accompagne vous pour l'émission matinale Lévé Rodrigue. Et bien sûr, pour assurer la partie technique, c'est Franck Meunier. Et pour tout de suite, on passe le micro à Henri Noël Pierre-Louis qui vous donne un titre qui seront développés à 6h. Bonjour Henri.
1: Bonjour Stéphane.

Madame, monsieur, bonjour et merci de vous réveiller en compagnie de l'MBC Rodrigue FM et de commencer cette nouvelle semaine sur nos ondes. Voyons les titres qui vous seront développés dans le Grand Journal à 6h. Agriculture jusqu'à 12 conteneurs de légumes importés.

peuvent débarquer à Rodrigues à chaque arrivée de bateau, une situation qui inquiète les autorités, tant pour les risques sanitaires liés à certains produits que pour la concurrence exercée sur les planteurs locaux. Début des célébrations en vue de la fête du Bienheureux Père Laval dans les paroisses de l'île hier à la ferme. Ce lundi, la paroisse de Saint-Gabriel organise une marche à partir de 17h30

0: en organisant une collecte le 12 septembre, une initiative visant à mobiliser de nouveaux donneurs et à rappeler l'importance du don régulier pour répondre aux besoins des patients. Et puis à Anskitor, une initiative de reboisement porte ses fruits. Depuis plus de 10 ans, Nicolas Von Mali a mis en terre des arbres fruitiers et des espèces endémiques. Voilà, tous ces titres vous seront développés dans le Grand Journal et ce sera bien sûr à suivre à partir de 6h. Sinon, très bon réveil à tous, je vous laisse en compagnie de Stéphane pour la première partie de votre matinale, Lévé Rodrigue.
1: Merci beaucoup Henri-Noël Pierre-Louis, nous vous retrouvons à 6h pour le développement de ces actualités. À tout à l'heure.
0: Je vous en prie Stéphane.
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0: Et quel temps fera-t-il en ce lundi pour la semaine à venir? Pour le savoir, allons tout de suite à la station météorologique de Vakwa pour retrouver Mademoiselle Yeshna Parbotia. Mademoiselle Parbotia, bonjour.
1: Bonjour.
0: Donc, est-ce que vous êtes capable de nous apercevoir les temps qui pour faire aujourd'hui et pour la semaine à venir à Rodrigue?
1: Oh oui, et pour ce matin, les temps sont bons. Dans l'après-midi, nous perdons un développement nuageux avec la pluie localisée et que la température maximale est pour arriver jusqu'à 28 degrés pendant la journée. Et que dans la soirée, nous avons un petit pli. Pour la suite, à soir, les temps sont plutôt bons. La minimale est pour environ 21 degrés. Et la mer est agitée, mais les pouvines mauvais dans l'après-midi avec la houle depuis sud-ouest de l'ordre de 2,50 m. Bonne sortie en déobrison est déconseillée à partir de cet après-midi. Maintenant, un aperçu pour les jours à venir. Pour un front froid qui suivi d'un faux anticyclone qui peut influencer les temps à partir de demain. Un nuage qui associe avec ce front froid-là, il peut occasionner la pluie. Et par la suite, un anticyclone peut occasionner un temps venteux avec une rafale de l'ordre de 75 km par heure. Et pour aussi une baisse d'environ 3 degrés dans la température. De plus, pour une grosse houle depuis sud-ouest qui peut faire la mer venir mauvais à très mauvais. Et que ça bande la houle là, lui capable aussi provoquer rade de marée, les marées hautes et aussi capable une inondation côtière, surtout dans bande zone de basse altitude à l'ouest et dans le sud. Et voilà, c'est tout pour la météo. Et bonne journée à tous.
0: Merci beaucoup, Mademoiselle Parbotia. Nous souhaitons ainsi que toute l'équipe de la météo une excellente journée et une très bonne semaine. Et pour tout de suite, mon poulet azote bill TPCR pour Audrey qui finit tirer aujourd'hui, lundi 7 septembre 2026, 4h30 grand matin. Alors, les temps dans la mer pour la prochaine 24h, les temps pour bon, excepté dans la soirée pour un anti-la-pli par moment. Divan pour souffler depuis nord-est, environ 15 km par heure. L'état lagron, la mer est praticable, mais en déobrisant, la mer est praticable grand matin, mais pour un abanaoul depuis sud-ouest, 2,50 m en déobrisant. Dans l'après-midi, bonne sortie en déobrisant. L'idée conseillée à partir l'après-midi. La marée est pour haute 11h03 et 10h50, donc tantôt, et marée pour bas à 4h42 tantôt. C'était les autres habiles tapissaires qui finissent par station météorologique. Va quoi?

Je vais maintenant vous faire part de ses avis de décès. On nous prie d'annoncer le décès de Madame Roselyne Legentil. Décès de Madame Roselyne Legentil, née Volbert, plus connue sous le nom de ma tante fille ou Madame Quillaonge. Elle était âgée de 64 ans. Le convoi mortuaire sortira de chez son gendre, Louis Stanley Espiègle, plus connu sous le nom de Mime, à Grande-Montagne, ce lundi 7 septembre 2026 à 11h, pour se rendre à la cathédrale de Saint-Gabriel et de là

cimetière de la paroisse. Et on nous prie aussi d'annoncer le décès de Madame Christelle Anthony, décès de Madame Christelle Anthony, née Ravina, plus connue sous le nom de Tali. Elle était âgée de 43 ans, ex-habitante de Terre-Rouge. Le convoi mortuaire sortira de chez son époux, Marie-Joseph Anthony. La date et l'heure des funérailles vous seront communiquées ultérieurement. À ces deux familles affligées par ces deuils, la MBC présente ses plus vives sympathies.

Bonjour à tous, bonjour à toutes. Quel plaisir de vous réveiller encore une fois, surtout en ce premier lundi de ce mois de septembre. Allons espérer qu'ils aient une parée pour cette semaine, comme tu peux dire, t'allais là, et qu'ils aient un projet qui vous tient à cœur, qu'ils aient accompli avec sérénité, et surtout ça permet d'être accompli aussi de grandes choses, d'autant qu'une nouvelle semaine, ça veut dire qu'il y a un nouvel objectif. Il y a un nouveau défi qui est bien relevé. Il y a une nouvelle expérience qui nous capable de gagner. Et nous accueillons tout ça là positivement. Et surtout, nous donnons-nous les moyens de réussir. La prochaine chanson, nous dédiée à tous les fans de Scorpions. Donc, je vous propose qu'ils nous écoutent Send Me an Angel. Pour les gens qui peut-être pas senti à l'aise, les gens qui. Un signe qui est venu. Donc, on allait écouter ça ensemble.

C'était Sandman Angel de Scorpion, ça, moi je peux tendre, donc c'était une version orchestrale de sa santé qui nous sortit dans les années 90. Alors on espérait qu'ils aient apprécié sa version-là, d'autant que le groupe Scorpion, donc, existait depuis 1965, donc à l'époque de cette chanson, donc j'étais en 35 ans de carrière, et j'ai une réinvente de ben, performance, j'ai une réinvente de bande santé, et surtout, j'ai incorporé ben, orchestre pour permettre que j'ai santé gagne une deuxième jeunesse. Alors, pour tout de suite, nous bougeons en Polynésie française avec la voix de Vai Malama, ex-reprise d'une chanson d'Henri Salvador, Jardin d'hiver.

0: va falloir que je recommence.
1: C'était Alain Bachung avec son titre Elsass Blues. À noter qu'Alain Bachung, c'est le chanteur français qui ne recevoir le plus de victoires de la musique. Et oui, donc il gagne beaucoup de récompenses de son vivant et surtout qui, jusqu'à aujourd'hui, donc il y a encore un an, le record de bonnes victoires de la musique. Donc de la dernière en date, c'était en 2009. Donc voilà, donc un chanteur qui amène un nouveau tournant dans la musique française, surtout qui amène une contribution non

négligeable à l'épanouissement de celle-ci. Cette fois-ci, donc, mon proposeur qui nous écoute une santé du tonton David, nous dédie sa santé-là à tout le monde qui peut-être, je ne sais pas qui connaît, qui c'est mes autres bisins prend, je ne sais pas qui connaît, qui c'est mes autres pouvoirs apporter, surtout pour arriver à ce bonheur. Ben, comme dit tonton David, chacun sa route, chacun son chemin.

0: C'était Tonton David, chacun sa route, chacun son chemin. Et mon président a un communiqué de la STC, ben travail RSTC, appelé pour apporter au grenier lundi 7 septembre 2026. On nous passe tout de suite à la page météo de ce matin.
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0: Communiqué de la météo pour Rodrigue émis à 4h30 en ce lundi 7 septembre 2026. Débutons par la situation générale. Quelques nuages venant du sud-est traverseront l'île dans la soirée. Prévision pour les prochaines 24 heures, il fera beau ce matin. Des développements nuageux sont attendus dans l'après-midi avec des averses localisées. La température maximale variera entre 26 et 28 degrés Celsius. Mais couvert dans la soirée avec quelques averses et il fera essentiellement beau par la suite. La température minimale variera entre 19 et 21 degrés Celsius. Le vent soufflera du nord-est à environ 15 km/h et en ce qui concerne l'état de la mer, elle sera agitée au-delà des récifs, devenant forte dans l'après-midi avec des houles du sud-ouest de l'ordre de 2,50 m. Les sorties en haute mer sont déconseillées à partir de cet après-midi. Information supplémentaire, un front froid suivi d'un fort anticyclone s'approche des Mascareignes par le sud-ouest et influenceront le temps local à partir de mardi 8 septembre 2026. Des nuages associés au front froid occasionneront un temps pluvieux mardi et par la suite, le fort anticyclone provoqua un temps plutôt venteux et froid sur la région et tout spécifiquement sur l'île. Des rafales de l'ordre de 75 km/h sont prévues dans les endroits exposés et il y aura une baisse relative d'environ 3 degrés Celsius de la température pendant la journée. De plus, des houles énergétiques générées loin au sud-ouest des Mascareignes se rapprochent progressivement de notre région et provoqueront une mer très forte et houleuse dès mardi matin. Ces houles provoqueront des raz-de-marée, surtout à l'heure des marées hautes, et pourraient provoquer des inondations côtières sur les zones côtières de basse altitude à l'ouest et au sud. La pluviométrie durant les dernières 24 heures est comme suit. Pointe Canon, 0,9 mm de pluie, 0,1 mm de pluie enregistrée à Plaine Corail et 1,4 mm de pluie enregistrée à Patate Théophile. Pour nos amis pêcheurs et plaisanciers, voici pour tout de suite vos horaires marées. Marée haute 11h03 et 22h50, marée basse à 16h42. Le soleil nous dira bonjour ce matin dans exactement 16 minutes à 5h49 pour nous dire au revoir ce soir à 17h39. Et mon PS de Bill TPCR pour Rodrigue qui finit mettre Zodi, lundi 7 septembre 2026, 4h30 grand matin. Les talons de la mer pendant les prochaines 24 heures, les temps pour bon, excepté dans la soirée, pour un an, si la pluie, par moment. Divan peut souffler des pinots d'est à environ 15 km/h. Et en ce qui concerne l'état lagon, la mer est praticable, mais en déobrisant, la mer est praticable grand matin, mais pour un abanaoul depuis sud-ouest, 2,50 m, en déobrisant dans l'après-midi. Ben sorti, en déobrisant, les déconseillés à partir l'après-midi. Voilà, c'était The Ben communiqué de la météo selon la station météorologique de Vakwa.
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Je vous fais un rappel de ses avis de décès. On nous prie d'annoncer le décès de Madame Christelle Anthony. Décès de Madame Christelle Anthony, plus connue sous Neravina, donc plutôt plus connue sous le nom de Tali. Elle était âgée de 43 ans, ex-habitante de Terrouges. Le convoi mortuaire sortira de chez son époux Marie-Joseph Anthony. La date et l'heure des funérailles vous seront communiquées ultérieurement. Et on nous prie aussi d'annoncer le décès de Madame Roselyne Legentil. Décès de Madame Roselyne Legentil, née Volbert, plus connue sous le nom de ma tante fille ou Madame Kélange. Elle était âgée de 64 ans. Le convoi mortuaire sortira de chez son gendre Louis Stanley Espiègle, plus connu sous le nom de Mime à Grande-Montagne, ce lundi 7 septembre 2026 à 11h pour se rendre à la cathédrale de Saint-Gabriel et de là au cimetière de la paroisse. À ces deux familles affligées par ces deuils, la MBC présente ses plus vives sympathies.

0: 5h passées de 42 minutes. Bonjour à tous et à toutes qui nous rejoignent sur les ondes de Rodrigue FM. C'est l'émission matinale. Lévi Rodrigue, on espère qu'ils se préparent pour cette nouvelle journée, qu'ils se préparent pour le travail, qu'ils se préparent surtout au travail, ben, du monde qui peut finir le night shift. Ils nous pensent particulièrement à un camarade étudiant qui nous fait depuis bien bonheur ce matin. À venir dans quelques instants, votre horoscope du jour, on a été ensemble, qui bannes étoiles une réservée pour vous. En ce lundi, dans quelques minutes, c'est cette éphéméride que nous allons prendre un petit peu plus, l'aubaine événement qui est arrivé le 7 septembre dans l'histoire.
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Débutons votre horoscope du jour avec nos amis les béliers. L'impulsion de Mars stimule votre ambition. Canalisez votre énergie en matinée sur l'essentiel pour ne pas vous disperser. Taureau, Saturne soutient votre conscience. Votre patience paye sur un dossier complexe au travail. Et c'est une journée idéale pour consolider vos finances et poser des bases méthodiques. Gémeaux, une journée dynamique pour la communication et pour les réunions. Fiez-vous à votre intuition face aux deux options budgétaires et exprimez clairement vos besoins affectifs et évitez de trop vous éparpiller. Cancer, la lune habite votre signe ce matin. Écoutez votre rythme et ne brusquez rien avant d'accélérer. Lion, dès la fin d'après-midi, l'entrée de la lune dans votre signe réveille votre charisme naturel. Votre créativité, et votre assurance font mouche en ce lundi. Vierge, avec le soleil et Mercure dans votre signe, vous bénéficiez d'une lucidité d'esprit remarquable. Profitez-en pour tirer vos priorités de rentrée et choisissez soigneusement vos mots pour préserver l'harmonie dans vos relations. Balance, Mercure affine votre diplomatie naturelle, alors faites le ménage dans vos priorités de la semaine pour garder l'esprit clair. Scorpion, vos émotions sont intenses et magnétiques. Dites la vérité avec bienveillance pour débloquer une situation sentimentale ou professionnelle. Sagittaire, une opportunité inattendue pourrait se présenter sur le plan professionnel. Privilégiez le dialogue plutôt que d'imposer votre rythme. Capricorne, votre rigueur impressionne vos interlocuteurs et consolide vos projets de fond. Alors prenez le temps d'écouter les confidences d'un proche et restez ouvert aux compromis. Verseau, vos idées originales séduisent en réunion ou dans vos groupes. Alors restez discipliné sur la gestion de vos dépenses courantes et surtout dans l'élaboration de vos projets. Et pour terminer, les poissons, vos intuitions sont particulièrement justes aujourd'hui. Accordez-vous une vraie pause au déjeuner, loin des écrans pour préserver votre énergie et privilégier la sincérité dans vos relations. Quel que soit votre signe astral, je vous souhaite à tous et à toutes une excellente journée.

5h47, à mon propos, qui nous réveille, d'autant que le soleil, dans 2 minutes précisément, vous fait à nous l'honneur de sa présence. Ben, mon propos, qui nous écoute ensemble, Wake Me Up de Avicii en featuring avec Aloe Black.

C'était Wake Me Up de Avicii et Alway Black. Et si jamais je n'ai pas encore réveillé, donc c'est le moment. Donc, bouge le ventre, parce que c'est le premier pas qui nous besoin faire, qui pour déclenche la journée. Et si nous réveille nous du bon pied, avec le sourire, la bonne humeur, crois-moi, la semaine n'y pour bien commencer, même si pendant une difficulté en route, mais toujours nous garde le sourire et surtout nous rester positifs dans nos approches. Alors là, nous avons été ensemble à un événement qui est arrivé le 7 septembre dans l'histoire, c'est Zut Éphéméride.

Alors, en ce lundi 7 septembre, nous arrivons pile le 250e jour de cette année. Alors, en ce 7 septembre, donc, nous célébrons Sainte Reine. C'est un martyr du 3e siècle. Alors, à toutes les reines, maintenant aussi les Regina, Reine Marie et Karine, K-A-R-E-E-N. Donc, vous pensez maintenant qui dérivait maintenant Karina. Donc, maintenant Karina. Donc, qui y est appelé de la même façon, il existe déjà une différence entre Karina de E et Karina R-I-N-A. Donc, à toutes les reines, les Regina, Reine Marie et Karine, une excellente journée et une très bonne fête. Alors, quelques événements historiques qui n'arrivaient en 7 septembre dans l'histoire de l'humanité. Alors, pour commencer, nous parlons en 1533. La naissance de la future reine d'Angleterre et d'Irlande, Élisabeth Ière, donc fille d'Henri VIII et d'Anne Boleyn. En 1812, toujours un 7 septembre, fut la bataille de la Moscova-Borodino, l'une des affrontements les plus sanglants de la campagne de Russie napoléonienne. Donc c'est un affrontement qui ne résultait à la défaite de Napoléon et surtout son premier exil. En 1822, toujours un 7 septembre, fut l'indépendance du Brésil. Le prince Dom Pedro proclame l'indépendance du Brésil vis-à-vis du Portugal. En 1940 fut le début du Blitz. L'aviation allemande entame une série de bombardements massifs sur Londres durant 57 nuits consécutives. Et voilà quelques événements qui n'arrivaient en 7 septembre dans l'histoire et surtout, donc, nous connaissons qu'il est 7 septembre. C'est une date comme une autre, mais qui a beaucoup d'histoires, d'événements qui sont arrivés, qui louent du sens surtout dans l'histoire de l'humanité. Alors, dans quelques minutes, c'est le grand journal en compagnie de Henri Noël Pierre-Louis. Mais en attendant, mon propos, qui nous écoute ensemble, Max Manant, avec sa cadence, Kiltirel, pour conclure notre première partie.

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1: Belle matinée à tous et à toutes. Il est 6h. Et nous accueillons Henri-Noël Pierre-Louis pour le Grand Journal. Bonjour Henri.
2: Rebonjour Steve. Madame, monsieur, bonjour et merci d'écouter l'AMBC à Rodrigue FM, place au Grand Journal de la matinée. Nous débutons tout de suite avec les titres. Agriculture, jusqu'à 12 conteneurs de légumes importés peuvent débarquer à Rodrigue à chaque arrivée de bateau. Une situation qui inquiète les autorités, tant pour les risques sanitaires liés à certains produits que pour la concurrence exercée sur les planteurs locaux. Début des célébrations en vue de la fête du bienheureux Père Laval dans les paroisses de Lille hier à la ferme. Ce lundi, la paroisse Saint-Gabriel organise une marche à partir de 17h30 à Montlubin, suivie d'une messe à la cathédrale. La MBC se joint à l'élan de solidarité pour aider à consolider la banque de sang en organisant une collecte le 12 septembre prochain, une initiative visant à mobiliser de nouveaux donneurs et à rappeler l'importance du don régulier pour répondre aux besoins des patients. Et puis à Anskitor, une initiative de reboisement porte ses fruits. Depuis plus de 10 ans, Nicolas Von Mali a mis en terre des arbres fruitiers et des espèces endémiques. Chaque arrivée de bateau à Rodrigue apporte son lot de légumes importés. Selon le commissaire de l'agriculture, Louis-Ange Perrine, jusqu'à 12 conteneurs de légumes peuvent débarquer à chaque bateau. Une situation qui inquiète les autorités,

0: notamment en raison de la qualité de certains produits et des risques liés à l'introduction de maladies ou de parasites. Mais au-delà de la question sanitaire, ce sont aussi les planteurs rodrigués qui se retrouvent directement affectés par cette concurrence. Le point avec Marie-Pierre-Emilien Philippe.
1: À chaque arrivée de bateau, les conteneurs sont déchargés au port. Parmi les marchandises transportées, une importante quantité de légumes destinés au marché rodrigué.

0: atteindre les conséquences que peuvent avoir l'introduction de certains parasites ou maladies sur l'agriculture locale.
1: Rodrigue, nous n'avons pas mis un dumping ground. Nous comprenons que nous avons une chance. Quand nous peinons, nous ne produisons pas tout, nous productions saisonnières. Donc, à peinant, mais besoin d'une certaine vérification. Connaître qui légumes peut apporter, surtout à cause d'une peste mal maladie qui a amené. 12 containers de légumes peuvent venir par chaque bateau. Non, nous pouvons donner la permission pour les légumes qui nous trouvaient manqués dans Rodrigue, compenser pour aider la population.
0: Autre inquiétude, l'impact direct sur la production locale. Pour la Commission, il ne s'agit pas nécessairement de stopper toutes les importations. L'objectif serait plutôt de mieux réguler les volumes importés en tenant compte de la production disponible à Rodrigue.
1: Ma plantaire Giromonde, très souffert, beaucoup Giromonde ont produit, mais malheureusement, au moins 120 tonnes, mais malheureusement, beaucoup pas de récit écoulé. Parce que si Giromonde peut importer Giromonde, c'est disrupté, nous pouvons bien mettre un frein de ça et dorénavant, et bien ça PME qui la commission pour donner, pour qu'une shipping a accepté ça même continuer à le bateau.
0: À Rodrigue, la commission de l'agriculture souhaite ainsi voir un meilleur encadrement des importations, un encadrement qui devrait, selon elle, prendre en considération à la fois la sécurité sanitaire des produits, les besoins des consommateurs et surtout la protection de la production locale.
2: Les célébrations préludes à la fête du bienheureux Père Laval se poursuivent à Rodrigue. Après la paroisse du Saint-Esprit à la ferme qui a lancé les activités ce week-end, la paroisse de Saint-Gabriel prendra le relais ce lundi. Une marche est prévue à partir de 17h30 à Montlubin. Les fidèles se dirigeront ensuite vers la cathédrale de Saint-Gabriel où une messe sera célébrée. Cette année, les célébrations sont placées sous le thème « Ensemble et Père Laval pour une société zis et fraternelle ». Les précisions du père Jean-Rex Casimir au micro de Willy Naman.
3: Père Laval qui est l'apôtre de cette portion de l'église qui est dans l'océan Indien. L'apôtre est le saint patron de la Cédoie, de la conférence des évêques de l'océan Indien. Donc, la paroisse cathédrale, comme les autres paroisses, marquent cette fête. Et le thème, c'est avec Père Laval pour une société juste et fraternelle. Moi, Ville du Monde, pour nous venir, nous prier ensemble. Prie dans une société, elle a plus de justice, elle a plus de fraternité, que chacun trouve aux autres places, qu'on a un bon épanouissement dans la liberté, dans le respect dans ce qui était. Père Laval, toujours intercède pour nous, c'est l'apôtre de l'unité, l'apôtre de la République de Maurice. Donc à nous unis, nous venons dire merci, bon Dieu, vous êtes témoin. Et nous demandons, bon Dieu, qu'il nous capable de prendre comme modèle.
2: Et les célébrations se poursuivront également ce lundi à la paroisse du Saint-Esprit à la ferme. Une journée d'adoration du Saint-Sacrement est notamment prévue, accompagnée de plusieurs temps d'animation animés assuré plutôt par la Légion de Marie, les groupes Foi et Lumière, Mère Marie-Madeleine ainsi que le Sacré-Cœur de Marie. Des rendez-vous qui s'inscrivent donc dans le cadre des célébrations en hommage au bienheureux Père Jacques-Désiré Laval, dont la fête sera célébrée ce mercredi 9 septembre. Également dans l'actualité, la solidarité sera au rendez-vous ce samedi à la MBC de Citronelle. Le Welfare Committee de la station de Radio-Télévision Nationale organise à partir de 8h30 une collecte de sang en collaboration avec la Rodrigues Voluntary Blood Donors Association et les communautés villageoises de Citronelle. L'objectif, mobiliser de nouveaux donneurs, mais aussi rappeler l'importance du don régulier de sang pour maintenir des réserves suffisantes et répondre aux besoins des patients. Un geste volontaire et solidaire qui peut faire toute la différence. Les précisions de Pascal Panin, président du Welfare Committee de la MBC, au micro de Willy Naman.
4: Nous prenons une semaine de campagne, commencée le 7 septembre, l'eau radio. L'objectif derrière ça, il sensibilise la population à l'importance d'un disant. D'un disant, il paraît un geste simple, mais il un geste de solidarité qui est capable de sauver la vie et qui est capable de faire une grande différence dans la vie de sa personne qui peut besoin sa disant là. Moi, je voudrais remercier tous nos partenaires, Commission la Santé, Commission Infrastructure Publique, ban sponsors, ban donneurs et la population qui pour contribuer à cette première initiative.
2: Et nous prenons la direction d'Anskitor avec cette initiative de reboisement. Plus de 10 ans de reboisement justement et depuis quelques semaines, un nouvel hôte, un paille en queue, venu

0: roches nichées et élevées sont petits. Sur ce terrain, Nicolas Von Mali plante des arbres fruitiers et des espèces endémiques depuis plus d'une décennie. Accompagné de quelques passionnés, il nous a fait découvrir ce site où la présence de l'oiseau attire aujourd'hui l'attention. Christiana Perrine.
1: Loin du personnage politique, c'est un passionné de la terre que Nicolas Von Mali nous accueille. Au fil de la visite, en découverte des plantations et cueillettes de fruits, il partage son attachement au reboisement. Ici, son engagement se mesure aussi aux arbres mis en terre au fil des années.
2: Il y a à peu près 15 ans, c'est là, depuis que je commence à poser là. Je plante tout ce qu'il y a des pieds. Au fil de fruits, je trouve, je mets du sable là-dedans. Un trou là, seulement 3 pieds, pas 3 pieds, pas 3 pieds. Et là, je vais faire un bassin pour ramasser de l'eau la pluie. Je vais essayer de planter toutes sortes de cales de pieds. Je vais essayer de mettre un pied qui est adapté ici. Je vais planter un pied tam, on appelle datier. Il y a à peu près 100 à 150 datiers là-bas. Je vais planter une plante endémique, pied mangue, pied grenade. Et là, je vais planter une plante comme un bois de ronde, comme un bois sauve-souris, comme un bois d'olive. Et même hibiscus lilifloros, je vais planter là.
1: Un projet de plus d'une décennie qui semble avoir l'accord de la nature. En effet, depuis quelques semaines, un paillanqueu y a fait son nid et élève son oisillon.
3: Si nous avons ce qui crée ici, cet écosystème-là, et nous avons juste en dehors au barrage, c'est comme si la nuit et le jour. Là, il y a pas mal de plantes, il y a une couche d'herbe, il y a une plante, une grande couverte qu'on appelle, il y a un buisson, et puis il y a un grand arbre aussi. Ça veut dire qu'il y a tout ce qu'il faut. Pour que ça paye encore là, il vient choisir sa place là, pour lui mettre ce petit. Et ce qui ça montre nous, c'est qu'il est possible pour recréer de la vie, de la biodiversité.
1: Cette expérience de reboisement en zone aride, Nicolas Von Mali souhaite la voir reproduite ailleurs. Il espère encourager les habitants à s'en inspirer.
2: Si nous comptons nous pays vraiment, nous reboiser, nous rétablir ça, l'écosystème là. Moi, mon rêve, c'est de faire de manière que tout la tête montagne de l'église reboisée. Nous ne pouvons pas faire. Un comité village, un hôtel qui a une petite colline à côté. Nous parrainons ça à l'endroit-là. Nous reboiser.
1: Le projet s'étend sur plusieurs rampants autrefois consacrés à l'agriculture et à l'élevage. Les plantations ont progressivement transformé le paysage.
0: Entre les mains de ces femmes, une matière végétale issue du cocotier prend une nouvelle dimension. Une vingtaine de participantes ont appris pendant 5 jours les techniques de transformation du tamis coco. Une formation assurée par une formatrice venue des Seychelles avec à la clé de nouvelles possibilités pour l'artisanat local et peut-être aussi de nouvelles sources de revenus. À Malabar, les écorces du cocotier se transforment en fleurs sous les doigts magiques des femmes. On écoute les réactions de Jasmé Guillaume, Adriana Casimir et Elisabeth Casimir, 3 stagiaires.
4: Je suis content que je puisse avoir une expérience un peu plus parce que je suis un peu d'artisanat même et là, un nouveau modèle. Moi, je ne suis pas chatant. Si je peux faire une chose avec la paille coco là.
5: Mon trolley est bien intéressant. Surtout, comment tu as mis coco, nous pas trop servi dans Rodrigue. Nous sommes capables de prendre un lit pour faire une pareille fleur, nous pouvons mettre l'eau dans un sac, faire un bouquet.
6: Il peut nous faire trop facile, mais il pas trop difficile aussi, mais besoin de patience. Moi, je suis président de mon village. Je suis content, je peux en prendre, après ce que je peux en prendre, je peux le partager dans mon village.
0: Et puis, le monde observe aujourd'hui la journée mondiale du fair play, le sport qui occupe une place importante dans la vie de la communauté. Et à l'occasion de cette journée mondiale célébrée en ce lundi 7 septembre, l'accent est mis sur des valeurs essentielles qui doivent accompagner chaque activité sportive, le respect, la tolérance, l'esprit d'équipe et l'acceptation de l'adversaire. Sur les terrains de football, de volleyball, de basketball ou encore dans les différentes disciplines pratiquées dans l'île, la compétition a fait partie du jeu. Mais au-delà de la victoire ou de la défaite, le fair play rappelle que le véritable objectif du sport est aussi de créer des liens et de favoriser le vivre ensemble. Ce qui nous amène au rappel des titres avant de refermer cette édition et de passer aux nouvelles des sports.

0: Agriculture, jusqu'à 12 conteneurs de légumes importés peuvent débarquer à Rodrigues à chaque arrivée de bateau. Une situation qui inquiète les autorités, tant pour les risques sanitaires liés à certains produits que pour la concurrence exercée sur les planteurs locaux. Début des célébrations en vue de la fête du bienheureux Père Laval dans les paroisses de Lille et hier à la ferme. Ce lundi, la paroisse de Saint-Gabriel organise une marche à partir de 17h30 à Montlubin, suivie d'une messe à la cathédrale. MBC se joint à l'élan de solidarité pour aider à consolider la banque de sang en organisant une collecte le 12 septembre prochain. Une initiative visant à mobiliser de nouveaux donneurs et à rappeler l'importance du don régulier pour répondre aux besoins des patients. Et puis dans ce journal, vous avez pu suivre cette initiative de reboisement en Skitor qui porte ses fruits. Depuis plus de 10 ans, Nicolas Vonmali a mis en terre des arbres fruitiers et des espèces endémiques. h 14, ce sera tout pour les nouvelles locales en ce lundi matin. Gardez l'écoute, on se retrouve après une courte pause pour les nouvelles des sports.
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1: Et à ceux qui nous rejoignent à l'écoute en ce lundi matin, bonjour à vous et merci encore une fois d'être à l'écoute en ce lundi. Après les nouvelles locales, donc, on enchaîne avec cette fois-ci la page des sports. Et pour ouvrir ce journal des sports, les nouvelles sur le plan local avec ces deux résultats comptant pour la Coupe de l'Autonomie de football. Hier, sur le terrain de Maréchal, Dragon a disposé de Hearts sur le score de 3-0. Sinon, à la ferme, Flamingo a pris la mesure de Santos sur le score de 2-1. Football sur le plan national avec la Ligue des champions de la Coupe de la Confédération africaine de football. Le club de la capitale, la Cure Waves, donc de la banlieue de la capitale, donc la Cure Waves, tient Orlando Pirates en échec hier, donc opposé aux champions de l'Afrique du Sud. Le club de la banlieue port-louisienne a résisté à Orlando Pirates sur le terrain du complexe sportif national de Côte d'Or. Les champions de Maurice ont obtenu un match nul, 0-0, face aux Sud-Africains. Un match aller du premier tour préliminaire de la Ligue des champions de la Confédération africaine de football. La formation mauricienne qui a fait preuve de solidité pour conserver leur cage inviolée face au club sud-africain. Et à noter la très belle prestation de la nouvelle recrue de la formation de la Cure Waves, notre compatriote Steven Etienne, récemment transféré de Saint-Étienne-Roche-Bondieu vers la formation de la Cure. Une prestation remarquée et saluée par le public et surtout sur les réseaux. Sans transition, l'actualité sportive sur le plan international, bien sûr, dominée par les résultats dans les différents championnats européens. Direction l'Angleterre avec la English Premier League. Menée au score dès la deuxième minute sur un but de Morgan Rogers, Arsenal a trouvé les ressources pour renverser la situation et faire tomber Chelsea sur le score de 2-1 lors de la troisième journée de cette English Premier League. Avec cette troisième victoire consécutive, les Gunners restent à hauteur de Manchester City en tête et stoppe les Blues qui avaient lancé leur saison avec 2 victoires. Sinon, un peu plus tôt, Manchester United a concédé le nul sur la pelouse d'Everton et battu par Hull City en ouverture, les Red Devils étaient bien partis pour enchaîner une deuxième victoire mais a vu les Toffees égaliser à la 95e minute de jeu sur un superbe but de l'ancien Lyonnais, Ainsley Maitland-Niles. United pointe à la 11e place au classement à 1 point d'Everton, 8e. En Espagne, le FC Barcelone

a poursuivi son sans-faute en Liga avec une quatrième victoire consécutive hier lors de la quatrième journée, avec un doublé de Lamine Yamal et des buts signés Fermín López, Rafinha et Pedri. Les Catalans ont déroulé sur la pelouse de Valence, vainqueur 5-0. Le Barça conforte sa place de leader et prend 3 points d'avance sur le Real de Madrid. En Italie, la Juventus de Turin peut remercier Federico Gatti grâce à un but de son défenseur dans le temps additionnel. La vieille dame a obtenu le point du match nul dans le choc face au Milan AC, donc à l'Allianz Stadium hier lors de la troisième journée de Serie A. Score final 1-1. Le jeune Alfredo Cissé avait ouvert le score pour les Rossoneri. Les deux équipes totalisent 7 points au classement. En Allemagne, donc une première, Augsbourg trône sur la Bundesliga, un club bavarois en tête de Bundesliga. Une fois n'est pas coutume, ce n'est pas le Bayern de Munich. Augsbourg est le leader surprise après deux journées de Bundesliga et un éclatant succès à Francfort hier sur le score de 4-1. Et puis finalement en France, Marseille a chuté contre le Paris FC sur un triplé de Lassine Sinayoko. Donc l'autre club de la capitale française, le Paris FC, a remporté la victoire sur le score de 3-2 lors de la troisième journée de Ligue 1. Si Yamin Guiri avait réussi à égaliser à deux reprises, les Phocéens ont craqué une troisième fois en fin de match en concédant un pénalty. Le Paris FC pointe à la deuxième place avec 7 points alors que l'OM est dixième avec cette deuxième défaite de rang. Voilà donc, 6h passées de 20 minutes, ce sera tout pour les sports. Madame, monsieur, je vous remercie de votre attention. Très bon lundi et très bonne semaine à tous. Je vous laisse maintenant en compagnie de Stéphane pour la deuxième heure et la fin de votre matinale, Lévé Rodrigue.

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Merci beaucoup Henri-Noël Pierre-Louis pour le journal ainsi que les infos sportives. Et vous le retrouverez précisément à 9h pour un autre point avec l'actualité. Et comme elle l'a si bien dit, donc nous arrivons à la deuxième et dernière partie de cette émission. Olivier Rodrigue, m'espérez qu'ils se d'attaquent pour cette belle journée, qu'ils se préparent activement pour le travail ou pour l'école, qu'ils se attendent, qu'ils se relèvent, qu'ils finissent, qu'ils finissent le night shift. Et bien sûr, nous pensons aussi à Van Dimon qui désassure la route, qui dans Bispé écoute nous. Une excellente journée à tous. Alors, mon proposeur, c'est qui nous allons écouter ensemble Rasninine avec ce titre Rock Swing Blues.

0: Bon anniversaire à tout Bandi Mounet qui célébrait Zotlaz. En ce lundi, je vous souhaite Zot plein de bonnes choses, longue vie, bonheur, prospérité et surtout qu'ils profitent au maximum de Zotlaz journée.
1: Cette nuit, on va danser. 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Tu as un an de plus aujourd'hui, nous fait triper. 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
0: 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Si tu es... Alors, nous recevons quelques messages en ce lundi. Donc, l'eau 84-48. M'tel, bon anniversaire à mon marraine Idoune qui gagne sous la Zodi. Mon souhaite-lui joie, bonheur, prospérité et la santé dans sous la vie. C'est de la part de Sophie L. Megan de Soupir. Bon anniversaire à mon garçon Ivan Gaspard qui gagne sous la Zodi. C'est de la part de sous maman Diane, Ben, Ivana et toute la famille. Bon anniversaire à Idoune.

qui est sur la zone 10, c'est de la part de toute la famille Agathe et Émile Lazare de Montagne, Cabri Est. Bon anniversaire à Clarissa de Cora et Petite Butte qui fête son 24 ans aujourd'hui. Et je la souhaite tout le bonheur du monde et tout le meilleur. C'est de la part de sa cousine Sarah, qu'il aime beaucoup.

Bon anniversaire à Sophonie et Sophora Claire de Port-Sud-Est qui fête Zeute 18 ans aujourd'hui. C'est de la part de toute la famille qui souhaite Zeute longue vie, bonheur, prospérité et surtout que Zeute profite pleinement de Zeute la journée.

Bon anniversaire à Antonia, donc qui célébrait son anniversaire aujourd'hui. C'est de la part de ses bons enfants, donc Alvino et Daryl, et sans oublier toute la famille qui souhaite lui tout le bonheur du monde. Et à tout ce beau monde, tout le monde qui est là aujourd'hui, nous souhaite une bonne journée. Profite pleinement de la journée avec modération, bien sûr.

0: Un épédissant capable de sauver la vie, il y en a ben bien fait l'on nous la santé. La Rodrigues Voluntary Blood Donors Association est faite ce 18 ans l'existence, ça l'année-là. Puis il y a plusieurs activités, parmi une mini-méga blood donation dans l'enceinte de la MBC. Plus de détails avec Madame Casimir, présidente de la Rodrigues Voluntary Blood Donors Association.
1: Voluntary Blood Donors Association, en collaboration avec Commission de la Santé et MBC Rodrigues, organise un mini mega blood donation qui pour faire samedi 12 septembre 2026 côté MBC Citronelle à partir 8h30 jusqu'à 1h tantôt. Je lance un appel à tout le monde, les comités villages et les bancs publics, je tout invité. Vinden je dis pour sauver la vie. Voluntary Blood Donors Association existait depuis 2008. Cette année-ci, nous avons 18 ans l'existence. Nous devons majeur cette année-ci, c'est-à-dire nous pouvons fêter nos 18 ans. C'est pour sensibiliser la population, le bienfait donne du sang. Mais l'activité samedi, pour la première fois, qui nous organise une campagne de don de sang conjointement avec la MBC Rodrigues. C'est la première activité pour nos 18 ans cette année-ci. Avec nous pouvons commencer par une activité avec la MBC de Rodrigues. Et nous pouvons avec plusieurs activités pendant cette année. Nous pouvons célébrer nos 18 ans d'existence à partir de cette activité qui nous peut faire dans l'enceinte MBC de Rodrigues.
0: Un appel lancé par Madame Casimir, présidente de la Voluntary Blood Donors Association de Rodrigues pour ce samedi 12 septembre 2026.
2: Merci beaucoup, Rosie, pour la rubrique de ce matin. À noter que oui, donc, durant cette semaine, une bonne rubrique pour centrer les tours, le don du sang. Donc, pour donner plus d'informations et surtout dans le cadre de nos mini-mega blood donation, donc, qui vous fait samedi, le 12 septembre 2026, à partir de 8h30 jusqu'à 1h tantôt, dans l'enceinte de la station de MBC Rodrigues à Citronelle. Alors, là, mon propos, c'est qu'il nous l'écoute ensemble. En santé de Evanescence qui fait que sortir. Moi, je sais que ça fait plaisir à Ban, fan de ce groupe de rock. Et maintenant, écoute ensemble. Tell me when you've had enough.

C'était Evanescence avec ce titre Tell Me When You've Had Enough. Et oui, ça s'en est sorti cette année 2026. Alors là, nous proposons qu'ils nous écoutent ensemble en santé de Mrs. Oliker, extrait de ce album Postmortem qui est sorti en 2018. Mais nous écoutons ensemble Barré qui dit vent.

C'était Barry qui dit vent de Missy Jolicaire, Alexandra Augusta et Soulja Boy. Dans quelques minutes, c'est la lecture de vos annonces et communiqués. Et en attendant, mon propose qui nous l'écoute ensemble, Admiralty et Félicia Ross, intouchables.

C'était Admiralty et Felicia Ross, Intouchable. 6 heures passées de 45 minutes. On nous passe tout de suite à la lecture de vos annonces et communiqués, en commençant par la lecture des avis de décès.

0: On nous prie d'annoncer le décès de Madame Christelle Anthony. Décès de Madame Christelle Anthony, née Ravina, plus connue sous le nom de Tali. Elle était âgée de 43 ans, ex-habitante de Clairrouge. Le convoi mortuaire sortira de chez son époux Marie-Joseph Anthony. La date et l'heure des funérailles vous seront communiquées ultérieurement. Et on nous prie aussi d'annoncer le décès de Madame Roselyne Legentil. Décès de Madame Roselyne Legentil, née Volbert, plus connue sous le nom de ma tante fille ou Madame Quillange. Elle était âgée de 64 ans, ex-habitante de Cascade Jean-Louis. Le convoi mortuaire sortira de chez son gendre Louis Stanley Espiègle, plus connu sous le nom de Mime à Grande Montagne, ce lundi 7 septembre 2026 à 11h pour se rendre à la cathédrale de Saint-Gabriel et de là au cimetière de la paroisse. À ces deux familles affligées par ces deuils, la MBC présente ses plus vives sympathies.
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0: Nous passons tout de suite à cette bonne annonce et communiqué pour commencer un communiqué. 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

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Voilà, c'était vos annonces et communiqués en ce lundi 7 septembre 2026.

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3: 6h53, je vous fais un rappel de ce communiqué de la météo pour Rodrigue, émis à 4h30 en ce lundi 7 septembre 2026.

0: Situation générale, quelques nuages venant du sud-est traverseront l'île dans la soirée. Prévision pour les prochaines 24 heures, il fera beau ce matin. Des développements nuageux sont attendus dans l'après-midi avec des averses localisées. La température maximale variera entre 26 et 28 degrés Celsius. Mais couvert dans la soirée avec quelques averses, il fera essentiellement beau par la suite. La température minimale variera entre 19 et 21 degrés Celsius. Le vent soufflera du nord-est à environ 15 km par heure et en ce qui concerne l'état de la mer, elle sera agitée au-delà des récifs, devenant forte dans l'après-midi avec des houles du sud-ouest de l'ordre de 2,50 m. Les sorties en haute mer sont déconseillées à partir de cet après-midi. Information supplémentaire, un front froid suivi d'un fort anticyclone s'approche des Mascareignes par le sud-ouest et influenceront le temps local à partir de mardi 8 septembre 2026. Des nuages associés au front froid occasionneront un temps pluvieux mardi et par la suite, le fort anticyclone provoquera un temps venteux et froid sur l'île. Des rafales de l'ordre de 75 km par heure sont prévues dans les endroits exposés et il y aura une baisse relative d'environ 3 degrés Celsius de la température durant la journée. De plus, les houles énergétiques générées loin au sud-ouest des Mascareignes se rapprochent progressivement d'une autre région et provoqueront une mer très forte et houleuse dès mardi matin. Ces houles provoqueront des raz-de-marée, surtout à l'heure des marées hautes, et pourraient provoquer des inondations côtières sur des zones côtières de basse altitude à l'ouest et au sud. La pluviométrie durant les dernières 24 heures est comme suit. Pointe-Canon, 0,9 mm de pluie, 0,1 mm enregistré à Plaine Corail et 1,4 mm de pluie à Patate Théophile. Pour nos amis pêcheurs et plaisanciers, voici pour tout de suite vos horaires à marée. Marée haute, 11h03 et 22h50 et marée basse à 16h42. Alors le soleil nous a dit bonjour ce matin, il y a 1h et 6 minutes à 5h49 pour nous dire au revoir ce soir à 17h39. Et là, mon pour les autres, Bill TPCR pour Rodrigue qui finit très audi, lundi 7 septembre 2026, 4h30 grand matin. Les temps l'eau la mer pendant pour 24h, les temps pour bon, excepté dans la soirée, pour un an, s'il applique pas un moment. Divan pour souffler des pins au nord-est, environ 15 km par heure. Et en ce qui concerne l'état lagon, la mer est praticable, mais en l'eau brisant, la mer est praticable grand matin. Mais pour un an, banaoul, depuis sud-ouest, 2,50 m, en l'eau brisant, dans l'après-midi. Ban sorti en l'eau brisant, l'idée conseillée à partir l'après-midi. Voilà, c'était The Ban communiqué de la météo selon la station météorologique de Vaquois.
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0: Et pour tout de suite, on va rejoindre Rosie pour notre programme du jour.
2: 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De la musique, de la détente, divertissement, retour dans les années yéyé et une invitation au voyage vous attendent sur les ondes de la radio. 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Belle journée, bonne écoute sur les ondes de la radio.
0: Merci beaucoup, Rosie. Très bonne journée et très bonne semaine à vous de même.

Again, et oui, une nouvelle semaine qui se profile, bien sûr. Nous souhaite surtout une excellente semaine, plein de positivité et surtout de la bonne humeur. Alors, c'est ici qui nous l'émission Les Verrous de Régli pour conclure. Merci beaucoup pour cette écoute. Un grand merci à l'équipe du matin. Merci à Franck Meunier pour son support à la technique. Merci à Pascaline Alain, notre assistante à la production. Henri-Noël Pierre-Louis à la rédaction, nous chauffeur Gérard Prosper, sans oublier nous agents d'entretien, André Babé. Au micro, c'est des Stéphane, nous prenons le plaisir pour retrouver demain matin, même heure, même station de radio, pour l'émission matinale Les Verrous de Régli. D'ici là, portez-vous bien, profitez de la vie et semez de l'amour. Très bonne journée à tous et très bonne semaine. Bye bye!

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1: Belle matinée, il est 7h. Journal avec Jean-François Lecning. Bonjour Jean-François.
2: Bonjour Sophie, bonjour à tous.
1: Et les titres.
2: Le secrétaire d'État britannique à la Défense, Wes Streeting, réaffirme sa détermination à rétrocéder les Chagos à Maurice. Une position qui relance les tensions avec le président américain Donald Trump, qui a de nouveau qualifié cet accord de terrible. Le bilan des décès sur nos routes s'alourdit à 105 morts, une hausse de 25% par rapport à l'année dernière qui suscite une vive inquiétude. Dossier complet dans ce journal. Le fils du patron de la Banque de développement de Maurice arrêté à Brisé-Verdière avec plus de 15 millions de roupies de drogue. Le directeur de la DBM, Emraj Roubi, se dissocie des faits et gestes de son fils. Et puis, c'est Rapidash de l'écurie Rameshwar Gajedar qui s'est adjugé hier la Maiden Cup. Je vous le disais en titre, le secrétaire d'État britannique à la Défense, Wes Streeting, dans une déclaration au Sunday Times hier, a laissé entendre qu'il était, je cite, « déterminé à céder les îles Chagos à la République de Maurice ». Voilà qui place ainsi le Royaume-Uni sur une nouvelle trajectoire de collision avec le président américain Donald Trump. Dans un entretien au journal britannique d'extrême droite GB News,

Trump avait jeudi lancé une nouvelle attaque contre le projet de rétrocession des Chagos par le gouvernement britannique. Faisant référence à Maurice, le président américain a déclaré, je cite, « Ils l'ont cédé à des personnes qui ne devraient pas l'avoir. C'était comme s'ils donnaient ces terres à des gens sans même savoir

0: après le retrait du soutien américain décidé par le président Trump. À l'époque, il l'avait qualifié d'acte d'une immense stupidité, une position qu'il a donc réitérée jeudi. L'accord prévoyait notamment que le Royaume-Uni verserait à Maurice 101 millions de livres sterling par an pendant 99 ans pour la base américaine de Diego Garcia. La route tue de plus en plus à Maurice. Dans la nuit de samedi à dimanche, vous le savez, un jeune homme de 27 ans, Maurice Hervé Rohan Mathieu Ross, a perdu la vie à hauteur de Saint-Martin. Le 4x4 revenait d'une soirée à Petite-Rivière lorsqu'il a percuté un poteau du CEB après que le conducteur en a perdu le contrôle. Depuis janvier, on recense donc 105 morts sur nos routes contre 83 pour la même période l'année dernière, soit une augmentation de 25%. Des chiffres qui inquiètent alors que le permis à points est officiellement entré en vigueur en janvier cette année et qu'un projet de loi durcissant les sanctions liées aux infractions routières a été adopté au Parlement la semaine dernière. On fait le point avec Louvier. Gina Sophie.
1: 104 morts depuis janvier et 101 accidents mortels, alors que durant la même période l'année dernière, 78 accidents mortels avaient été enregistrés, faisant 83 morts. Sur la centaine de décès recensés, les motocyclistes restent les plus vulnérables avec 42 morts. Les piétons suivent avec 32 morts, soit une hausse de 39% par rapport à l'année dernière. 14 conducteurs y ont laissé la vie cette année, 12 passagers, un cycliste, 2 passagers en groupe et un receveur. Selon les données de la police, la route est la plus meurtrière après midi entre midi et 18h avec 32 accidents, soit le double de l'an dernier. Et le soir, entre 18h et minuit, 30 accidents mortels ont été enregistrés cette année. La tranche d'âge la plus touchée par les blessures dans les accidents de la route se situe entre 26 et 50 ans. 38 blessés cette année ont plus de 60 ans.
0: Pour Manoj Rajkumar, président de la Fédération des moniteurs d'auto-école, ces chiffres montrent que le permis à points n'a pas fonctionné alors que ce système a fait ses preuves dans plusieurs pays. Il estime que l'éducation est un complément à la législation pour toucher les usagers de la route. Écoutez ce qu'il a déclaré à Lovina Sophie.
2: Nous besoin quand même bien qu'un système pédagogique qui nous fait du monde là comprendre que l'importance applique bon règlement, suivre bon conseil et conduire correctement. Ça vient de formation. Donc, en bref, nous n'avons pas de solution à court terme, Dieu si la loi, mais les besoins accompagnés par une bonne dose de l'information pédagogique à bon usager de la route. Et ça commence depuis bien avant. Dans mon risque de nous avons commencé avec ça depuis quelques temps, une dizaine d'années maintenant déjà. D'ailleurs, les permis de résultats dans l'école primaire, déjà, n'ont pas de syllabus qui inclure sécurité routière. Mais nous devons intensifier les choses. Nous devons avoir un contrôle plus vigoureux et nous devons être consistants dans nos démarches.
0: Une saisie de drogue de plus de 15 millions de roupies à Brisé-Verdières a pris une tournure politique et publique ce week-end. Cela après l'arrestation de Pranav Rahul Ruby, qui n'est autre que le fils du CEO de la Development Bank of Mauritius, Emraj Ruby. Une fouille au domicile du dénommé Pranav Rahul Ruby avait permis samedi la saisie d'une valise contenant 681 grammes de cocaïne ainsi que 323 grammes de cristal meth, valeur estimée de la 15 225 000 roupies. Pranav Rahul Ruby a été aussitôt placé en état d'arrestation. Il a comparu en cour hier matin et été reconduit en cellule policière. Dans un communiqué émis hier après-midi et qui lui est attribué, le patron de la DBM, Emraj Ruby, a tenu à tracer une ligne rouge très nette. Son fils est majeur, vit de manière indépendante et ne réside plus chez lui depuis des années. Affirmant qu'il n'interférera pas dans l'enquête policière en cours, Emraj Ruby assure par ailleurs que cette affaire privée ne touche en rien la gestion ou les activités de l'institution qu'il dirige. Lancé le 3 septembre, BOM Stats regroupe les données économiques et financières de la Banque de Maurice sur une seule plateforme. Le nouvel outil permet notamment de rechercher, consulter et exploiter plus facilement les statistiques officielles. Mais au-delà de l'aspect technique, qu'est-ce que cela change réellement pour ceux qui analysent l'économie mauricienne ? Élément de réponse dans ce reportage signé Achibachou.
3: BOM Stats rassemble les données économiques et financières de la Banque de Maurice sur une même plateforme afin d'en faciliter l'accès et l'exploitation. Les statistiques peuvent être consultées par thème ou par période et téléchargées selon les besoins des utilisateurs.

0: consommateurs. Pour l'économiste Dr Bhavish Jagarnath, cet accès simplifié peut transformer la manière dont l'information économique est utilisée à Maurice.
1: Là où Bermstadt peut véritablement transformer l'analyse économique à Maurice, c'est dans trois domaines particuliers. Premièrement, une plus grande transparence. Deuxièmement, une meilleure réactivité. Troisièmement, le développement d'une culture de la donnée. En mettant les statistiques à la portée des étudiants, universités, journalistes, entrepreneurs, Bermstadt peut encourager davantage de recherche, d'innovation et l'analyse indépendante sur l'économie mauricienne.
0: Dr Bhavish Jagarnath y voit aussi un outil qui peut renforcer la transparence et rendre l'analyse économique plus réactive. Mais il rappelle aussi que les chiffres doivent être compris et replacés dans leur contexte.
1: Un citoyen pourra désormais consulter rapidement l'évolution de l'inflation, des réserves internationales, du crédit bancaire ou du flux du secteur extérieur. Mais comprendre pourquoi ces indicateurs évoluent, quelles sont les relations entre eux et quelles peuvent peut-être les conséquences pour l'économie nécessite toujours une capacité d'analyse.
0: Au-delà de la plateforme, c'est donc toute la qualité de l'information statistique qui est appelée à évoluer. Le gouvernement entend également rehausser le niveau des statistiques produites par Statistics Mauritius avec l'ambition de renforcer la crédibilité de Maurice à l'international.
2: C'était un reportage d'Achib Bachou. C'est donc Rapidash de l'écurie Rameshwar Gajada qui s'est adjugé hier la course la plus attendue de la saison hippique, la Maiden Cup, courue sur 2400 mètres. Rapidash, qui s'était lancé du quatrième couloir, s'est imposé sous la selle du jockey sud-africain Pierre Cornet Orfer. Dans cette course courue devant une foule des grands jours, on s'attendait à voir triompher le favori Future Swing, mais c'est donc finalement sa doublure d'écurie Rapidash qui a mis tout le monde d'accord. Je vous propose d'écouter la dernière ligne droite de cette course. Les commentaires sont de Rajiv Ganpat.
3: En pleine ligne droite, c'est Rapidash qui a l'avantage. Pierre Cornet en face supérieure fausse tente de s'amener à l'intérieur. Rapidash qui a le meilleur dans le médaille et va se diriger vers la victoire. Rapidash remporte le médaille 2026 devant Good Council.
2: Victoire de Rapidash dans le Méden, les commentaires de Rajiv Ganpat, Rajiv que vous retrouverez pour le Journal des Sports.

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1: h 10, bonjour, merci d'être avec nous pour cette édition Hippisme. Bien sûr, pour débuter avec l'écurie Rameshwar Gajadhar qui remporte le Méden grâce à Rapidash. C'était la doublure, comme vient de le préciser Jean-François, de cet établissement sous la montre de Pierre Kornehoff. À l'issue d'un parcours plus près que d'habitude, il a bien accéléré pour se détacher. Le vainqueur de 2025, Good Counsel, prend la deuxième place, alors que Future Swing, favori toujours de l'écurie Rameshwar Gajadhar, termine troisième. Rapidash qui remporte une deuxième victoire classique cette saison après la Duchesse. La joie, bien évidemment, dans le camp de cet établissement. Les deux chevaux terminent parmi les trois premiers. Beaucoup d'émotions également. On parle de trois générations réunies au micro de Jean-Philippe Lagane à l'heure de l'interview. Nous écoutons l'entraîneur Soubiraj Gajadhar.
2: Il était dans une très très bonne condition et je remercie tout le monde, tous les supporters qui nous ont aidés. Surtout, un grand merci à Radio Ramon que la dernière fois quand il avait descendu de Rapidash, il me dit « boss, pas tracassé ». Il y en a 1400 dans ce ventre. Il est dans un mileur, mais la course est un peu lent au début et puis ça, il a faufilé entre les chevaux. Et... Alors, on ne peut pas blâmer le jockey, hein, il était un ride parfait.
1: Football avec la manche allée du premier tour des préliminaires de la Ligue des champions de la CAF. Pour sa première rencontre sur la scène africaine, la Cure Waves SC a réalisé un nul honorable. 0-0 face à un géant continental, le club sud-africain d'Orlando Pirates. L'équipe championne de Maurice a tenu bon dans ce match disputé hier après-midi à Côte d'Or. La réaction maintenant de Kevin Pertico, joueur de la Cure Waves.
3: Orlando Pirates, c'est un géant d'Afrique. Mais malgré ça, comme on dit souvent, ben, la footballeur pareil comme nous, peu importe, je suis sûr capable professionnel, je suis capable de plus de 100 ans que nous, mais nous, pas de Mauriciens, et les affaires qui nous aident, c'est caractère. Nous connaissons un travail difficile.

0: difficile, mais malgré ça, nous travaillons dans conditions difficiles. On n'est pas capable de jouer un match comme ça.
1: Les attaquants d'Orlando Pirates n'ont pu percer ce bloc bien regroupé du club mauricien. La tactique a parfaitement fonctionné. Il faut maintenant préparer la manche retour du samedi 12 septembre prochain au stade d'Orlando dans la région de Soweto à Johannesburg. Écoutons l'entraîneur Jérôme Thomas.
2: Nous satisfaits avec ce match nul là, surtout à domicile. Et c'est une tactique que nous mettons en place. Nous gagnons un mois de cela. Et quand nous réalisons qu'il nous faisait contre un grand Orlando Pirates, hein. Et maintenant, reste le match retour. Le match retour, nous connaissons qui certainement pour extrêmement difficile là-bas à Soweto. Mais bon, c'est pas supporté. Mais encore une fois, mon pensée, hein, mon banjo, à l'équipe, je mets caractère à l'autre terrain. Et encore une fois, nous pas beaucoup dans sa même schéma tactique là.
1: Natation avec les championnats d'Afrique de la zone 4. La compétition a pris fin samedi au Botswana. Un total de 17 médailles pour Maurice, dont 6 en or. Football en Angleterre, troisième journée de la Premier League. Manchester United n'a pas pu conserver l'avantage contre Everton en déplacement, se faisant rejoindre dans les arrêts de jeu. Score final de but partout. Mbeumo avait marqué à la 46e, égalisation des Toffees à la 83e. Chesko redonnait l'avantage à Manchester United à la 88e, mais Maitland-Niles a égalisé pour Everton à la 96e, soit à quelques secondes de la fin du match, d'une superbe frappe. Arsenal poursuit sur sa lancée contre Chelsea à domicile, mené 1-0 après seulement 2 minutes grâce à un but de Rodgers. Les Gunners sont revenus dans le match à la 25e par Kai Havertz. Odegaard a marqué le but de la victoire à la 50e. Arsenal qui est deuxième au classement derrière Manchester City. La Liga en Espagne, le FC Barcelone, leader au classement, s'est baladé chez Valence 5-0 grâce notamment à un doublé de Lamine Yamal. Quatrième victoire en 4 sorties en championnat pour le Barça. Victoire d'Alaves 5-2 contre Osasuna, 0 partout entre Malaga et Levante, 1 partout entre l'Espagnol et le FC Séville. Ce soir, Etafe accueille Celta Vigo à 21h, Elche Real Sociedad à 23h30. La Ligue 1 en France, sensation au Vélodrome. Victoire du Paris FC, 3-2 contre Marseille. Sinayoko a inscrit un triplé. Paris FC qui menait déjà 2-1 à la pause. Deuxième défaite consécutive pour les Marseillais. Et Paris est deuxième au classement de victoire et en match nul. Rennes est allé battre Angers 2-1. Strasbourg en démonstration chez 3 et s'impose 6-2. La Serie A en Italie, un partout dans le choc entre la Juventus, 5e au classement. Et le 4e, l'AC Milan. La Juve qui a égalisé à la 92e après le but milanais à la 68e. Dans les autres duels, 2 partout entre Bologne et Sassuolo, 1 partout entre Parme et Monza. Frosinone a battu Venezia 3-2. 2 matchs à l'affiche ce lundi. Cagliari-Lecce 20h30. Udinese-Lazio 22h45. Ces deux résultats en Allemagne. Mainz qui est allé dominer Hambourg 5-0. Large succès d'Augsbourg chez l'Eintracht Francfort 4-1. En Turquie, Mohamed Salah a encore marqué lors de la victoire de Trabzonspor 5-0. Formule 1, le Grand Prix d'Italie, dominé par les Mercedes, et Kimi Antonelli, 20 ans, seulement 19e sur la grille, finit par s'imposer devant son coéquipier George Russell. Un exploit, Antonelli qui gagne devant son public. Il devient le premier Italien à s'y imposer depuis Ludovic Scarfiotti en 1966. Le cyclisme, déjà écrasante samedi, la chaleur a poussé les organisateurs à raccourcir la 15e étape de la Vuelta hier entre Palma del Rio et Cordoue, 110,2 km au lieu des 189,7. Wout van Aert qui a remporté l'étape, deuxième victoire sur ce tour, jour de repos ce lundi. Les huitièmes de finale de l'US Open en grande forme, l'Espagnol Alcaraz a battu l'Américain Tommy Paul, son adversaire au prochain tour sera l'Américain de 23 ans Ben Shelton, facile contre Stefanos Tsitsipas. Un autre Américain, Francesc Tiafoe, est en quart après avoir bataillé dur contre Medvedev. Il affrontera son compatriote Mikkelsen en féminin. Arina Sabalenka est au rendez-vous des quarts à l'issue d'une victoire crispante face à Taylor Townsend. Elle sera face à Linda Noskova. Les huitièmes de finale qui continuent ce lundi avec notamment en action Goff, Swiatek ou encore Alexander Zverev. Autant pour cette page. Merci d'avoir été avec nous. Excellente matinée à toutes et à tous.
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0: Elle, c'est la belle Jennifer Lopez pour vous sur RM1, la belle époque, à venir les communiquer. Le Central Electricity Board qui avise donc les abonnés du village de Taillac résidant dans les régions suivantes, NHDC Taillac et CHA Taillac, que la fourniture d'énergie électrique sera interrompue ce lundi 7 septembre de 9h à 16h en raison des travaux d'entretien qui seront effectués sur le réseau électrique. Cette fourniture qui sera rétablie sans préavis à l'achèvement des travaux. Le CEB s'excuse auprès de sa clientèle affectée par cette coupure et la direction va quoi pour voir quel temps bien sûr qu'il fera aujourd'hui.
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0: Et on va retrouver notre prévisionniste, Madame Yoshna Parbotia. Bonjour.
3: Bonjour.
0: Oui, vous allez bien?
3: Oui, bien merci.
0: Alors ce matin on a

0: quand on a fait la météo, on a dit qu'on aura un front froid. Donc, allez, donnez-nous plus de détails.
1: Oui, et bonjour. Et pour l'île Maurice, pour aujourd'hui, ce matin et dans l'après-midi, pour une banane nuage qui peut traverser l'île et qui peut occasionner la pluie à l'est et le plateau central de temps en lieu. Et pour une petite période d'accalmie ce matin et dans l'après-midi, la pluie est capable assez gros par moment. Nous aussi peut atteindre une poche de brouillard de certains endroits. La maximale est environ 20 degrés l'Oban ETR et 27 degrés l'Oban région côtière. À soir aussi pour une pluie surtout à l'est et au sud avec le plateau central. La minimale est environ 19 degrés à Varco et environ 23 degrés à Port-Louis. Du vent peut souffler depuis sud-est environ 15 km par heure. La mer est mauvaise en des hauts brisants avec la houle depuis sud-ouest de l'ordre de 2,50 m. Maintenant, à Rodrigue, pour ce matin, les temps sont bons. Dans l'après-midi, pour une abonne de développement nuagé avec la pluie localisée, la maximale peut arriver jusqu'à 28 degrés pendant la journée. Dans la soirée, pour une petite pluie à Rodrigue, par la suite à soir, les temps sont plutôt bons. La minimale est pour environ 21 degrés. La mer est agitée, mais elle peut être mauvaise dans l'après-midi. Et avec la houle depuis sud-ouest de l'eau de 2,50 m, bonne sortie en déobrisant des déconseillés à partir de cet après-midi pour l'île Rodrigue. Maintenant, pour APSU, pour l'île Maurice et Rodrigue, pour une heure froid suivi d'un front anticyclone qui pour influencer les temps à partir de demain. Et ben, nuage qui est associé avec sa front froid-là pour occasionner la pluie. Et par la suite, nous avons un anticyclone qui pour occasionner un temps venteux avec une rafale qui est capable de l'eau de 75 km par heure. Pour ici, on a une baisse de température d'environ 3 degrés qui nous peut atteindre. De plus, on a aussi une grosse houle depuis le sud-ouest qui peut faire la mer vite mauvaise à très mauvaise et que ça, la houle là, est capable aussi de provoquer une rade marée, les marées hautes et aussi capable de gagner une inondation côtière, surtout dans une zone de basse altitude à l'ouest et dans le sud. Maintenant, à Agalega, ce matin, les temps les plus bons dans l'après-midi et qu'à soir, Puena, la pluie par moment. Au cours de la journée, la maximale est pour environ 30 degrés et que demain matin, la minimale est pour environ 24 degrés. Divan peut souffler des piscines est environ 25 km par heure. La mer est agitée avec vagues de l'ordre de 2 mètres. Et voilà, c'est tout pour la météo du jour et bonne journée à tous.
0: Merci beaucoup. Très bonne journée à vous également. Alors, juste pour vous dire, chers amis, qu'aujourd'hui, nous n'aurons pas notre rubrique économie avec Kamlesh Bakori. Par contre, on continue en musique avec November Kid, You're the Only Place I Need, à venir également la tribune. Et puis on aura le taux de change. Il est 7h passées de 25 minutes sur RM1.
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9h, la matinale avec Sophie. On a encore des cadeaux pour vous ce matin. Ben oui, on a deux entrées pour le cirque Zavata qui se trouve à Bagatelle. Donc un ticket qui coûte 700 roupies. Donc c'est deux billets pour vous, Zavata. Donc il faudra nous donner par contre la bonne réponse. Alors aujourd'hui, on recherche ou le nom de l'artiste ou le nom du groupe. Écoutez.

0: Si vous avez la réponse par WhatsApp, vous nous appelez au 402 80 80 pour tout de suite. La tribune de Jacques Catherine qui titre alors sa tribune, l'art de se noyer dans un verre d'eau.
1: Bonjour à toutes et à tous. Écoutez, on ne va pas faire semblant de n'avoir rien entendu. Je dois en parler. Le Premier ministre a poussé un coup de gueule épique récemment. Tout le pays n'a parlé que de ça pendant plusieurs jours. Pas du fond, non, mais du coup de gueule lui-même. Comme si l'écume comptait plus que la vague. Le fond, c'est cette propension des Mauriciens à ne voir que du négatif. La partie vide du verre qu'il suffit de remplir, cela dit, pour voir les choses autrement. Il y a un mot pour ça en psychologie cognitive, c'est le biais de négativité. Des millénaires de survie ont calibré notre cerveau pour qu'il retienne mieux une menace qu'une bonne nouvelle. C'est logique. À l'origine, celui qui oubliait qu'il y avait un tigre tapi dans les fourrés ne vivait pas assez longtemps pour transmettre ses gènes. Le problème, c'est que le tigre a disparu, mais le réflexe, lui, est resté. Et aujourd'hui, ce réflexe archaïque tourne à vide dans un pays qui n'a plus de tigres, seulement des fils d'actualité. Les médias le savent, les réseaux sociaux qui ont fait de l'indignation un modèle économique le savent encore mieux. Une route mal éclairée devient le pays sombre dans le noir. Une file d'attente à la poste devient l'effondrement des services publics. Un meurtre de plus devient le signe d'un effondrement de notre société entièrement. « Côte nous paie aller », disent les uns. « Qui paie arrive nous tis-il », disent les autres. On ne rapporte plus les faits, on les monte en épingle, on les shoot au superlatif et le doom scrolling fait le reste. Le doom scrolling, c'est ce geste compulsif du pouce qui fait dérouler son fil d'actualité à la recherche du prochain motif d'alarme. Une rénovation de résidence par-ci, une mission ministérielle par-là. Et le Mauricien, ici, ajoute sa touche personnelle à ce biais universel, la phobie de la nuance. De Cap Malheureux à Souillac, de Flic en Flac à Trou-d'Eau-Douce, notre cerveau collectif carbure au tout ou rien, au noir ou au blanc, voire au rouge et au noir, et au milieu, rien. Critiquez le gouvernement du jour et on vous range aussitôt dans le camp de l'ancien régime, celui-là même que les urnes ont chassé dans un score qui ne laisse place à aucune ambiguïté pour avoir mené le pays à la ruine et glissé année après année vers des mœurs, disons, de plus en plus autoritaires. Comme si la mémoire d'un peuple d'électeurs pouvait se permettre d'être aussi courte que son fil d'actualité. Comme s'il n'existait que deux couleurs sur la palette politique, alors que le réel, lui, se décline toujours en une infinité de nuances. Cette paresse-là n'est pas de la lucidité, c'est le biais de négativité qui, ne trouvant plus de nuances où se loger, se réfugie dans le camp retranché le plus proche. Mais attention, dénoncer ce réflexe n'est pas dire que tout va bien. Ce serait un autre biais tout aussi paresseux, celui du déni. Il s'agit de retrouver une élémentaire justesse de perception. Un pays qui ne voit plus qu'en noir et blanc finit par marcher à reculons. Et c'est là que le danger devient vertigineux. Un peuple gavé de mauvaises nouvelles et prisonnier de ses deux seules cases cesse de faire confiance à ses propres institutions. Il n'investit plus.

plus, il thésaurise. Il n'entreprend plus, il attend. Alors que faire ? Spinoza avait une formule d'une simplicité désarmante. Ne pas rire, ne pas pleurer, mais comprendre. Comprendre, c'est déjà résister au vertige. C'est réintroduire de la proportion et de la nuance là où l'algorithme et le réflexe clanique ne connaissent que l'outrance et le camp. Un coup de gueule du Premier ministre n'est ni une catastrophe, ni une prophétie. Ce n'est pas non plus, que les choses soient claires, la nostalgie déguisée d'un régime que le pays a rejeté avec la netteté d'un couperet. C'est un fait parmi d'autres dans un pays qui a bien d'autres choses à faire que de scroller son propre effondrement en deux couleurs. Je vous souhaite le bonjour. Vous pouvez maintenant reprendre une activité normale.

Biggy et Hilario pour vous sur RM1 sans Z. Tout de suite, le taux de change. Le taux indicatif de vente pour l'euro aujourd'hui à 55 roupies et 24 sous, la livre sterling à 64 roupies et 32 sous, le dollar américain, le taux indicatif de vente à 47 roupies et 53 sous, le rand sud-africain à 3 roupies et 16 sous et le dollar canadien à 36 roupies et 55 sous. Voilà pour vous. On aura le Tech Talk dans quelques instants, mais pour tout de suite, on vous a calé The Pretenders, car aujourd'hui, Chrissy Hynde, la chanteuse du groupe, fête aujourd'hui ses 75 ans. Il est 7h passées de 36 minutes. Belle matinée.

0: En tout cas, nous fait un petit coucou à tout le monde qui fait que nous, la route également, sur les stations de service, dans les hôpitaux. En tout cas, merci de votre fidélité. Alors, le Tech Talk aujourd'hui avec Méline Balou, qui nous parle de ce patch solaire qui vous avertit des dangers invisibles. Alors, écoutons Méline.
1: Bonjour et bienvenue dans Tech Talk. Des gaz toxiques dans l'air, des métaux lourds dans l'eau, des menaces invisibles que nos sens ne peuvent pas détecter. Des chercheurs de l'Université d'État de Caroline du Nord viennent de mettre au point un dispositif capable de les identifier et de vous en avertir directement sur la peau. Le prototype est un carré légèrement plus petit qu'un permis de conduire. Il rassemble un microcontrôleur, une batterie, une série de capteurs et un moteur haptique qui vibre contre la peau en fonction de la nature du danger. Ce qui distingue ce dispositif des alertes habituelles sur téléphone, c'est la façon dont le message est transmis, sans écran, sans son, par le toucher uniquement. Et chaque danger provoque une vibration différente. De minuscules structures texturées placées entre le moteur et la peau modifient la façon dont la vibration est produite. L'utilisateur sait immédiatement, sans regarder d'écran, à quel type de menace il est confronté. Le dispositif peut détecter trois familles de contaminants, les gaz toxiques, les aérosols chimiques et les polluants dissous dans l'eau, comme les métaux lourds. Lors des essais, il a détecté efficacement les substances ciblées et déclenché immédiatement la réponse tactile adaptée. Autre avantage, la face externe intègre des cellules photovoltaïques en couches minces, ce qui garantit environ 24 heures d'autonomie grâce à l'énergie solaire. Le dispositif repose sur des composants disponibles dans le commerce. Son architecture est modulaire, il peut être facilement réparé. Les applications potentielles sont nombreuses, sites industriels, interventions de dépollution, surveillance de la qualité de l'air et de l'eau. Reste une question. À mesure que notre peau devient une interface d'alerte, sommes-nous en train de nous équiper contre un monde de plus en plus pollué ou simplement d'apprendre à vivre avec? C'était Tech Talk sur RM1.
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3: Sans mon climat, pas tout n'est que pécose sans même. 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

0: avant ça, hein, de Dean Lewis en ce lundi matin. Smells Like Teen Spirit, bien sûr, c'est uniquement sur RM1 tout de suite, notre blind test. 6h-9h, la matinale avec Sophie. Ben là, comment on peut commencer avec Claire, Benoît qui est pipe. Bonjour Claire.
1: Oui, bonjour.
0: Ça va, vous allez bien?
1: Bien, merci, et vous?
0: Ça va très bien.

0: Claire, on veut savoir ce que vous n'avez pas fait durant le week-end, dites-nous.
1: Ce qu'on n'a pas fait?
0: Ouais. Dormi?
1: Ah ben, j'ai pas dormi.
0: Vous avez profité, vous êtes sortie?
1: Oui, on est passé à la plage, ouais. On fait une petite grillade.
0: Ma chère, en quelle occasion?
1: Yeah. Ben, rien du tout.
0: Ouais, ok, comme ça, pour le plaisir.
1: Pour profiter, oui.
0: Ouais,
1: mais avec mon enfant.
0: D'accord, ok, vous avez combien d'enfants, un seul?
1: Ah, une petite fille.
0: Oh, elle a quel âge? Oui.
1: Elle aura 8 ans.
0: Ah, ça va. Elle apprend bien à l'école. Elle est obéissante.
1: Oui.
0: Ouais. Elle aime danser, oui. Tout ça, non?
1: Elle danse, justement. Elle a dansé quand c'était mercredi. Elle okay. fait un petit spectacle bonne tout d'elle.
0: Maman.
1: Yeah.
0: Ouais, mais c'est super top. Alors sinon, qu'est-ce que vous avez prévu aujourd'hui, lundi?
1: Là, chill à la maison.
0: Oui. Vous travaillez pas, non?
1: Non.
0: Non, home manager. D'accord. En tout cas, Claire, on a des cadeaux pour vous ce matin. Par contre, il faudra nous donner le nom du groupe, de l'artiste ou du titre. C'est parti, écoutez. C'est quand vous voulez, hein. Mmh, allez-y.
1: The M-People.
0: Normal, bien sûr, c'est la réponse. En plus, double applaudissement parce que vous nous l'avez donné en chantant. Vous aimez chanter?
1: Non, enfin.
0: Sous la douche? D'accord.
1: Oui, sous la douche.
0: Claire, en tout cas, bravo. Vous repartez ce matin avec 2 billets pour le cirque Zavata qui se trouve à Bagatelle. Donc, profitez bien et je suis sûre que vous emmènerez la petite. Comment elle s'appelle?
1: Justement, c'est pour elle. Elle s'appelle Dionne.
0: En tout cas, embrassez-lui pour nous bien fort. OK, passez une excellente semaine. À la prochaine.
1: À la prochaine.
0: Voilà. Oh, toute mignonne. Et bien, justement, on va écouter le morceau M People.

6h-9h, la matinale avec Sophie. Voilà, de la bonne musique, des good vibes, bah oui, il y en a pour tout le monde, une bonne dose d'énergie surtout, pensez à bien prendre un bon petit déj avant d'aller bosser. Hein. Alors aujourd'hui, là on arrive à la fin de notre deuxième partie déjà, le temps qui a passé très très vite. On aura le journal suivi de l'interview de la matinale et aujourd'hui, alors Jean-François Lecnin qui reçoit ce matin le président de la commission établie. À cet effet, l'ancien juge Vinode Boulel revoir et moderniser la constitution de Maurice qui date de 1968. Et ben nous, on se retrouvera juste après, mais là on va se laisser avec un titre dédié tout spécialement à notre Juanita.

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1: Belle matinée, bonne route, il est 8h. Journal avec Jean-François Letnic. Bonjour Jean-François.
2: Bonjour Sophie, bonjour à tous.
1: Et les titres.
2: Le secrétaire d'État britannique à la Défense, West Streeting, réaffirme sa détermination à rétrocéder les Chagos à Maurice. Une position qui relance les tensions avec le président américain Donald Trump, qui a de nouveau qualifié cet accord de terrible. Le bilan des décès sur nos routes s'alourdit à 105 morts, une hausse de 25% par rapport à l'année dernière à la même période et qui suscite forcément une vive inquiétude. Dossier complet dans ce journal. Le fils du patron de la banque de développement arrêté à Brisé-Verdière avec plus de 15 millions de roupies de drogue. Le directeur de la DBMM, Raj Rui, se dissocie des faits et gestes de son fils. Et puis hippisme, c'est Rapidash de l'écurie Rameshwar Gajadhar qui a remporté hier la course la plus importante du calendrier, la Maiden Cup. Je vous le disais en titre, le secrétaire d'État britannique à la Défense, West Streeting, dans une déclaration hier au Sunday Times, a laissé entendre qu'il était, je cite, « déterminé à céder les îles Chagos à la République de Maurice ». Voilà qui place ainsi la Grande-Bretagne sur une nouvelle trajectoire de collision avec le président américain Donald Trump. Dans un entretien au journal britannique d'extrême droite GB News, Donald Trump avait jeudi lancé une nouvelle attaque contre le projet de rétrocession des Chagos par le gouvernement travailliste. Faisant référence à Maurice, le président américain a déclaré, je cite, « Ils l'ont cédé à des personnes qui ne devraient pas l'avoir. C'était comme s'il donnait ses terres à des gens sans même savoir s'ils avaient un quelconque droit. C'est terrible. » Plus tôt cette année, le gouvernement de Keir Starmer

Palmer avait suspendu les démarches relatives à cet accord après le retrait du soutien américain décidé par le président Trump. L'accord prévoit notamment, on le rappelle, que la Grande-Bretagne verse à Maurice 101 millions de livres sterling pendant 99 ans, 101 millions de livres sterling par an, pour la base militaire de Diego Garcia.

0: Maurice Hervé Rohan Mathieu Ross a perdu la vie à hauteur de Saint-Martin. Il revenait d'une soirée à Petite Rivière lorsqu'il a perdu le contrôle de son 4x4 qui a ensuite percuté un pylône du CEB. Depuis janvier, on recense désormais 105 morts sur nos routes contre 83% pour la même période l'année dernière, une augmentation de 25%. Des chiffres qui inquiètent alors que le permis à points est officiellement entré en vigueur cette année et qu'un projet de loi durcissant les sanctions liées aux infractions routières a été adopté au Parlement la semaine dernière. On fait le point avec Lovina Sophie.
1: 104 morts depuis janvier et 101 accidents mortels, alors que durant la même période l'année dernière, 78 accidents mortels avaient été enregistrés, faisant 83 morts. Sur la centaine de décès recensés, les motocyclistes restent les plus vulnérables avec 42 morts. Les piétons suivent avec 32 morts, soit une hausse de 39% par rapport à l'année dernière. 14 conducteurs y ont laissé la vie cette année, 12 passagers, un cycliste, 2 passagers en groupe et un receveur. Selon les données de la police, la route est la plus meurtrière après-midi entre midi et 18h avec 32 accidents, soit le double de l'an dernier. Et le soir, entre 18h et minuit, 30 accidents mortels ont été enregistrés cette année. La tranche d'âge la plus touchée par les blessures dans les accidents de la route se situe entre 26 et 50 ans. 38 blessés cette année ont plus de 60 ans.
0: Vous l'avez rectifié de vous-même dans son papier. Lovina Sophie parle de 104 morts, mais c'était évidemment avant l'accident d'hier. Et puis justement, pour Manoj Rajkumar, président de la Fédération des moniteurs d'auto-école, ces chiffres montrent que le permis à points n'a pas fonctionné alors que ce système a fait ses preuves dans plusieurs pays. Il estime que l'éducation est un complément à la législation pour toucher les usagers de la route. Écoutez ce qu'il a déclaré à Lovina Sophie.
2: Nous besoin quand même bien qu'un système pédagogique qu'on nous fait du monde là comprend que l'importance applique bon règlement, suivre bon conseil et conduire correctement. Ça vient de la formation. Donc, en bref, nous n'avons pas de solution à court terme, Dieu sait la loi, mais nous besoin accompagné par une bonne dose de l'information pédagogique à bon usager de la route. Et ça commence depuis bien avant. Dans mon risque de nous avons commencé avec ça depuis quelques temps, une dizaine d'années maintenant déjà. D'ailleurs, les permis sont résultats de l'école primaire, déjà dans le syllabus, qui inclut sécurité routière. Mais nous devons intensifier les choses. Nous devons avoir un contrôle plus vigoureux et nous devons être consistants dans nos bonnes démarches.
0: Une saisie de drogue de plus de 15 millions de roupies à Brisé-Verdières a pris une tournure politique et publique ce week-end. Cela après l'arrestation de Pranav Rahul Ruby, qui n'est autre que le fils d'Amraj Ruby, le CEO de la Development Bank of Mauritius. Une fouille au domicile de Pranav Rahul Ruby avait permis samedi la saisie d'une valise contenant 681 grammes de cocaïne ainsi que 324 grammes de cristal meth, valeur estimée de la prise 15 225 000 roupies. Pranav Rahul Ruby a été aussitôt placé en état d'arrestation. Il a comparu en cour hier matin et a été reconduit en cellule policière. Dans un communiqué émis hier après-midi et qui lui est attribué, le patron de la Banque de développement, Amraj Ruby, a tenu à tracer une ligne rouge très nette. Son fils est majeur, vit de manière indépendante et ne réside plus chez lui depuis des années. Affirmant qu'il ne compte pas interférer dans l'enquête policière en cours, Amraj Ruby assure par ailleurs que cette affaire privée ne touche en rien la gestion et les activités de l'institution qu'il dirige. Lancé le 3 septembre, BOM Stats regroupe les données économiques et financières de la Banque de Maurice sur une seule plateforme. Ce nouvel outil permet notamment de rechercher, consulter et exploiter plus facilement les statistiques officielles. Mais au-delà de l'aspect technique, qu'est-ce que cela change réellement pour ceux qui analysent l'économie mauricienne? Élément de réponse dans ce reportage signé Achibachou.
3: BOM Stats rassemble les données économiques et financières de la Banque de Maurice sur une même plateforme afin d'en faciliter l'accès et l'exploitation. Les statistiques peuvent être consultées par thème ou par période et téléchargées selon les besoins des utilisateurs. Pour l'économiste Dr Bhavish Jagarnath, cet accès simplifié peut transformer la manière dont l'information économique est utilisée à Maurice.
4: Là où BOM Stats peut véritablement transformer l'analyse économique à Maurice, c'est dans trois domaines particuliers. Premier premièrement, une plus grande transparence. Deuxièmement, une meilleure réactivité. Troisièmement, le développement d'une culture de la donnée. En mettant les statistiques à la portée des

0: Étudiants, universités, journalistes, entrepreneurs, Bermstadt peut encourager davantage de recherche, d'innovation et l'analyse indépendante sur l'économie mauricienne.
1: Docteur Bhavish Jagannat y voit aussi un outil qui peut renforcer la transparence et rendre l'analyse économique plus réactive. Mais il rappelle aussi que les chiffres doivent être compris et replacés dans leur contexte.
0: Un citoyen pourra désormais consulter rapidement l'évolution de l'inflation, des réserves internationales, du crédit bancaire ou du flux du secteur extérieur. Mais comprendre pourquoi ces indicateurs évoluent, quelles sont les relations entre eux et quelles peuvent peut-être les conséquences pour l'économie nécessite toujours une capacité d'analyse.
1: Au-delà de la plateforme, c'est donc toute la qualité de l'information statistique qui est appelée à évoluer. Le gouvernement entend également rehausser le niveau des statistiques produites par Statistics Mauritius avec l'ambition de renforcer la crédibilité de Maurice à l'international.
2: Achi Bachou. C'est donc Rapidash de l'écurie Rameshwar Gajadhar qui s'est adjugé hier la course la plus attendue de la saison, la Maiden Cup, courue sur 2400 mètres. Rapidash, qui s'était lancé du quatrième couloir, s'est imposé sous la selle du jockey sud-africain Pierre Cornet Orfer. Dans cette course courue devant une foule des grands jours, on s'attendait à voir triompher le favori Future Swing, mais c'est donc finalement son compagnon d'écurie, la doublure de l'écurie Rameshwar Gajadhar, Rapidash, qui a mis tout le monde d'accord. Je vous propose d'écouter la dernière ligne droite. Les commentaires sont de Rajiv Ganpat.
3: En pleine ligne droite, c'est Rapidash qui a l'avantage avec Pierre Cornet Orfer, supérieur fausse, tente de s'amener à l'intérieur. Rapidash qui a le meilleur dans le médaille et va se diriger vers la victoire. Rapidash remporte le médaille 2026 devant Good Council.
2: Un moment de grande émotion. Et puis football, première ligue, le champion à titre Arsenal est allé gagner hier soir sur le terrain de Chelsea, 2-1. Cela après avoir pourtant été mené au score dès la deuxième minute. Les buteurs des Gunners ont été Havertz à la 25e et Odegaard à la 50e. Un peu plus tôt, Everton et Manchester United ont fait match nul, 2-2. Les Mancuniens pensaient tenir le bon bout quand Cesco lui a donné l'avantage à la 88e minute, mais c'était sans compter sur Maitland qui a égalisé en toute fin de temps additionnel. Vous écoutez RM1, il est 8h11, voilà qui nous amène à la fin de ce journal. Mes remerciements à Nitoucha qui m'a accompagné à la réalisation ce matin. La technique c'était Avi et notre ami Sam Amigan. On se retrouve dans un instant pour l'interview de la matinale. Je reçois ce matin l'ancien juge Vinod Boulel, le président de la commission de révision constitutionnelle.

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1: RM1, 8h15 au micro, Jean-François Lekning. C'est un chantier institutionnel majeur qui suscite de vives attentes à travers le pays. Près de 6 décennies après 1968, notre texte suprême s'apprête à être revisité avec une ambition claire, moderniser notre loi fondamentale, consolider la démocratie mauricienne et conforter l'indépendance de nos institutions. Parce qu'une révision constitutionnelle engagera le pays pour plusieurs générations, une énorme responsabilité pèse sur les épaules de la commission chargée de soumettre sa proposition finale au gouvernement. Pour faire le point sur la méthode, sur le calendrier et sur les grands enjeux de cette mission, nous recevons ce matin le président de cette commission consultative, l'ancien juge Vinod Boulel. Vinod, bonjour.
2: Bonjour Monsieur Lekning, bonjour les éditeurs.
1: Composition Constitutional Review Commission finalisée en juillet. La commission finjoint plusieurs fois en août. Est-ce qui, ou personnellement, ou satisfait de l'avancée des travaux à ce jour?
2: Bon, je veux dire que mon collègue, M. Sikwen, tient nommé, mais malheureusement, après quelques mois, il a besoin de désister pour des raisons personnelles. Et bien, ben, ça rien pour ça. Mais quand moi me nommé, on réussit à faire 3 réunions, quand on développe une stratégie, on donne chaque commissaire cette responsabilité pour régler tout ce que la loi du Manou guetter, et on donne une réunion encore dans 2 semaines pour se préparer au drapeau.
1: Alors justement, est-ce qu'il y a au fin établi un calendrier prévisionnel des travaux? Combien de séances de travail pour une an et quand la commission peut prévoir pour soumettre ce rapport final? Je connais le fin des adjoints 3 fois jusqu'ici.
2: Le plus loin à mesure qu'il travaille à progresser, parce qu'il travaille à travers 10 commissions. Chaque commissaire a besoin qu'il ait son responsabilité, là sur la garde, là sur le bureau, il travaille, après il retourne. Là, la prochaine étape, là, c'est que ça. Je vais faire un sous-groupe, un groupe 4 commissaires pour discuter de différents points que la loi vient nous discuter. Et après, nous pouvons nous comprendre nos bonnes notes.
1: Qui est ce sous-groupe là, si Mokava, permettez-moi de poser la question.
2: Il y en a 4 groupes. Là, il y en a un groupe qui pour get les droits fondamentaux, un groupe qui pour get good governance, c'est-à-dire comment bien rouler le pays. Et surtout, la loi dit à nous, besoin d'inquiéter, besoin de nommer un comité composé de bonnes d'expérience

0: pour faire recommandation pour nos management devant le corps pareil classique et autres institutions. C'est très important, ça. Parce que c'est toujours fini un problème, là. Le bouquet, un autre groupe, le bouquet la loi de la nature.
1: Qui, à l'époque, en 1968, oui. Pas si pris en considération.
0: Le droit à l'environnement, qui concerne la santé surtout. Le reggaet, tout ce qui est attrait à la discrimination. Droit man madame, droit man enfants, droit man d'immune incapable. Tout ça pour venir là-dedans, là. En plus, le reggaet accès à la justice. Nous tous connaissons quand il y a un problème dans la cour. Il y a un long processus, ça. Vendredi, nous avons une conférence avec le Bar Council, avec l'ancien chef de l'UN. Il vient expliquer tout le problème qu'il y a pour avoir accès à la justice. Les compliqués, les procédures compliquées, les coûts de l'argent. Alors, nous avons été, qui maintenant nous avons facilité la vie publique pour lui accès à la justice. Les bien joli pour dire qu'il y a la cour.
1: Oui, mais il y a toute une procédure et beaucoup de gens ne connaissent pas les affaires, comment
0: pas.
1: Faire.
0: Ça ne suffit pas. Et besoin d'un bureau, que de bonnes gens qui ont un bureau là quand le public vient, parler des autres ici, là-bas, les passe-boules. Et il y en a dans la fonction publique, ça, malheureusement. Mais ça va nous inquiéter.
1: Une réforme constitutionnelle, Vinod Boulel, y engage le pays pour des générations, Mofin Djali en introduction. Est-ce qu'il est conscient de la responsabilité qui pèse aux épaules aujourd'hui jour?
0: Bon, bien conscient. Mais en même temps, on va dire qu'il y a une symbiose du destin et de l'histoire. Destin, parce que le destin Maurice peut jouer pour les 50, 60 prochaines années. Et histoire, c'est historique, c'est première fois, après 60 ans presque de l'indépendance, quand un gouvernement, il prend la décision pour réformer sa constitution-là.
1: Il était long overdue, par contre.
0: Bien long overdue.
1: Justement, compte tenu des attentes suscitées par la possibilité d'une révision constitutionnelle, est-ce qu'il y a un type favorable qui, gouvernement, soumette rapport final qui vous peut déposer, rapport de la commission, bien sûr, à l'approbation de la population via, pourquoi pas, un référendum, par exemple?
0: Bon, déjà, dans la loi qui crée sa commission-là, nous avons un droit d'image publique de notre point de vue, en écrit. Alors, déjà, tiens, ben, communiquer, nous peut attendre, ben, le public envoie ça. Dans la langage, dans qui est à l'aise pour écrire, pour envoyer, nous pourrions dire ça, nous. Et quand nous finissons ce ben, point de vue-là, c'est nécessaire, nous appeler du monde pour nous écouter d'autres. Mais maintenant, c'est pas le gouvernement qui a besoin de partager ça avec le public avant de débattre ça dans l'Assemblée. C'est au gouvernement de décider.
1: Non, mais où personnellement?
0: Moi, personnellement, je suis content que le public guette ça. Quand je me fais nommer, je me dis des affaires. Moi, on travaille dans la transparence et moi, pour communiquer régulièrement avec le public qui nous peut faire. Et c'est ce que je fais déjà.
1: Jusqu'ici, effectivement, d'ailleurs, à plusieurs reprises, vous finissez répondre à, oui. À nos collègues Shailin Yaben de RMA par rapport à l'avancée
0: exactement.
1: Des travaux.
0: Mais dans la loi, il y a une clause qui dit nous tenir pour la confidentialité. Mais quand on fait ça, mon papier ne disclose aucune affaire confidentielle. Dans les grandes lignes, le public bien connaît qui nous peut faire. Parce que le gros problème dans ce pays-là, trop beaucoup d'affaires ne faire dans l'opacité. Bien arrêter ça.
1: Vous finissez dire justement la constitution appartient au peuple. Concrètement, comment on prévoit pour donner la parole à un citoyen? Vous finissez dire qu'ils sont capables d'écrire, soumettre votre proposition par email ou en venant au siège de la commission pour déposer. Mais dans le concret des choses, quand un citoyen, un politicien, un travailleur social vient avec une proposition, qui garantit qu'il y en a qui sont bonnes propositions pour consulter, pour examiner, pour tenir en considération?
0: Tout le monde, tout le public a garanti que tout ce que vous pouvez envoyer, vous pouvez analyser, vous pouvez critiquer, vous pouvez guetter, dans quelle mesure nous allons prendre ce point de vue en considération à la lumière de la Constitution actuelle et à la lumière de ce que la loi vient nous faire.
1: Donc, ce n'est pas un simple effet d'annonce.
0: C'est pas un exercice d'envie, comme tu disais.
1: Vous finissez dire, Vinod Boulel, qui travaille.

0: au Constitutional Review Commission pour capable pas capable faire dans l'opacité au fait que Reddy Ali encore et que le grand public bien connaît qui zot peut faire qui direction zot peut aller et au fin expliquer qui ou pour essaye communique le plus souvent possible de l'avancée de ces travaux. Mais comment est-ce qu'il ou pour communique à travers justement ban point de presse ou est-ce qu'il ou pour émettre ban rapport intermédiaire?
1: Bon, un BCF fin contrairement mes trois femmes un des autres qui faisaient faire et après nous avons eu la presse un petit communiqué pour dire que tu n'arrivais et la presse pour publier normalement.
0: La constitution de Maurice date de 1968 et là ce qui nous appelle et nous fait qu'évoquer tout à l'heure ban droit de nouvelle génération hein, c'est ban droit qui à l'époque partie d'actualité par exemple un environnement sain, la protection des données, la souveraineté numérique et là aussi l'accès universel aux soins, l'accès universel à l'eau. Est-ce qu'une nouvelle constitution pour définitivement intégrer sa bande droit de nouvelle génération?
1: L'obligé à intégrer ça, parce que section 4 de la loi qui crée la commission, dit à nous, ça va faire l'obligé à intégrer la constitution.
0: Dans sa commission de Constitutional Review, là, il y a un autre boulet, Satya Jit, l'ancien DPP. Au-delà de votre compétences respectives, qui d'ailleurs ne souffrent d'aucune contestation, est-ce qu'il vous comprend, Vinod Boulel, qui la présence de deux membres d'une même famille capable d'éranger l'opinion publique?
1: Bon, pas quoi. Parce que l'ancien DPP, il a toutes les compétences. D'ailleurs, le simple fait qu'il est président national de la Human Rights Commission, déjà un apport pour, nous, pour la commission qui va créer la constitution. Alors, quand il y a un dimon qui porte le même nom, pas les autres, pas autre nom, pas les autres, pas autre lien familial,
0: mais pas les autres, pas
1: les autres, pas autres compétences. D'ailleurs, je ne vais pas faire politique dans le passé, faire dans ma même famille qui fait une équipe, beaucoup de ministère dans le même gouvernement.
0: Vous pouvez faire référence à la famille Jugnot, je me supposais.
1: Moi, arrête la même, on va dire plus ce qu'il s'est.
0: Docteur Michael Acha de Democracy Watch fin dénonce le syndrome récurrent du Nouban dans ma nomination publique. Plusieurs membres de commission ont une proximité, on va dire, historique avec le Parti travailliste. Qui vous répond, Madimoun, qui dit qu'ils ont inquiet que révision constitutionnelle qu'ils ont pour proposer pour d'une certaine manière. Partisan. Et là, ce risque-là.
1: Il n'est pas capable de partisan parce que bon, si tu as une affaire textuellement en anglais pour moi, perspective publique. La section 4 de la loi qui crée la commission dit « The creation of a senior officials appointment committee which shall make recommendation to the government on the appointment of heads of major public institutions. » La loi claire. Le besoin de créer sa senior appointment committee là, c'est lui qui fait une recommandation au gouvernement qui dit qu'il a besoin de nommer. Ça veut dire pour arrêter sa pratique d'être nommé X, Y, Z pour des relations politiques ou relations familiales. Il a la loi, nous pouvons mettre les nous.
0: Est-ce qu'il est membre de la commission fin signe justement une déclaration publique d'intérêt et fin adopter un code de conduite formel pour prévenir tout éventuel conflit d'intérêt?
1: La loi dit qu'il nous agit indépendamment et c'est quelqu'un d'un conflit d'intérêt, il nous a révélé. C'est normal ça.
0: Alors, d'un côté plus technique, est-ce que la commission nous cause un ban de chantier qui plie devant? Est-ce que la commission pour aborde frontalement la question du best loser system avec la question d'appartenance ethnique aux élections générales?
1: Question intéressante, mais en même temps remplie de considérations politiques.
0: Évidemment.
1: La loi dit à nous de besoin régler un coup. Quelle manière nous pouvons consolider le système de la démocratie? Il y a la loi qui dit, la promotion traduite,

0: The introduction of stronger safeguards to ensure the integrity, integrity, security, fairness, transparency of the electoral process. La loi de Genou, du besoin amendement point dans la nouvelle constitution qui pour renforce la façon dont le processus électoral marche.
1: Donc justement, alors, vous pensez là, ces vous questions de Besplouza système, ils rentrent là-dedans.
0: Là, et vous-même, le commissaire, nous pouvons discuter qui ça contenir, qui ça va contenir, comment nous pouvons venir avec une proposition qui consolide. Et dans le point où ça d'histoire, Besplouza là.
1: Ou personnellement, je suis posé, où est l'opinion, est-ce qu'il aurait le droit de partager l'opinion personnelle?
0: Non, je vais tenir pour confidentialité. Vous avez discuté avec commission.
1: D'accord. Ou commission pour aborder le statut du président de la République aussi. Est-ce qu'il personnellement vit notre boulet ou David qui finit arrive là pour revoir mode désignation président et passe par une élection comme il est suggéré depuis quelque temps? Si oui, est-ce qu'il vous préconise une élection au suffrage universel ou une élection par l'Assemblée nationale?
0: Pas moi qui dis qu'il arrive là pour régler ça. La loi qui dit qu'il arrive là pour régler ça. Mais la loi dit à nous. Nous besoin réfléchir si pas de besoin guetter de manière ou bien si pas président besoin nommé par le collège électoral. Le bout de travail, voilà, n'est pas un point facile.
1: Bien sûr, il vous demande beaucoup de discussions, monsieur.
0: Discussions, je dis un collège électoral. Que ça vous font partie de ce collège électoral-là. Parce que dans l'Inde, par exemple, le collège électoral est formé, je crois, les deux chambres du Parlement, après ce qu'on appelle les State Assemblies, etc., c'est différent. Mais à Maurice, il faut bien voir comment on va instituer ce collège électoral, si le collège électoral il le faut, ou bien, comment on peut dire, c'est pas bien suffrage universel ou non. C'est bien suffrage universel, est-ce qu'il va prendre une classe entre deux différents pouvoirs? Ça là, il est compliqué, nous besoin que ça en détail. Bien.
1: Et par rapport au Premier ministre, est-ce qu'il visait encadrer de façon plus stricte son prérogative constitutionnelle, notamment par exemple, ce pouvoir discrétionnaire pour dissoudre le Parlement, fixer date d'élection. Il y a aussi la question de la limitation du nombre de mandats consécutifs du Premier ministre. Est-ce qu'il y a un grand chantier, ça aussi?
0: Pas de diagnostic en détail, mais ne bouquez ça.
1: Vinod Boulel, merci pour vos présences ce matin sur le plateau
0: merci
1: de RMA.
0: Merci, il demande l'occasion, venez pour expliquer au public ce que nous pouvons faire, ce que nous ne pouvons pas faire, parce que c'est un quartier, il y a un petit peu de problème, on ne pas trop comprendre ce qu'il nous fait, ce qu'il ne pas faire. Il y a des gens qui critiquent aussi, bien sûr, mais la critique, c'est accepté, c'est comme ça, ça. Mais merci, il demande l'occasion, venez. Donne un certain éclairage, m'espérer au public. Merci.
2: Et avant de partir, Vinod Boulel, vous avez fait un choix ce matin. Vous avez choisi une musique. Alors, d'ABBA, le groupe c'est ABBA, I Have a Dream. Et nous, on veut savoir pourquoi ce choix.
0: La première fois que j'ai entendu cette chanson-là, j'étais en Angleterre. Et j'étais dans une voiture. Mais quand j'ai écouté cette chanson-là, du début à la fin, ça m'a impressionné. Et je me suis dit, ça va être mon credo dorénavant, dans mon travail, dans ma vie. Et quand j'ai dit que je vais écouter I Have a Dream, la commission en elle-même, présider la commission en elle-même, c'est un rêve pour le destin de Maurice.
2: En tout cas, merci beaucoup pour ce partage. Bonne journée à vous.
0: Bonne journée à vous, merci.

0: Magnifique chanson choisie par notre invité ce matin, Ginod Boulel, 8h passées de 36 minutes, notre revue de presse. Avec Jean-François Lecning. Bonjour Jean-François.
1: Rebonjour Sophie.
0: Alors on commence par quoi ce matin Jean-François ?
1: On commence par l'Express qui a eu le mérite, malgré une actualité politique plutôt chargée, de consacrer sa une à un papier pas très vendeur, mais pourtant d'intérêt national. Le harcèlement que subissent les cachalots en pleine mer, et c'est bien plus grave qu'on peut le penser. Malgré les lois existantes, nager avec les cachalots est un business qui prospère avec des sorties et des vidéos vendues à prix fort, déplore le journaliste Vashish Nukched, signataire de ce papier, à lire sur deux pages en 6 et 7. Le journaliste donne notamment la parole aux défenseurs de l'environnement qui tire la sonnette d'alarme.
0: Également à lire dans l'Express l'interview du ministre de l'Agro-Industrie, Arvin Boulel.
1: Il y détaille les priorités de son ministère et les défis immédiats qui l'attendent. Pour Arvin Boulel, l'avenir de notre agriculture ne peut pas et ne doit pas reposer sur davantage de main-d'œuvre et davantage de subventions. Il doit au contraire reposer, je cite, sur davantage de connaissances, davantage de technologies, davantage de productivité et davantage de valeur ajoutée.
0: Au rayon des Human Stories, à lire dans

0: 5+, la bouleversante histoire de Corinne Dupré.
1: C'est un papier que je vous recommande. Il raconte sa renaissance après un AVC qu'il avait laissé pour morte et plongé dans le coma pour une semaine. La maladie a changé ma vie, mais elle ne m'a pas enlevé l'envie de vivre, confie Corinne Dupré à Christophe Cargou, un vrai spécialiste de ce genre de human stories, à lire absolument en pages 20 et 21.
0: Et Jean-François, toujours dans 5+, sous le titre « La stratégie de l'affrontement », Michaela Seblin dénonce le langage virulent du Premier ministre face aux questions des journalistes.
1: C'est dans son éditorial des questions, on le rappelle, qui portaient sur la chute de la roupie et l'achat controversé d'une voiture blindée de 30 millions de roupies. Michaela Seblin parle d'une déconnexion avec la population, alors que les citoyens subissent des hausses de prix, de nouvelles taxes et des appels à l'austérité. Le chef du gouvernement justifie des dépenses publiques onéreuses avec mépris au lieu de faire preuve de pédagogie et de retenue, écrit la journaliste. Elle rappelle le rôle fondamental des médias dans une démocratie et déplore l'absence de hauteur, de sagesse et d'écoute de la part d'un leader expérimenté.
0: Et avant de terminer, autre papier d'opinion, cette fois dans Weekend, donc le G2Gate, il est signé Josie Lebras.
1: On peut dire qu'elle s'y est donnée à cœur joie en revenant sur ce qu'il convient désormais d'appeler l'affaire Anil Bachchu, rappelant que le ministre de la Santé avait soutenu dans un premier temps que son médecin personnel n'avait agi qu'en simple observateur lors de son intervention chirurgicale à l'hôpital G2. Josie Lebras souligne que cette version a été désavouée par le Premier ministre, puisque le docteur Navin Ramgoolam a admis au Parlement que c'est bien ce médecin privé qui a réalisé l'opération en utilisant les infrastructures publiques. L'éditorialiste de Weekend dénonce un maquillage délibéré de la vérité et l'utilisation des hôpitaux publics comme une propriété personnelle. Rappelant des précédents internationaux, Josie Lebras estime que le mensonge politique justifie les appels à la démission et la mise sur pied d'un comité d'enquête.
0: Eh bien, merci beaucoup, Jean-François, donc pour la revue de presse. Nous, on continue en musique. Ce matin, bon petit son local, signé Bruno Mouquen.

0: Spectateur, oui, tu vas tout de suite de la télévision. En ce moment, je fais tout un petit coucou. Lui, c'est Bruno Mouken. Tout de suite, regard sur l'histoire avec Reza Duli Mahmoud qui nous raconte l'histoire d'Edward Boscawen.
1: Chers auditeurs, bonjour. Je vous parle aujourd'hui d'un officier de la marine qui est aussi un homme politique britannique du XVIIIe siècle. Il est courageux et connaît du succès lors de différentes offensives terrestres menées sur plusieurs parties du monde. Toutefois, sa tentative d'envahir l'île de France en 1784 est un échec. Je vous parle ce matin d'Edward Boscawen. Il naît le 19 août 1711 au Cornouailles, dans l'extrémité sud-ouest de l'Angleterre. Il intègre la Royal Navy à l'âge de 12 ans et devient amiral pendant la guerre de 7 ans. En 1747, Edward Boscawen est promu contre-amiral. Il est aussi aux commandes d'une importante expédition aux Indes. Capitaine du HMS Namur, sa flotte comprend environ 28 vaisseaux, dont des frégates, des navires de transport et des vaisseaux de guerre. En 1747, toujours, Boscawen part de l'Angleterre et met le cap sur Pondichéry. Il reçoit l'ordre de capturer et de détruire cette principale base française aux Indes. Boscawen a également pour mission d'envahir l'île de France, qui, selon ses informations, est une opération faisable. L'île est un point stratégique pour les Français qui l'utilisent comme lieu de ravitaillement et de préparation pour leur flotte pour les campagnes militaires en Inde. Les forces navales de Boscawen arrivent en vue de la côte de l'île de France à l'aube du 23 juin 1748. Ils choisissent de jeter l'ancre dans la baie aux tortues non loin de Balaclava. Pendant la traversée le long de la côte, l'escadre essuie de temps à autre des tirs venant des batteries côtières françaises, mais la défense française est faible et Boscawen l'ignore. Ce dernier est mal informé par les services de renseignement. En bon stratège, le capitaine Kersin fait placer Alcide, un navire français de 60 canons, dans le port. Ce stratagème permet non seulement de bloquer l'entrée du port, mais protège à la fois les autres navires marchands. Boscawen, intimidé par la présence de ce navire armé, croit que toute la flotte de vaisseaux de guerre se trouve dans le port. Il ordonne de jeter l'ancre au lieu d'attaquer. Profitant de ce moment de flottement chez les Anglais, les Français, sous les ordres de l'amiral d'Estaing, font feu d'un mortier sur la petite montagne, aujourd'hui la citadelle. Boscawen, craignant des frappes intenses et continues, bat en retraite. Il s'éloigne de la rade et reste 5 jours sans tenter de nouvelles offensives. Il ne s'avère pas vaincu pour autant et a recours à une nouvelle tentative. Le 6e jour, il débarque dans la soirée à Petite Rivière avec une frégate et quelques corvettes. Il est reçu par une canonnade provenant d'une batterie transportée à la hâte, tandis que des Français battent du tambour à plusieurs points différents. Pensant qu'ils ont affaire à de nombreuses troupes de directions distinctes, Boscawen et ses hommes quittent Petite Rivière pour rejoindre le gros de la flotte. L'escadre lève les voiles et met le cap sur Pondichéry. L'île Maurice aurait été une colonie britannique dès 1748 si l'offensive avait été une réussite. L'opération à Pondichéry est également un échec, mais Boscawen connaît d'énormes succès durant le reste de sa carrière. Il décède le 20 janvier 1761 dans sa propriété de Hatchlands Park dans le Surrey à l'âge de 50 ans.

C'est bon ça, ce petit son là. Donc, à part Slick, mais ça fait bouger quand même une bonne ambiance pour vous sur RM1 Victoni. Tout de suite, la programmation télé et radio. Sur la NBC1 aujourd'hui à 20h45, un film en anglais, Pompéi. 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Et puis, aujourd'hui à 20h15, sur la NBC2, pour la toute première édition de Blé Vert, un magazine télévisé qui nous réapprend à vivre en harmonie avec notre environnement, qui est notre bien commun. 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Tout de suite, notre gâteau d'anniversaire.

0: Alors là, on doit voir ce matin Rajamani en ligne. Bonjour.
1: Bonjour, oui.
0: Ça va?
1: Ça va bien.
0: Ou bien, une bien dormi?
1: Oui.
0: Oui, week-end une bien passé?
1: Bien passé.
0: Qui le fait? Raconte un petit guide.
1: Oh, le week-end. Je suis à la maison même, parce que j'étais avec mes enfants, tout ça, mes petits enfants.
0: Oui. Ah, ça veut dire, ou pas allemand, non? Ou reste pas allemand?
1: Oui.
0: Les temps, comment étaient-ils aujourd'hui, là?
1: Un petit peu chaume, là.
0: Vrai? Mais t'as allé à celui-là pour sortir, là? Vous connaissez qui fait
1: ça? Je n'ai pas encore sorti.
0: Mais t'as allé à lui pour sortir, vous connaissez qui fait?
1: Oui.
0: Qui est là aujourd'hui? Qui est là aujourd'hui? Vous pouvez expliquer. Qui est là aujourd'hui de spécial?
1: C'est mon
0: anniversaire. Mais oui, hein. Bon anniversaire, Rajamani. Nos bras sont bien, bien faux. Vous connaissez, où si fin, faire une surprise, donc, Chittle. Il ne pense où, grand-mère, elle disait, laisse-moi faire maman une surprise. En tout cas, nos bras sont bien, bien faux. Ça veut dire, ils ont dit, qui ont prévoit, qui ont envie de manger, qui ont envie de faire, qui ont pas envie de faire. Donc, dis-nous.
1: Enfin, mon vie. Là, moi, pour préparer un peu, moi, pour préparer dîner pour tantôt.
0: Oui.
1: Et toute la famille ensemble.
0: Mm-hmm. La famille grande?
1: Enfin, mon papa invite, nous pouvons aller entre nous-mêmes.
0: Ah, ok.
1: Entre,
0: non, sinon, moi, tu peux inviter la famille MBC, moi, pas connais, oui.
1: Sinon.
0: Hein? Tu invites la famille MBC, que tout, si vous avez fait une grande fête.

0: Eh non, mais nous avons DJ, nous avons juste tout ici. Qui vous dit?
1: Oui, capable.
0: En tout cas, nous pouvons faire ce matin un gâteau offert par Carrefour. Donc, ça, c'est le gâteau d'anniversaire. Et une bouteille de Pure Heaven. Ça, c'est pour prendre la santé. Mais encore, un soin. Donc, offert un soin Hydraglo de 40 minutes offert par Pranasking et Laser Clinique. Ça veut dire, là-dedans, on peut gagner un nettoyage en profondeur, exfoliation douce, hydratation intense, infusion sérum, masque Hydraglo. Maman est en sautie là-bas, elle a 18 ans.
1: Maman,
0: allez, ben embrasse bien, bien fort. Rajmani, bon anniversaire, amuse-vous bien.
1: Merci beaucoup.
0: Plaisir, merci, bye bye. Bye. Et puis, un bon anniversaire à Aaron, qui fête ses 16 ans aujourd'hui, à Kate, de la part de ses enfants, sa sœur, sa maman et tous ses proches. Théo, d'Olivia, donc, fête son anniversaire demandé par sa grand-mère Solange. Un bon anniversaire à Damien, de Bel Air, et à Nadine Louise, mais aussi, on va souhaiter un bon anniversaire à notre journaliste, Ashiba Tchouz, Odi Soulas, Julia Soulas, pas qu'il soit Domi. En tout cas, toute l'équipe de RMA lui souhaite un happy birthday simple. Basique.
2: Ok, je vais sortir un nouvel album. Mais avant, faut qu'on revoie les bases.

Bah oui, c'est fini pour aujourd'hui. En tout cas, c'était un plaisir d'être avec vous. Merci énormément à Sam Amigan qui était là ce matin, Juanita Razaz, Avi à la technique, le sport avec Rajiv Gumpot, le journal, l'interview et la revue de presse avec Jean-François Lekning, nos rubriques Mailing Balou, Reza Duli Mahmoud, Jacques Catherine et Pranav Bihari. Merci aussi à Patrice pour la playlist, en espérant qu'il sera des nôtres demain. Passez une excellente journée, chers amis. À venir, le News in English avec Harry Stewart. Mais là, on va se laisser avec du Jamiroquai. Apparemment, il nous dit « Too young to die ». Bisous, ciao.

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2: 9h sur les ondes de la MBC à Rodrigue FM. 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Merci de payer écoute MBC à Rodrigue FM. 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

L'accident là, il est arrivé en début d'après-midi, un petit guide avant 5 heures hier dans Miami. Voilà, c'est Kevin met un terme à sa flash en créole là, madame, monsieur. Merci pour l'attention. Ça lundi grand matin là. L'actualité pour des retours dans un peu moins skin et intensité avec flash en anglais 10 heures. D'ici là, passe bon moment à l'écoute de notre radio et KMBC Rodrigue FM.

0: Chers auditeurs, chers auditrices, bonjour, bienvenue sur 87.3 Rodrigue FM. Alors, on espère que le week-end est bien passé. Et aujourd'hui, nous allons retrouver un intervenant habituel en la présence pour sa mission à Rodrigue du docteur Gérard Louis. Docteur, bonjour, comment ça va?
1: Ça va très bien, merci. Et merci de nous accueillir encore une fois tout le matin, ce lundi.
0: Cette émission fait suite à l'émission précédente, mais le docteur Gérard Louis va nous en dire un peu plus, surtout que là, il n'est pas tout seul, puisque nous avons deux invités, de nouveaux amis à vous présenter. Chers auditeurs, nous avons donc Ludovic Lactive et Avinash Lechen. Messieurs, bonjour, bienvenue sur Rodrigue FM.
2: Bonjour. Enchanté.
3: Bonjour.
0: Sans plus attendre, docteur Gérard Louis, présente ou bien invité aussi, et surtout explique-nous cette mission importante que vous êtes venu mener à Rodrigue cette semaine.
1: Pour ceux qui ne me connaissent pas, je suis Gérard Louis. Le docteur, c'est le titre d'académique qu'on a, mais je reste toujours Gérard Louis, militante de la culturelle mauricienne et rodriguaise et directeur de la MASA. J'ai l'honneur et le plaisir de vous présenter, chers amis Rodrigues et Rodriguez, mes deux collaborateurs aujourd'hui sont pour cette mission sont M. Ludovic Lactive, Senior Officer de la MASA, qui est responsable de tout ce qui concerne l'administration de la MASA, et M. Avinash Lechen, que beaucoup d'artistes rodriguais connaissent, qui est le responsable de Membership and Repertoire Officer. C'est le Senior Officer qui est responsable de ce département à la MASA. Et on est ici à Rodrigue pour continuer ce qu'on avait laissé derrière, et tenir les paroles données la dernière fois. C'est-à-dire mettre en pratique ce qu'on a promis, expliquer ce qu'on avait promis qui n'avait pas été fait, et aussi donner les nouvelles directives pour la suite, la continuité. Parce que comme vous le savez, comme on avait parlé la dernière fois de notre mission ici même à Rodrigue dans ce studio, que la MASA a passé par des moments, allons dire, difficiles, orphelines, pendant 14 ans. Il y a des bonnes choses qui ont été faites. Et au fil des années, nous découvrons qu'il y a beaucoup de choses qui ont été faites, intentionnellement ou pas, pour blesser les auteurs Rodrigues et Rodriguez. Et nous sommes là pour réparer. Pas pour faire des excuses, mais pour réparer. Voilà notre mission de cette période. On est là depuis samedi. Le dimanche, on a eu les élections. Quelle élection? C'était l'élection du Rodrigues Consultative Committee. Qu'est-ce que le Rodrigues Consultative Committee? Ça, je dois dire, c'est l'idée de Roy Speville, en 2002, lorsqu'on a monté la MASA, et on est venu à Rodrigue ici pour faire la formation des auteurs en 2002. Et là, l'idée est venue, la proposition est venue de mettre un comité pour pouvoir agir en consultation avec le conseil de l'administration de la MASA. Donc, hats off à Roy Speville et ses collaborateurs. Je me rappelle, à cette époque, il y avait De Yal même qui était au ministère à cette époque, la culture. Il y avait Pierre-Louis, Valence. Il y avait tant d'autres qui étaient là. Marlin, Nathalie, Couty, Rémi, etc. Mais tant d'autres artistes qui étaient là à cette époque pour dire, allons mettre un comité pour pouvoir accompagner la MASA. Parce que nous sommes à Maurice, nous ne pouvons pas savoir ou goûter le plaisir d'excellence de la culture rodriguaise. Parce que comme la culture part si vite, et nous voudrions, et c'est bien d'avoir un comité pour nous accompagner dans le développement. Voilà, nous sommes là pour ça.
0: Très belle introduction, comme à l'accoutumée, docteur Gérard Louis. Alors, on a fait un petit peu plus connaissance avec Ludovic Lactite et

0: Avinash Lechana.
1: Au niveau de l'administration, et c'est un immense plaisir à chaque fois qu'on organise des missions. Et surtout pour Rodrigue, et on rappelle que c'est la troisième mission cette année-ci. Au début de l'année, on a eu le directeur de la MASA, accompagné du chairperson, et qui ont visité, ils ont eu les états des lieux, comme c'était, comment ça se passe un petit peu au niveau des Rodrigue, des artistes. On a eu une deuxième mission dont il y avait le licensing officer. Au niveau de la distribution, on a écouté les artistes. On a essayé de voir comme si des solutions pour pouvoir et, comme si, les considérer et voir comme si, quelles sont les lacunes du passé, comme le directeur l'a si bien dit. Et bon, bien sûr, on ne peut pas rater les élections qui tombent à point. Là, c'est un plaisir pour moi au niveau de l'administration. De forme, d'être partie de cette mission avec le directeur et mon collègue Avinash Lechana. Et ça s'est très bien passé hier. Et donc aujourd'hui, on continue. On a le induction course et avec plein d'invités, dont la police et d'autres stakeholders. Et on va continuer, on va rencontrer d'autres personnes de la commission cet après-midi et demain aussi. J'espère qu'ils sont satisfaits de notre présence ici à Rodrigue.
0: Merci beaucoup Ludovic. Avinash, un autre fan, je connais ça beaucoup, même si un artiste comme vous.
2: Ah oui, alors bonjour. Nous présenter plus beaucoup pour encourager un jeune artiste rodriguez ici, pour capable de venir à la MASA de Rodrigue. Je viens enregistrer les autres. Je viens enregistrer les autres, une œuvre, ce que je peux produire. Et nous là pour soutenir les autres. D'ailleurs, nous avons besoin de là pour qu'ils gagnent ça, l'engouement plutôt pour venir vers la MASA pour qu'ils nous capables d'expliquer exactement qui sont l'avantage de la MASA qui est capable de donner. Et nous pouvons guetter qui culturellement, on trouve la Rodrigue est bien dans ce côté, dans cette culture, c'est bien. Je performe bien dans notre bon morceau que ce qu'ils ont fait. Et nous là, pour capable encourager les autres, derrière nous, pour causer les autres, et nous pour gagner bonne réponse avec les autres. Et nous pour là, pour capable aider encore plus bien.
0: Merci Ludovic et Avinash. Alors, docteur, vous rebondissez sur ce que vos collaborateurs ont partagé, surtout notre connaître un petit peu plus de bonne étape de cette mission.
3: Bonne étape de cette mission, le samedi, et nous finissons à bonne rencontre. Avec ben acteur bien sûr qui pour organiser cette élection là, right? C'est pas une élection de show of hands, non, c'est une élection que tous ben members de la MASA, ben full fledged members, pour voter. Et dimanche une explication lors ben prochaine activité de la MASA et aussi mettons bien en perspective qu'est-ce que c'est la MASA comme notre collègue Avinash vient dire, explique ben jeune qui était la MASA. Ben vieux, je te connais qui était la MASA. Je te lance une toute bonne transformation de la MASA. Ben jeune, je ne te pas connais. Je ne te pas connais en 2002 comment MASA était. En 2010 comment MASA était. En 2014 comment MASA est venu. En 2017 comment MASA est venu. Et aujourd'hui, qu'est-ce que c'est la MASA? C'est pas pareil la MASA en 2002. La MASA d'aujourd'hui, c'est la MASA d'un corps para-étatique. Donc, la MASA d'aujourd'hui, c'est une government responsibility and artist responsibility. Donc, les deux ensemble viennent faire la MASA. Donc, ce n'est pas une société droit d'auteur comme la SACEM, quoi qu'il ait la même fonction, mais il est différent. Right? Nous parlons beaucoup plus loin, plus tard dans l'explication, et c'est pour cela. Après, ça, l'explication-là. Deuxième, rencontrer main stakeholders. Ce qui se passe à Rodrigue, ça se fait aussi à Romain Maurice. Rencontrer Mansé Cordeuse, explique-nous sa transition-là. Et aussi, pour pouvoir joindre la digitalisation, allons dire que la République de Maurice, ce système de gestion du droit d'auteur, rend de la digitalisation, mais cela ne peut pas se faire et ce ne pourra pas se faire sans Rodrigue. Right. C'est pour ce. Et là, nous finissons un enjeu, nous finissons un équipement pour qui nous capables de ramener tout le monde on board pour cause de l'ONC langage. Et ça, pareil que l'école maternelle, si on vient de son enfant cause français bien.

0: dès l'école maternelle, on commence à montrer, dire je, tu, il, elle, nous sommes, etc. Vous êtes. Ouais. Mais l'administration de la gestion collective, c'est pareil. C'est l'explication. C'est pour cela, nous là aussi, et bien entendu, sans l'aide de l'MBC, nous qu'à faire deux tiers, mais un tiers là, qui reste avec l'MBC, qui est nous, ben stakeholders, nos partenaires de ce développement-là, pour pouvoir expliquer aux gens, voilà, c'est quoi, où nous allons.
1: Dans ce même cadre d'idées, alors Ludovic, il met beaucoup l'emphase sur ces élections, ce comité. Quelles seront les procédures, quel sera son rôle, qu'il pourra amener de concret à Hamidache Indiali, que le potentiel est là à Rodrigue, qui se préfère beaucoup de belles œuvres, les artistes rodriguais que nous saluons. Mais ce conseil-là, quel est son rôle concrètement?
0: Concrètement, ce conseil-là, lit établir la zone votée, hier zone votée, et le résultat va être entériné par le conseil d'administration selon le Copyright Act. Et là, quel est notre rôle? Notre rôle, c'est que le principe, toutes les décisions prises à chaque conseil d'administration, le comité y a une copie pour comprendre la direction où nous allons. Bien sûr, quand décision prend et n'a pas de mise en œuvre des choses, ce comité-là, pour être à Rodrigue ici, comment on peut mettre ça en œuvre? Allons dire que bientôt, pour avoir un nouveau tarif pour un utilisateur. Right? Ce comité-là, pour nous faire recrutement. Parce que pendant des années, Rodrigue reste sans un licensing officer. Comme vous le savez, l'annonce a été faite ici aussi, que nous pouvons recruter. Mais après le recrutement d'un licensing officer, right, d'ici ou 2 mois, etc., le comité, pour guetter, ben, n'a pas besoin de travail. C'est les employés. Report to the director. Que ce soit à Maurice et à Rodrigue, ce comité-là vous donne un rapport. Qu'est-ce qui se passe au board du conseil d'administration? Donc, la présidente du conseil d'administration sait déjà qu'il y a l'écoute de Rodrigue et c'est vice-versa. Ouais. Ce comité vous donne aussi un éclaircissement lors le déroulement de décision qu'il prend. Allons dire qu'il nous décide de mettre un tarif pour Internet. Est-ce que on est venu à Rodrigue, on est parti, nous disons, nous proposons un tarif X. Est-ce que ça peut marcher? Nous nous disons qu'il n'y a pas d'artiste qui dit, ah, pas payer, pas payer un casse, etc. Mais avant de venir à la Maza en haut, ça, ici à Rodrigue, ça passe à la Maza Rodrigue. Et ce comité-là, pour faire un suivi de tout ce qui se passe. Voilà. Donc, c'est parce qu'il y a beaucoup, beaucoup, beaucoup, beaucoup à faire. Right? Tant sur le plan national, régional et international pour Rodrigue. Comme vous le savez, l'écosystème du droit d'auteur finit fait boum pendant le Covid. Pourquoi? Le monde entier finit prend connaissance et reconnaissance que la musique qui finit garde le monde éveillé pendant le Covid.
1: D'accord.
0: Right? Donc, le monde reconnaît qui les artistes et n'a pas pour seulement leur musique, c'est une place importante dans nos civilisations. Comme à Rodrigue, à Maurice, dans la région, Rodrigue et Maurice ont un rôle important. Nous commençons par régional. Qu'est-ce que c'est que la culture régionale? Nous sommes des îles. Devant les gros consortiums, what is happening? Comment on se sert de la musique rodriguaise pour attirer une festivité, pour attirer certains potentiels, certains nombres d'audience d'écoute? Quand on a déjà le prix,

0: Le concert vaut de l'or. Sans le prix de l'écoute, il n'y a pas de valeur. On dit que, voilà, j'estime qu'il joue bien. Mais combien vas-tu le payer pour jouer? Combien vas-tu le payer pour jouer? La valeur musicale Rodriguez, as-tu une grande valeur? Il y a des places, je vous dis, des big boys. Prends votre musique. Fais chanter d'autres personnes. Ces disruptives touchent aussi plus que les normal persons, c'est-à-dire les auteurs, le vrai. Et ça, vous le voyez sur TikTok, vous le voyez sur tout. Mais comment on va évaluer et comment on va procéder? Vous m'avez posé une question tout à l'heure. Je me permets de rebondir là-dessus. Qui aligne avec ce que mon collègue Avinash et mon collègue Ludovic a dit. Ils ont dit que nous sommes là pour que le membership et que l'administration pour emmener la MASA vers le haut.
1: Tout à fait. Et
0: comment tirer nos artistes vers le bas? Une seule chose. Aujourd'hui, c'est la digitalisation. La MASA va se développer à une telle vitesse que si nos artistes ne s'accrochent pas, they will be left behind. Je suis désolé, they will be left behind. Moi, vous expliquer. La MASA, nous avons pris une direction guidée par le gouvernement, guidée par le ministre de la Culture. Ici, à Rodrigue, guidée par le commissaire du sport et commission, M. Baroque. Quelle est cette direction? C'est de se moderniser, de se digitaliser et de se monnayer. Il faudrait que les gens commencent à comprendre que la musique, ce n'est pas seulement un festin, ce n'est pas seulement un affaire pour un service, c'est un business, un c'est big money. C'est qu'il est capable de faire l'argent avec la musique. Je ne réussis. Je ne connais pas vous faire dire. C'est qu'il ne joue pas pour battre, comme ça fait un petit là, contente du peu, mais je reste derrière. Nous ne sommes pas là pour rester derrière. MASA, quelque part, il reste derrière. Je ne fais pas le mea culpa, je n'étais pas là, mais seulement je constate. Mais je ne suis pas capable de moi, en tant que directeur, je ne suis pas capable de l'avenir de la culture Rodriguez, ni la culture mauricienne, ni l'avenir des artistes dans le rétroviseur. C'est qu'il y a un plan, un stratégique planning, ne peut cause business aujourd'hui. Et faire ban artiste gain casse. Et ça, moi apprécié quand ban artiste, ceux qui me connaissent, qui viennent dire, quoi qu'ils m'appellent Samo, je dis ma boss. Right? Mais ils m'ont dit, c'est correct, ils m'ont convenu, nous connaissons, nous gagnons l'argent. Qui faire? Parce que c'est nos rôles. Aujourd'hui, la MASA peut aller vers le monde de digitalisation. We've been there. And we'll collect money from above. C'est-à-dire from, pas heaven, mais from high, where things are online. Et ça, nous nous préparons. Nous finissons un tarif, nous mettons lit. Maurice, avant qu'il m'ait venu, nous finissons une réunion, le tarif, avec le ministre, lui-même qui préside ce comité-là. Avinash était présent. Right, qui préside sa comité pour tarif là, et nous peut dire comme ça, nous pourrons lever la digitalisation parce que money is online. Money n'est plus dans radio, money n'est plus dans petit restaurant, money dans l'hôtel et money is online. Votre émission est écoutée aux Caraïbes. Vous ne savez pas, nous le savons.
1: Et ça nous fait plaisir.
0: Right, écoutez aux Caraïbes, écoutez les îles. Il y a des porteurs, des véhicules, des émissions. Ben, les gens le font. Ils reçoivent de la monnaie, vous ne recevez rien. Mais ça, il y a une structure, il y a la Convention de Rome, il y a le TRIPS Agreement qu'il faudra mettre en place. Pourquoi? Nous nous posons la question. Vous êtes animateur de radio, excellent animateur, je peux dire. Ce n'est pas que je suis sur votre émission que je dis ça, je vous ai écouté. Ouais, dans plusieurs, à plusieurs reprises, même avant.

0: riche. Mais qu'est-ce qui vous motive? Si ce n'est pas seulement votre envie d'aider votre pays, qu'est-ce qui vous motive? À part ça. Mais par contre, quand vous regardez les autres animateurs de la radio, ils ont une convention de Rome qui les protège. Le copyright vous protège. Mais qu'est-ce que vous avez en plus? When I pick up your emission, when I pick up your program, I put it on my web. What do you get? Nothing. And how far are you able to monitor your own program? C'est la question que tout le monde se pose. Aujourd'hui, il y a un mismatch de toutes les émissions. Comment allons-nous sortir de là? Comment allons-nous gérer cela? C'est ça qu'il faut faire.
1: Merci beaucoup pour cette explication détaillée. L'administration maintenant à la présence de Ludovic Lactite. Alors Ludovic, comment est-ce que ce nouveau comité qui a été élu pour faire la liaison administrativement avec la Mazda à Maurice pour le bien-être, pour le bénéfice des auteurs-compositeurs Rodriguez? Ludovic.
2: Alors déjà, et chaque mois, on a la chance d'avoir un comité. Ils apportent leur doléance avec l'administration. Donc on fait transmettre le message au niveau du board de la MASA et qu'ils puissent avoir une voix pour des artistes Rodriguez. Il y a déjà un bureau qui fonctionne ici à Rodrigue. Et il y a les doléances chaque jour. On a cette chance de transmettre ces doléances au niveau du board. C'est déjà beaucoup. Donc ce comité, c'est un pont vers le conseil d'administration. Okay? Donc ça veut dire, et peut-être si jamais il y a des artistes qui se sentent lésés, qui se sentent comme si pas valorisés, etc. Et c'est là qu'on peut mettre des mécanismes en marche. Et comme vous l'avez vu, il y a plusieurs missions qu'on fait. Ça date de très très longtemps qu'on n'a pas fait de mission à Rodrigue. Cette année-ci, dès que le directeur est venu, depuis juillet 2025, c'était un moteur pour lui. C'était le motus. Il me dit, oui, là, on doit mettre une structure pour Rodrigue. Donc là, ce qui se passe, c'est que on s'est dit, ben, comment faire que les artistes Rodriguez joignent le mainstream? Ça veut dire qu'ils soient considérés comme les artistes mauriciens. C'est ça, on travaille dessus. C'est donc avec le Rodrigue Consultative Committee, on travaille main dans la main pour que les artistes soient reconnus, qu'ils soient valorisés. Et donc, des prochaines étapes, c'est que peut-être il y aura les élections le AGM qui est pour très bientôt. On aura la chance d'avoir le président du Rodrigue Consultative Committee qui va assister. Il aura la chance de parler au nom des Rodriguez. Donc, c'est prévu pour le 4 octobre prochain. Et on compte que il y a plein d'autres qui soient présents. Et à Maurice, et voilà.
1: Et concernant Rodrigue, est-ce qu'il y aura aussi cette consultation?
2: Définitivement. Définitivement. Et donc, le président va porter ses motions dans l'assemblée de l'AGM, c'est-à-dire l'annual general meeting, afin qu'ils puissent proposer des mécanismes, surtout sur la distribution, sur le membership, sur le licensing, etc. Parce que grâce à ça, ce sont des mécanismes afin que les artistes Rodriguez soient rémunérés. Donc, peut-être le président est fraîchement élu hier et on aura l'occasion d'avoir des séances de travail avant le 4 octobre pour qu'ils puissent apporter ces doléances.
1: Merci beaucoup, Ludovic. Avinash, où qui se présente dans sa réunion côté ministre, il prend une décision là, il fixe le tarif comme le docteur Gérard Louis il mentionnait. Alors, où est que l'expérience qui ou une ressentie et surtout qui lui peut amener de concret à Banantis Rodriguez?
3: C'est dans les meetings, c'est qu'ils nous trouvaient que les ministres, les vraiment les keen pour faire quelque chose pour les artistes. OK? Ils peuvent faire ce maximum. D'ailleurs, il peut faire nous venir dans une réunion importante que ce ban la peut prendre et nous, si nous, ensemble aux autres, et de trouver qu'il y a un.

0: un engouement pour faire mieux pour ben artiste, ok, et d'ailleurs ça arrive là automatiquement les shows les prévenir et ça les pour apporte énorme pour nos ben artistes, tous nos artistes ce qui se résistent avec la Maza. OK, d'ailleurs nous maman a un direct contact avec tous nos band artistes d'ailleurs dans le département membership et ça li il a besoin tous ces band artistes là personnellement besoin d'eux ou bien cause aux autres ou trouve ce qu'ils ont marqué ce qu'ils ont envie de dire ou gagne ça directement et là pour nous les plus faciles directeur il là lui aussi d'ailleurs lui depuis là, il peut faire beaucoup de choses pour la Maza. Et bien sûr, il peut trouver qu'il nous peut faire, hein, nous peut bouger. Alors, il peut aider nous. Et nous, nous sommes là pour aider nous, un artiste. Comment nous sommes capables, maximum, nous pour aider d'autres.
1: Merci, Avinash. Votre réaction, docteur, et surtout ensuite, donc, quelles sont les étapes d'une séance de travail qui, ou pour Ena, pendant sa mission à Rodrigue, là, et Ludovic, il mentionne une consultation nationale début octobre.
2: Mon étape, c'est que ce comité-là, suite à notre induction course gagnée, ce comité-là, il est pour appeler à comprendre les enjeux, premièrement. Première étape. Réunir régulièrement ban artistes de Rodrigue, gagne ban de Léance, filtrer ban de Léance, parce que bien souvent en Adjimoun n'est pas artiste li, mais li senti que li besoin des affaires, li pas gagne ban des informations directes, concrètes, n'est gagne des affaires. Donc c'est pas un filtrage ban de Léance. À ce niveau, qui pouvoir ajouter Ena? Pour régler ce problème-là, pas besoin de venir jusqu'à Maurice, problème-là qu'à résoudre là. Sinon, envoyer le ban succession à Maurice. Deuxième affaire, ce comité-là, pour besoin de travailler ou un survey. Qui ban genre artiste, comment dire, genre, c'est-à-dire qui catégorie artiste Nena Rodrigue. Right? Audiovisuel, comme on dit, Maza, nous permet la digitalisation, nous permet ban l'autre chose aussi, c'est que nous payons à l'administration de secondary rights, comme nous disons la dernière fois, faire un survey, ça comité a la responsabilité de faire un survey, qui sont les vrais producteurs, qui sont les vrais interprètes. Parce que nous payons prochainement, comme structure tarif finir en vigueur, nous vous payons pour un producteur. Ce n'est pas éditeur. Bon, nous faisons clair. Dans un morceau, dans une santé, nous avons un dimon qui nous compose. Li. Nous avons un dimon qui nous écrit. Il nous compose sur l'air, il nous écrit. Il fait des dimons, quand même, mais des acteurs. Troisième acteur, nous avons un éditeur. Quatrième acteur possible, capable, c'est un arrangeur. Ça, nous avons primary rights. Ban secondary rights, là nous pouvons le ban producteur. C'est-à-dire qu'il y a un acheté, thème, etc., qui nous produit. Mais derrière ça, nous avons ban performer. C'est-à-dire ça, la première personne qui nous met sur la voix sur la chanson. Nous avons aussi ban musicien qui nous joue, qui nous performe le chanson. Donc ça ban là aussi pour gagner une rémunération, une equitable remuneration, comme on nous dit. Mais tout ça, pour faire ça, pour besoin d'un amant, registre bien classifié, pas n'est que déposé. Par exemple, un monsieur sur X, tel endroit dans Rodrigue Diayen, qui sort l'autre tel album, ben nous, dans Maurice, nous pour connaître ça, ici, comme il y a pour connaître. Right. Donc, je prends ça, pour assister nous de ça, vers la digitalisation, suivre la digitalisation, nous avons un cours qui nous commence à donner. Le personnel de la Maza, ici, peut déjà suivre un cours le nouveau système d'administration de droit d'auteur à travers la digitalisation avec le World Intellectual Property Organization Academy. Code, je vous commence sur ce cours. Arrivé là, nous pouvons aussi maintenant nous rendre dans la catégorie de distribution. Ban artiste pour bien comprendre comment une distribution marche, comment nous sélectionner.

0: fait quoi d'une distribution et comment y arriver les gains sur casse. Autre chose aussi qui, pour moi, avant d'y comme ça, il vous arrive comme ça, c'est qu'un artiste, quand il touche sur casse la masa, il vous a gagné un certain statement. Statement of payment. Statement of distribution. Dans les dernières années, on comprend qu'il fait masa pas me donner parce que et un problème aussi, beaucoup d'adresses. Mon recommande dans une place, dans une boîte, dans une lettre. Parce qu'il y a un morceau qui a joué. Quand ce statement sorti, il va sortir aux 50 places. Parce que le morceau a joué dans 50 places. Ce système-là pour donner 50 places contre l'injoué. Dans ces 50 feuilles. Vous postez ça. Après, il dit back. Parce qu'il adresse un node, un identifier, etc. Donc, vous avez corrigé ça, mais il nous attend qui chaque banoteur de nous un email pour nous avoir votre return. Cinquième affaire qui sa comité là pour faire avec la baza, c'est la formation. You want to do music business? Ou soit world music business? Il y a une façon de faire. Et ça, pour vous expliquer, quand vous collectez online, quand vous collectez online, quand vous avez un mot, quand vous avez un YouTube, quand vous avez un Spotify, quand vous avez un n'importe qui résume Facebook, ou ça côté une série, TikTok, vous avez besoin comprendre comment il arrive là-bas et aussi qui se casse pour gagner. Ce n'est pas seulement de dire, mon gain, moi, mon gain, mon paiement, non, ce n'est pas suffisant. C'est un accompagnement, c'est une lecture, une compréhension qui tout le monde a besoin de gagner. Maintenant, si tu n'as pas intéressé, ça n'est pas qu'une blâme à après. Dernière chose qui comité là pour nous, c'est faire respecter la discipline. Vous êtes dans une société, société là et dans ce rules and regulations, each and everyone should abide. Parce que par un moment, la MASA est un corps étatique. En droit, il y a un corps légal in itself, en lui-même. La MASA en a tout droit refuse collecter point de membre. Ça va nous faire là, qui vous expliquer et comité là pour soutenir ça va nous faire là. Voilà.
1: Une réaction à Vinache ou qui est en contact avec Banotis, peut-être un conseil à Banotis qui ne peut pas encore comprendre une bonne compréhension.
2: Ce qui nous a trouvé dans Banotis, vraiment, on ne pas peut trop connaître. Quand je peux créer un morceau, je peux composer un morceau, l'important c'est quoi? Il faut enregistrer ça à la MASA. Si vous ne pas enregistrer où, vous pouvez mettre les morceaux là, puis si demain il y a une royalties à payer à sa Banotis là, comment vous faire? Si nous ne pouvons pas donner le système, nous ne pouvons pas donner le cheat. Nous ne pouvons pas payer, nous ne pouvons pas faire la distribution pour vous. Mais c'est important, l'artiste est venu en personne. Il est venu déclarer son œuvre à la MASA. OK? Il déclare lui. Et dès qu'il est fini de déclarer ça, please, carry on, vous pouvez aller l'avant avec vos morceaux, les qui plateforme, les radio PSB, la MASA pour veiller, hein, tout le monde qui souhaite. Et on a bénéficié pour ça. Et moi, mon conseil, tout ça, mon artiste, là, c'est qu'il peut créer tout ça, mon joli morceau, c'est tout. À Rodrigue, nous guetter. Fini, déclare ça, mon morceau, là. Si nous avons une branche, si à Rodrigue, nous autres, venez, je déclare mon morceau, là. C'est très important, ça.
1: Merci beaucoup, Avinash. Du point de vue administratif, Ludovic Lactit, alors, qui va, des fois, une procédure, un document qui va, un artiste, pas comprendre, peine soumettre, ou un document incomplet, qui rétendent, en fait, cet enregistrement et surtout cette rémunération pour une œuvre qu'ils ont créée.
3: Alors, tout d'abord, et ban stakeholders, ban personnes qui, comme c'est dit, qui payaient afin qu'ils ban artistes rémunérés. Vous faites un petit appel surtout avec tout ban utilisateur. Et c'est un droit d'auteur. Quand on connaît un droit d'auteur, on peut dire que c'est ban personne-là, je peux respecter sa travail qu'il fait de base, une personne qui ne pense la souhaire, qui ne crée, qui n'écrit. Il a un studio, il investit. Et par exemple, quand je peux d'un mariage, hein, je peux enjoy d'une chanson, etc. Il paraît que dans le business, ça capable d'apporter un engouement pour rentrer dans une place. Par exemple, dans un supermarché, si il y a une musique qui peut jouer, et personne n'a qui va se motiver.

0: activer pour faire des achats, etc. Bon, la paix, c'est surtout qui maintenant régularise avec la maza et surtout l'hôtel, tout ça. Et il a fait un spectacle, un petit live performance, etc. Dans une discothèque. Des types pour qui comme si, pas de personnage, de respecter sa droit d'auteur, là. De respecter sa travail de l'artiste, du créateur, et de la soeur, tout ça. Et qui, vu qu'ils ont payé une rémunération, pour ce business, des types pour aussi qui m'a noté, ça gagne sa satisfaction, là, je gagne sa droit d'auteur. Ça veut dire, ça c'est le premier volet. Deuxième volet, c'est qu'ils bannent l'artiste, eux-mêmes, je besoin assurer qu'ils, il y a un cue sheet qui remplit. Ça veut dire, par exemple, si pas une performance dans une place, etc., tu peux pas qu'il m'a dit que je remplis une forme et je fais le propriétaire du business, etc., je valide-le. Je mets une stamp, je signe. Ça veut dire, je pour respecter. C'est ça qui est le respect du droit d'auteur. Ça veut dire, l'artiste, une performance et la personne valide ça, c'est-à-dire oui, ok, moi accepter qui et ça, chanson-là, il amène quelque chose dans mon business, dans mon événement, etc. Donc, dès qu'il s'en fait, le travail pouvait être bien plus facile pour la masa, et ça veut dire de payer une collection si un utilisateur peut payer, et ben artiste aussi, je peux régulariser, je peux remplir, je peux collaborer, je peux soumettre nos demandes de QSheet, etc. Même un utilisateur si tout cas pas rempli et avec l'aide d'un artiste qui ne performe. Je te remplis, je te signe, je te valide. Le travail pouvait être bien plus facile. Et la masa, nous pourrions rémunérer comme il faudra. C'est ça qui est le plus important. Ça veut dire c'est un mécanisme, c'est une chaîne. Si un maillon n'a donc pas marché, naturellement, à la fin, pour une personne, pour une marque à gagner.
1: Merci beaucoup pour cet éclaircissement, Ludovic. Docteur, vous rebondissez?
2: Vous savez, le droit d'auteur, aujourd'hui, il servit pour tout le monde. Autrefois, nous sortions de ce service traditionnel-là, c'est-à-dire radio, télévision, l'hôtel, supermarché. Aujourd'hui, avec la digitalisation, il est partout. Right? Je peux payer copie privée, tu peux payer doubling, deck-to-deck doubling, tu peux payer quand CD ne vient ni. Aujourd'hui, qu'est-ce que c'est? Pas besoin de CD aujourd'hui. Not even pen drive. Le mot portable, mot fait storing. Right? Mais comment nous ramener tout cela? Ben, utilisateur, il y a la loi qui vient de mon pays, mais la loi bien sévère pour qui capable permettre au moins la reconnaissance, comme Ludovic l'a dit, si bien dit. La reconnaissance, mais cette reconnaissance, c'est une reconnaissance morale. Mais qu'en est-il de reconnaissance économique? C'est le paiement. Et nous avons un tarif sur un tarif. Maurice et Rodrigue, c'est un tarif minime. Les autres pays ont un tarif plus cher, plus gros. Parce qu'il y a une structure. C'est dans cette structure-là que nous avons rentré. Et là, quelquefois aussi, nous avons des artistes qui vont performer dans des places où le droit d'auteur n'est pas respecté. Que faisons-nous? Vous êtes même à jouer là-bas, vous n'avez pas respecté le droit d'auteur. Si vous êtes là-bas, il n'est pas respecté où? Il paye où, mais pas respecté le droit d'auteur, tout au long de l'année. C'est-à-dire, ou un collègue ici, ou un camarade ici, perdu. Ou un élément, sa maillon, qui fraude le vrai droit pour gagner un petit casse. Et en se faisant, ou diminuer aux valeurs. Nous posons beaucoup de questions. Nous faisons des recherches. Nous ne sommes pas les seuls. La Réunion, une île, Madagascar, les autres îles du monde, pour comprendre. Mais pourquoi nous, les artistes, touchent peu? À la fin du compte, il y a une diminution de la valorisation de l'œuvre lui-même. Nous sommes même dans ce type. Mais quand je rate ce type, n'importe qui société où était dans le monde, tu peux faire plus qu'il est capable. Il faut aussi qu'il monte encore. Mais si je suis d'accord, si ben ayant droit, j'ai une société droit d'auteur qui paie la guerre pour moi, mais mon besoin de je ne peux pas la guerre contre lui. Ce qui est dangereux, il y a beaucoup de pays qui viennent passer par ce que la Maza passe aujourd'hui là.

0: C'est pas anodin. Et c'est l'histoire, une montrée, qui tout le monde se jetait pas ça dedans. Parce que vous avez un groupe d'artistes qui, par comprend, je raisonne dans notre par comprend. Et je essaie de convaincre les autres. D'un côté, le grand vieux lui dit Menuhin, que nous avons parlé l'autre jour, vous et moi, monsieur Caron. Le grand violoniste lui dit Menuhin, il dit, pourquoi le mauvais ou les mauvais continuent à émerger? La réponse, c'est parce que les bons ne font rien. Je suis bon, je connais ce qui peut dire de fausse, je reste tranquille. Tandis que man ce qui connaît la vérité, véridique, causée, mais man mauvais langue vont se taire immédiatement. C'est ça. Peut-être ban la moins vite ban artiste qui connaît la ban vérité, qui en vit vraiment de l'avant, se ranger derrière la masa pour dire oui. Voilà ce que nous voulons. Vous voulez de l'argent? Autrefois, la Maza, je prends à témoin mes collègues à Vinache et à Ludovic, on faisait 4 distributions par an. 4 fois. Là, on fait que 2. Enfin, j'ai fait une première, deuxième, et là, on va faire la troisième. Right? Mais autrefois, c'était 4 fois. On voudrait venir avec la 4 fois. On veut aller vers ce système où. On peut faire la distribution 4 fois par an, c'est-à-dire tous les 3 mois, on a de l'argent à donner. Mais faut-il maintenant que les auteurs, les ayants droit, se mettent pas derrière, mais à côté de la Maza. C'est pour eux qu'on se bat. Et nous, aujourd'hui, la Maza est une comparitatique. Nous allons nous développer. Nous avons un business developer plan. Right? Mais ceux qui ne veulent pas adapter, ben, just too bad. We mean business. And business is money. On revient à la source de la définition du copyright. Copyright is the economic right. C'est-à-dire, pardon, excusez-moi, le droit d'auteur, c'est le droit économique. Quand on pense économique, excusez-moi, quand on pense économique, c'est finance, c'est l'argent. Voilà.
1: Docteur Gérard Luiz, ainsi que vos collègues Avinash Lechen, Ludovic Lactit, merci beaucoup pour cet échange et surtout cette explication de votre mission à Rodrigue et tout ça, un message que je donne passer à Autisme, mais aussi à différents stakeholders, distributeurs, éditeurs, musiciens. Au plaisir de vous recueillir sur les ondes de l'MBC Rodrigue FM. D'ailleurs, est-ce qu'une prochaine mission est prévue dans les mois à venir?
0: Oui, certainement. Certainement. Et je vous laisse la primeur. Donc, il y aura une prochaine émission pour une bonne chose, encore une fois.
1: Ah, mais nous attendrons pour en savoir un petit peu plus. Ludovic Avinash et Dr Gérard Luiz, merci encore une fois. Très bonne mission sur l'île Rodrigue pour le bénéfice des artistes et créateurs, compositeurs rodriguais. Merci à vous aussi, amis de la radio. C'était l'émission Info des Mans sur la MBC Rodrigue FM. Très bonne suite de programme. Et d'ailleurs, vous allez retrouver à 10h le point info en anglais proposé par la rédaction.

Pompiers, bonjour. On est lundi le 7 septembre 2026. J'espère qu'ils êtes bien, qu'ils êtes corrects, qu'ils êtes la journée bien commencée. Alors aujourd'hui, on va parler de la santé en elle-même. Alors juste pour vous dire que la santé pour l'être humain, c'est un état complet de bien-être physique, mental et social qui ne consiste pas seulement à une absence de maladie, mais c'est également un bien-être de sous la peau. Dans cette définition par l'Organisation mondiale de la santé, l'OMS, depuis 1946, la santé représente l'un des droits fondamentaux de tout être humain, qu'elle soit économique ou sociale ou religieuse. Chaque être humain se doit d'être elle-même. Chaque être humain a besoin bien, chaque être humain a besoin de sentir à l'aise. Et pour être capable de sentir à l'aise, besoin élimine ce qu'on appelle le stress. Et aujourd'hui, on va tout simplement vous parler du stress et comment faire pour évacuer le stress. Belle équipe du matin continue de vous accompagner. Miss Calamel au micro, Franck Meunier à la technique. Aujourd'hui, on va voir comment faire pour mieux gérer son stress au quotidien, car le stress est une réaction normale qui ne devient problématique que lorsqu'il s'installe durablement. 9 leviers concrets qui vont du sommeil à la respiration, en passant par l'activité physique, les limites à pousser ou encore l'action minute qui aide à faire retomber la pression et à empêcher son accumulation. On aurait quelques pistes pour vous d'après l'OMS, bien sûr le site qui vous donne tous les renseignements nécessaires concernant votre santé et votre bien-être. Et en parlant de santé, une super thérapie, c'est la musique.

Et là, on parle de l'Organisation mondiale de la santé qui prête un œil fort concernant le stress. Le stress qui est accumulé au fil des années, au fil des temps, et qui, tout simplement, est l'invine comme une grosse pression. Il est tellement invisible qu'il nous part à nos comptes, qui sur impacte nous la santé. Alors voici quelques conseils d'après l'OMS. Tout d'abord, préservez votre sommeil sans perfectionnisme. Le sommeil constitue votre bouton recette, qui veut dire sur tous les plans psychologiques. Quand il est fragile, tout devient plus stressant. Alors ça, c'est un des premiers impacts d'après l'OMS. Vos émotions montent plus vite. Sans sommeil, votre patience baisse, votre capacité de décision fond. Mais souvent, le stress et le sommeil alimentent un tas d'attiquiteuses. La même, je peux commencer à gagner dépression, vous ne dormez pas, et je peux commencer à gagner insomnie, perte d'appétit. Alors tout d'abord, conservez et préservez votre sommeil.

Et puis après, arrêter de viser le 8 heures de temps parfait, hein, viser régularité correcte, c'est-à-dire un coucher plus stable vaut mieux qu'une performance. Couchez-vous au bon moment, pas à l'heure raisonnable, mais quand vous vous sentez prêt à aller dormir. Du coup, les premiers signes de somnolence commencent bâiller, commencent fatiguer, paupières lourdes. Sinon, vous risquez de lutter contre votre lit et le cerveau associe le lit au combat. Alors, essayez tout simplement du moment qu'il y a un premier signe qui, où on vit dormi, eh bien, on commence à faire un petit somme. Et puis, progresser tous les 30 dernières minutes, ce qui n'est pas gagné sommeil même, essaye prendre un bon livre. Auparavant, c'était un des meilleurs remèdes. Un bon livre, vous laissez plonger. Et par la suite, tout pouvait venir doucement, doucement. Hein? Et d'après les experts, le sommeil, c'est un super luxe. Alors dormez les amis et surtout, faites-vous plaisir, reposez-vous. Deuxièmement, bougez un peu chaque jour 15 minutes. Le

stress prépare le corps à agir. Sans mouvement, l'énergie reste bloquée. Tension, agitation, irritabilité, la fatigue. Le sport n'est pas qu'un bon conseil santé, hein. C'est une façon directe de métaboliser l'état d'alerte. Ou raconte quand on finit fin de la mosse, comment on sentit ou bien? Quand on finit fin de la mosse, comment est-ce qu'il vous sentit ou? Comment on dit, regagne ça l'énergie là. Et par la suite, oublie fatigué. Et quand on est fatigué, ben, on gagne un très bon sommeil. Alors, ce que vous pouvez faire, hein, 15 à 20 minutes de marche rapide, du vélo, l'escalier, peu importe, la règle, c'est régulier. Régularité. L'OMS prône en faveur d'une activité physique régulière. L'objectif n'est pas la performance, mais un cycle clair. Après, vous allez respirer beaucoup mieux. Vous allez être bien posé dans votre corps. Et si vous êtes stressé, ah ben, justement, hein. C'est la solution. Ouais, fait la marche, ou guette la nature. Commencez par 10 minutes de marche. Hein, ou vous trouvez qu'il balle, ou vous dire, mais ça, c'est sans effet. Au contraire, c'est un début. Le lendemain, ou aller à 15, 20 minutes jusqu'à ce qu'il atteigne les 30 minutes. Et vous faites une régulier. 30 minutes et au sans ou pas au cours. Ah ben, c'est excellent, hein. Et puis, on poursuit toujours en musique.

Voilà, et là, justement, on dit nous cause le stress. Alors, troisième point, nous essayons, à limite, ce qui stimule trop, sans vous punir, hein. Ben, alcool, café, nicotine, sucre, autres substances qui agissent comme des amplificateurs. Parfois, vous avez l'impression qu'ils vous aident, mais ils montent le volume global du système nerveux. Résultat, palpitations plus faciles, sommeil plus léger, mais surtout irritabilité et anxiété. Éliminez tout ce qui est trop dans votre vie et dans votre quotidien. Ce que vous pouvez faire, commencez par le plus rentable, diminuer le thé, café, alcool, sucre, entre autres. Et puis respirer pour faire redescendre la pression. Technique express, vous connaissez technique express, c'est-à-dire vous inspirez 4 secondes, vous expirez 6 secondes, répétez sans forcer, simplement expirer, respirer, expirer. Allez, on respire tout ce qui est positif et on expire tout ce qui est négatif. Selon l'OMS, quand vous êtes stressé, votre respiration devient souvent plus haute, plus courte, plus rapide et ça devient quand même le signe du danger. La respiration est l'un des rares leviers qui permettent d'envoyer volontairement le corps. C'est OK. Alors, c'était le message pour dire ben, la blessure est capable, stop, et commence à reprendre. Et très souvent, il n'y a pas de point que tu as une très stressante, disons, lors d'un rendez-vous, dans le transport, ou bien, ou dans un endroit, qui peut montrer parce qu'il a besoin d'un endroit, et bien tout simplement l'expiration le plus long aide à activer le frein naturel du système nerveux, le système qu'on appelle parasympathique, ce qui notamment via les nerfs vagues aide avant un rendez-vous stressant, si toutefois c'était normal du transport, surtout quand tu prends l'avion. Ça peut être dur. Alors, pas oublier qu'à chaque fois que vous sentez mal, inspirez 4 secondes, expirez 6 secondes. Ça va vous aider. Et cinquièmement, reprenez le contrôle grâce à la prochaine action. Le stress monte dès que tout paraît immense, flou, impossible à gérer. Le cerveau voit un mur, pas un chemin. Le remède le plus concret, c'est transformer le mur en première marche.

Alors écrivez ce qui vous stresse, puis prochaine action, faites-la tout de suite et planifiez. Par exemple, répondre à un mail, pas tout, hein, planifier le plan du dossier entier, prendre un rendez-vous, que ce soit à l'hôpital. Alors faites un petit quelque chose, tigit, à pas prendre tout comme un fardeau, comme un stress. Et pour faire diminuer la rumination du stress mental. La rumination, largement étudiée par les psychologues, surtout Suzanne Hollenskamma, qui donne l'illusion de contrôler et en réalité, elle vous épuise. Tout simplement, ça vous épuise. Vous repassez les films, vous anticipez le pire, vous rejouez des conversations sans décision, sans action, sans sortie. Une méthode simple et oui, quelle est l'action concrète? Est-ce que ça vous aide? Si oui, c'est un petit plus. Sinon, éliminez ça tout de suite de votre 10. Hein. C'est-à-dire, à chaque fois, nous posons une question. Est-ce qu'il y a un tel pour comme ça? Est-ce qu'il est capable l'année prochaine faire ce voyage-là? Est-ce qu'il est capable envoyer mes enfants à l'université? Est-ce qu'il est capable guider mes ordres, réclôturer mes ordres? Pas de stress qui pas vaut la peine. C'est un stress qui nous retrouve de manière attente et qui, c'est ça un stress plus dangereux. Est-ce que vous oubliez de penser à ce stress-là, Zordi? Si oui, c'est un petit plus. Sinon, je t'élimine tout de suite et le temps voulu, je t'avais pensé à ça, problème-là. Et puis, fixez-vous tout simplement un limite par semaine. Le stress adore l'absence du limite. Oui, alors beaucoup de stress devient plus simple quand vous absorbez trop de demandes, trop d'urgences des autres, pas assez frontières. À force, vous vivez en réaction. Alors tout ce qu'on peut vous souhaiter, c'est poser des limites, une seule limite par semaine. Dire non. Bah oui, vous pouvez dire non. Si vous êtes à l'habitude à chaque fois de dire oui, essayez de dire non. Et là, vous allez voir que tout va être plus simple. Allez, on poursuit. 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

Voilà, 10h40 minutes. Alors, fixé, n'imite pas semaine. Nikos également. Alors, comment je suis capable de faire pour diminuer cette routine? Tout ça dans le seul but d'éliminer le stress. Et oui, pour ceux qui viennent de nous rejoindre, aujourd'hui, on est sur la page donc, de l'OMS, Organisation Mondiale de la Santé, et nous pouvons causer le stress. Très souvent, les amis, nous

dire, ben, nous tant des semaines à faire, là, pas vrai, mais nous pas rendre compte à quel point il amène une négativité dans nos quotidiens. Nous pas rendre compte à quel point le stress lui pèse lourd dans nos quotidiens. Alors, à ceux qui peut-être traversent un moment difficile avec le stress, et si nous commençons par mettre, en exergue tout ce qui nous commence tendre, par exemple, nous commençons à faire un petit la marche, nous commençons, et vous connaissez le stress, c'est tellement quelque chose qui n'est pas d'accord, c'est le désordre. Quand il y a des ordres, il pour rester stressé, ben, qui ce qu'il est content, ça. Hein? Ça veut dire, quand il y a des ordres, il connaît qu'il y a des pressions, peut venir, il est content, hein? C'est le stress. Mais au besoin plus fort que ça, commence par mettre un bon lot dans la maison et ouvrir ou ben la porte ou ben la fenêtre. Et si nous disons qu'ils disent qu'ils ont fait ça, la moitié du stress finit aller. Et là, vous trouvez qu'ils trouvent beaucoup plus clair. Et là, on commence à prendre même soin, ou faire un petit care routine avec vous-même et puis vous faire au plaisir avec peut-être une musique ou six enfants pas là, vous faire au plaisir ou bien si vous tout seul, vous faire au plaisir là nous pouvons dans tout le cas là hein? Vous faire au plaisir même au travail si vous sortez un petit moment stress, sortez après une bonne bouffée d'air frais et nous repense à nous 4 secondes de respiration, 6 secondes de expiration. Nous respirons la positivité et nous expirons la négativité. Allez, là, on continue à ajouter des vraies soupapes dans votre vie, des liens, des pauses, des rires, ce qui nous dit autres. Assisez, prenez les temps pour le stress rétrécit votre monde. Et vous le savez tous. Alors, vous êtes en focus problème, pression, danger, contrôle. Les soupapes ne sont pas un bonus. Elle rééquilibre votre système. Par exemple, quand on commence à rire, les rires de nous la force. Quand on commence à réjouir, commence à écouter la musique, on commence à quitter un bon petit film et on organise bon le frélo. Et là, pour trouver qui, ou pour regagner ça, la force et le courage nécessaire. Alors, comment nous dire, ce ne sont pas des bonus, ce sont là les rééquilibrages de votre système. Là même que tout commençait. Par exemple, faire une pause dehors 10 minutes, son téléphone, très efficace pour casser l'hypervigilance. Et un moment de lien, même courte, hein, mais avec quelqu'un qui vous fait du bien, hein, le rire, pas absolument la personne dont vous partagez votre vie. Ça peut être un cousin, une cousine qui à chaque fois amène un petit moment de sourire dans la vie. Et puis, n'oubliez surtout pas un vrai déclencheur d'émotions positives. La musique, le rire, activité agréable. Alors fouillez tout ce qui est négatif et accueillez tout ce qui est positif. Et puis, neuvièmement, faites le point si le stress devient chronique. Quand le stress dure depuis des semaines ou des mois, ce n'est plus seulement une question de technique. Il faut comprendre ce qui entretient ce système. Surcharge, manque de récupération, conflit, toxique, épuisement. Essayez à le roder qui inarrivé pour qu'on arrive à ce point-là. Et de là, quand on finit d'identifier les signaux, sommeil cassé, irritabilité, là où rôde la solution. Si c'est sommeil cassé, où rôde tout ce qui est besoin pour avoir un bon sommeil, commence par un exercice physique, commence par faire au même plaisir, et de temps en temps, pourquoi pas, une petite méditation en pleine nature ou tout seul, enfin, c'est la marche ou tout seul, parce qu'on a besoin de se retrouver seul de temps en temps. Voilà. Comment nous pouvons essayer d'éliminer le stress dans la vie de tous les jours? Parce que dire ok, le stress, à chaque fois qu'il nourrit, eh ben, il peut continuer à grossir, grossir, grossir, jusqu'à ce qu'il puisse déborder, qu'il peut être même, ou pas prenant suffisamment le contrôle. Alors, à partir de maintenant, essayez de contrôler votre stress et non pas l'inverse.

Et si le jardinage vous fait plaisir, ben pourquoi pas, hein, à la suite d'implanter, tout ça, ben, moi, vous êtes éliminé stress, hein, mais surtout, et au début, vous sentez la fatigue qui peut aider pour dormir, mais par la suite, quand vous commencez à récolter au bain de fruits, au bain de légumes, au bain de ces épices, ou même vous trouvez à quel point ça peut faire ou du bien. Alors aujourd'hui, tous les moyens sont bons pour éliminer le stress, car c'est lundi, alors nous pouvons démarrer ce lundi, zéro stress.

Et puis, quand ça ne va pas, ben, pensez à quelqu'un très très fort et jésuite et qui a un dialogue et se confie à quelqu'un, c'est également une bonne thérapie également. Alors, ben, c'est ici, sont une fin de mesure les quelques points notés par l'OMS pour améliorer nos quotidiens, pour améliorer nos la vie, améliorer nos bonnes relations et pour qui nous vivons la vie moins stressée.

11 h passé d'une minute sur les ondes de Rodrigue FM. Bonjour à tous, avec plaisir qui me retrouve sur les ondes de votre radio pour cette émission Nostalgie en note. Aujourd'hui, honneur au Reggae Music. C'est Rebecca avec ce micro. Merci beaucoup à Miss Calamel qui n'accompagne ce juste avant pour cette émission Santé et Bien-être. Merci beaucoup à Franck Meunier pour le support à la technique. Et bien sûr, ne pas oublier Pascaline Alain, nous assistante à la production. Nous pensons jusqu'à midi avec de magnifiques chansons reggae, de quoi ravivre votre bande souvenir et surtout faire votre passe un agréable moment. Nous commençons avec Tyrus Riley, le titre Just the Way You Are. 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

Voilà, Jazzawaywa, qui m'espère une faire plaisir. Bon courage à ceux qui fait travail en ce moment. Et pour tout de suite, nous faire un petit détour en 2014. L'artiste jamaïcain Roman Virgo qui revisite magistralement le tube mondial Stay With Me de Sam Smith, produit par Nico Brown. Ce morceau transforme la balade pop gospel d'origine en un classique lover's rock chaleureux, porté par la voix soul et puissante de Roman Virgo, un incontournable du reggae moderne. Et justement, dans l'écoute, ça m'en cela ensemble. Et juste après, nous pourrons l'écoute ensemble la belle voix puissante de Felicia Ross avec le titre You and Me.

Voilà, Felicia Ross avec le titre You and Me, qui nous a l'occasion d'apprécier ensemble. Et la porte tout de suite, on va continuer toujours avec de la bonne musique. Sleeping Lion, c'est l'un des plus grands succès en solo de la légende jamaïcaine du reggae roots, Clinton Ferron, publié en 2006 sur l'album Vision. Ce morceau est vraiment une véritable leçon de sagesse populaire et à travers des proverbes percutants et la métaphore du lion endormi, l'ancien membre des Gladiateuses nous rappelle qu'il ne faut jamais provoquer les ennuis, le tout porté par un groove de basse hypnotique et sa voix profondément chaleureuse. Et juste après, nous pouvons écouter un grand classique, Une santé qui moque, beaucoup de générations qui ont coupé moque, Mandy Moon, Nutea, avec son morceau, tout près de temps.

Ne jamais abandonner avec voilà bah, une jolie parole message fort pour vous pour ce lundi matin et bien sûr voilà force et courage à vous qui n'ont pas démos pour faire un bon petit travail pour faire ou alors tout simplement qui ont quitté ce pas abouti la semaine dernière ou alors qui peut commencer un projet un obstacle une difficulté pour non mais l'important c'est de ne pas baisser les bras en tout cas voilà de quoi voilà un message qui nous a retenir pour cette chanson. Nous continuons avec Pierre-Paul Jacques avec ce morceau Levez-vous.

Buried Alive avec Buju Banton qui nous gagne l'occasion d'apprécier ensemble. 11h57 minutes, le Rodrigue FM. Nous, l'émission Nostalgie en note reggae. Elle est pour enfants ici. Merci à vous tous pour votre écoute et pour votre fidélité. Merci beaucoup à Franck Meunier pour le support à la technique. Pascaline Arlano, assistante à la production. C'était Rebecca avec vous au micro dans un petit instant. C'est notre rendez-vous avec l'actualité pour le journal de la mi-journée à midi. En attendant, on les a appréciés ce magnifique titre d'Etana, Blessing. Et bien sûr, on se dit bon appétit si je ne peux pas passer à table ou si je ne peux pas passer à table dans quelques instants.

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2: Midi sur les ondes de Rodrigue FM. Bon début d'après-midi à vous tous. Pour tout de suite, nous avons le plaisir de retrouver Henri-Noël Pierre-Louis pour la présentation de notre journal de la mi-journée. Bon début d'après-midi à vous, Henri-Noël.
3: Bon début d'après-midi, Rebecca. Voilà, monsieur, bonjour et merci d'écouter la MBC Rodrigue FM, place au journal de la mi-journée. Nous débutons tout de suite avec les titres. Jusqu'à 12 conteneurs de légumes importés peuvent débarquer à Rodrigue à chaque arrivée de bateau, une situation qui inquiète les autorités, tant pour les risques sanitaires liés à certains produits que pour la concurrence exercée sur les planteurs locaux. Début des célébrations en vue de la fête du Bienheureux Père Laval dans les paroisses de Lille, hier à la ferme. Ce mardi, la paroisse de Saint-Gabriel organise une marche à partir de 17h30 de Mont-Lubin, suivie d'une messe à la cathédrale. À Maurice, la MPA enregistre deux années financières records et accélère ses projets d'expansion. Et puis sur le plan international, à Miami, un avion cargo d'Amazon sort de piste faisant Saint-Maur et Saint-Blessier.

0: Actualité locale pour ouvrir ce journal de la mi-journée. La commission de l'agriculture souhaite un meilleur encadrement des importations de légumes à Rodrigue afin de protéger la production locale tout en répondant aux besoins des consommateurs. Selon le commissaire Louis-Ange Perrine, jusqu'à 12 conteneurs de légumes peuvent débarquer à Rodrigue à chaque arrivée de bateau. Au-delà de la concurrence pour les planteurs rodriguais, les autorités s'inquiètent également de la qualité de certains produits et des risques liés à l'introduction de maladies et de parasites. L'objectif n'est pas nécessairement de mettre fin aux importations, mais de mieux en réguler les volumes en tenant compte de la production disponible dans l'île. Reportage.
1: À chaque arrivée de bateau, les conteneurs sont déchargés au port. Parmi les marchandises transportées, une importante quantité de légumes destinés au marché rodriguais. Un volume qui soulève des interrogations sur la nécessité et les conditions de ces importations. La première préoccupation concerne la qualité des produits. La commission dit également craindre les conséquences que peuvent avoir l'introduction de certains parasites ou maladies sur l'agriculture locale.
2: Rodrigue n'est pas minable dumping ground. Nous comprenons bien l'insens. Quand nous peinons, nous ne produisons pas tout, nous productions saisonnières. Nous peinons, mais besoin d'une certaine vérification. Vous connaissez qui légumes peut apporter, surtout à cause de la peste, de la maladie qui a amené. 12 conteneurs de légumes peuvent venir par chaque bateau. Non, nous coûtons une permission pour les légumes qui nous trouvaient manqués dans Rodrigue, compenser pour aider la population.
1: Autre inquiétude, l'impact direct sur la production locale. Pour la commission, il ne s'agit pas nécessairement de stopper toutes les importations. L'objectif serait plutôt de mieux réguler les volumes importés en tenant compte de la production disponible à Rodrigue.
2: Ma planteur Giromonde, très souffert, beaucoup Giromonde nous produire, mais malheureusement moins 120 tonnes, mais malheureusement beaucoup pas de récits écoulés. Parce que si du monde peut importer Giromonde, c'est disruptif, nous pouvons bien mettre un frein de ça et dorénavant, et bien sa PME qui la commission pour donner, pour qu'une shipping a accepté sa bonne continuer à le bateau.
1: À Rodrigue, la commission de l'agriculture souhaite ainsi voir un meilleur encadrement des importations, un encadrement qui devrait, selon elle, prendre en considération à la fois la sécurité sanitaire des produits, les besoins des consommateurs et surtout la protection de la production locale.
0: Les célébrations préludes à la fête du Bienheureux Père Laval se poursuivent dans l'île, après la paroisse du Saint-Esprit, à la ferme qui a lancé les activités ce week-end. La paroisse de Saint-Gabriel prendra le relais ce mardi. Une marche est prévue à partir de 17h30 à Montluban. Les fidèles se dirigeront ensuite vers la cathédrale de Saint-Gabriel où une messe sera célébrée. Cette année, les célébrations seront placées sous le thème « Ensemble avec Père Laval pour une société zis et fraternelle ». Les précisions du père Jean-Rex Casimir au micro de Willy Naman.
3: Père Laval qui est l'apôtre de cette portion de l'église qui est dans l'océan Indien. L'apôtre est un saint patron de la CEDOA, de la conférence des évêques de l'océan Indien. Donc, nos paroisses cathédrales, comme les autres paroisses, marquent cette fête. Et le thème, c'est avec Père Laval pour une société juste et fraternelle. Moi, Villeban du Monde, pour nous venir, nous prier ensemble. Prier dans nos sociétés, elle a plus de justice, elle a plus de fraternité, que chacun trouve aux autres places, qu'on a un bon épanouissement dans la liberté, dans le respect dans ce qui était. Père Laval, toujours intercède pour nous, c'est l'apôtre de l'unité, l'apôtre de la République de Maurice. Donc, à nous unis, nous venons dire merci, bon Dieu, vous êtes témoin. Et nous demandons, bon Dieu, qu'il nous capable de prendre comme modèle.
0: Les célébrations donc se poursuivent aussi à la paroisse, se poursuivent toujours à la paroisse du Saint-Esprit à la ferme. Une journée d'adoration du Saint-Sacrement a lieu donc. Accompagné de plusieurs temps d'animation ainsi assurés par les différents groupes d'église, des rendez-vous qui s'inscrivent donc dans le cadre des célébrations en hommage au bienheureux Père Laval, dont la fête sera célébrée ce mercredi 9 septembre. Aussi dans l'actualité, la solidarité sera au rendez-vous ce samedi 12 septembre à la MBC de Citronnelle. Le Welfare Committee de la station de radio-télévision nationale organise une collecte de sang en collaboration avec la Rodrigues Voluntary Blood Donors Association et les communautés villageoises de Citronnelle. L'objectif, mobiliser de nouveaux donneurs, mais aussi rappeler l'importance du don régulier de sang pour maintenir des réserves suffisantes et répondre aux besoins des patients. Les précisions de Pascal Panin, président du Welfare Committee de la MBC, au micro de Willy Naman.
4: Nous prenons une semaine de campagne.

Commencé le 7 septembre, Lo Radio, l'objectif derrière ça, il sensibilise la population à l'importance d'un disant. D'un disant, il paraît un geste simple, mais il est un geste de solidarité qui est capable

0: gagne la vie et qui est capable de faire une grande différence dans la vie de sa personne qui peut business à 10 ans là. Moi, je voudrais remercier tous nos partenaires, Commission de la Santé, Commission Infrastructure Publique, ban sponsors, ban donneurs et la population qui pour contribuer à cette première initiative.
1: Également dans l'actualité, à Anskitor, ce projet de reboisement mené depuis plus de 10 ans par Nicolas Vaudemali et qui accueille désormais un paille en queue et son oisillon. Une présence qui attire l'attention sur les effets de cette initiative menée sur plusieurs arpents autrefois consacrés à l'agriculture et à l'élevage. À travers la plantation d'arbres fruitiers et d'espèces endémiques, Nicolas Vaudemali souhaite encourager d'autres habitants à s'engager dans des projets similaires, notamment dans les zones arides de l'île. Christiana Perrine.
2: Loin du personnage politique, c'est un passionné de la terre que Nicolas Vaudemali nous accueille. Au fil de la visite, en découverte des plantations et cueillettes de fruits, il partage son attachement au reboisement. Ici, son engagement se mesure aussi aux arbres mis en terre au fil des années.
3: Il y a à peu près 15 ans d'ici là, depuis que je commence à poser là. Je plante tout sur quatre pieds. Au fil de fouille, je mets un trou, je mets du sable là-dedans. Le trou là, c'est 3 pieds, pas 3 pieds, pas 3 pieds. Et là, je fais faire un bassin pour ramasser de l'eau la pluie. Je sais planter toutes sortes de pieds. Je sais que c'est un pied qui est adapté ici. Je prends un pied tam, on appelle datier. Il y a à peu près 100 à 150 datiers là-bas. Je plante une plante endémique, pied mangue, pied grenade. Et non, une plante endémique comme un bois de ronde, comme un bois chauve-souris, comme un bois d'olive. Et même hibiscus et floros, je plante là.
2: Un projet de plus d'une décennie qui semble avoir l'accord de la nature. En effet, depuis quelques semaines, un paille-en-queue y a fait son nid et élève son oisillon.
4: Si nous avons ce qui crée ici, cet écosystème-là, et nous avons juste en dehors au barrage, c'est comme si la nuit et le jour. Là, il y a pas mal de plantes, il y a une couche d'herbe, il y a une plante, une grande couverte qu'on appelle, il y a un buisson, et puis il y a un grand arbre aussi. Je veux dire, il y a tout ce qu'il faut pour que ça paille en queue là, il vient là, il choisit sa place là, pour lui mettre ce petit. Et ce qui ça montre nous, c'est qu'il est possible pour recréer de la vie, de la biodiversité.
2: Cette expérience de reboisement en zone aride, Nicolas Vaudemali souhaite la voir reproduite ailleurs. Il espère encourager les habitants à s'en inspirer.
3: Si nous comptons nos pays vraiment, nous reboiser, nous rétablir ça, l'écosystème là. Moi, mon rêve, c'est de faire de manière que tout la tête montagne est reboisée. Nous ne pouvons pas faire ça. Un comité village, un hôtel qui a une petite colline à côté. Nous parrainons ça à l'endroit-là. Nous reboisons.
2: Le projet s'étend sur plusieurs arpents autrefois consacrés à l'agriculture et à l'élevage. Les plantations ont progressivement transformé le paysage.
1: À Maurice, le port a atteint un record d'activité durant 2 années financières consécutives, soit de 2024 à 2026. La Mauritius Port Authority indique avoir enregistré une hausse de trafic pour l'ensemble des indicateurs clés, marchandises, conteneurs et ravitaillement. À titre d'exemple, 1,1 million de tonnes de carburant ont été vendues au navire. La MPA a également affiché de bons résultats financiers avec un profit de 629,6 millions de roupies pour l'exercice financier 2024-2025, ce qui l'incite à lancer de nouveaux projets. Des appels d'offres ont ainsi été lancés pour la construction d'un port de pêche à Fort Williams et l'agrandissement du parc de stockage de conteneurs. Et puis à l'étranger, un avion en cargo d'Amazon est sorti en bout de piste à l'aéroport international de Miami hier, percutant plusieurs véhicules sur une route voisine et prenant feu. Au cours de cet accident, 5 personnes ont perdu la vie et 5 autres ont été blessées, a déclaré le maire du comté de Miami-Dade, Daniela Levin Cava, lors d'une conférence de presse donnée à l'aéroport. Un peu moins de 3 heures après l'accident, l'identité des victimes n'a pas été communiquée. Parmi les personnes blessées, 3 se trouvent dans un état critique et les 2 autres ont été transportés vers un hôpital local, a ajouté le chef des pompiers de Miami-Dade, Ray Jalada. L'accident s'est produit en début d'après-midi, peu avant 14 heures, et forçant le régulateur américain de l'aviation à rapporter plutôt qu'il s'agissait

s'agissait du vol Prime Air 7598, un avion cargo de modèle Boeing 767 en provenance de Porto Rico, et a annoncé ouvrir une enquête. Le vol Prime Air 7598 est sorti en bout de piste de l'aéroport international de Miami, laissant l'appareil arrêté au nord-ouest de l'aéroport, a fait état l'aéroport floridien sur son compte X et s'est immobilisé dans un champ adjacent à l'aéroport, a précisé Daniela Levin-Cava à la presse. Ce qui nous amène au rappel des titres pour clore cette édition.

0: Jusqu'à 12 conteneurs de légumes importés peuvent débarquer à Rodrigues à chaque arrivée de bateau, une situation qui inquiète les autorités tant pour les risques sanitaires liés à certains produits que pour la concurrence exercée sur les planteurs locaux. Début des célébrations en vue de la fête du bienheureux Père Laval dans les paroisses de Lille hier à la ferme. Ce mardi, la paroisse de Saint-Gabriel organise une marche à partir de 17h30 à Montlubin, suivie d'une messe à la cathédrale. À Maurice, la Moche Sport Authority enregistre 2 années financières records et accélère ses projets d'expansion. Et puis sur le plan international, à Miami, un avion cargo d'Amazon sort de piste, faisant 5 morts et 5 blessés. Voilà donc, nous sommes arrivés à la fin de cette édition de la mi-journée. Madame, monsieur, merci de votre attention. Si vous êtes à table, bon appétit à vous. Très bonne suite de programme sur les ondes de la MBC Rodrigues FM.
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Voilà, mademoiselle Zoé, monsieur local, qui nous peut prévoir pour Zut jusqu'à 13h. Merci beaucoup à Henri Noël, Pierre-Louis, qui est avec Zut juste avant pour le grand journal de la mi-journée. Franck Meunier à la technique, au micro Miss Calamel, et Zordi nous pour faire Zut plaisir avec un mélange de musique locale, régionale et internationale. Alors, du déjeuner, quoi le mieux qu'un bon dit playlist? Alors, que vous êtes à la maison ou au travail, passez d'agréables moments à l'écoute. Pour tout de suite, Jean-Bruno Clerc, Hypocrite.

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super playlist pour vous accompagner. Allez, nous souhaitons une très bonne rentrée à toute l'équipe du matin. Et là, l'équipe du soir pour prendre place dans un petit moment, fini prendre place d'ailleurs, Stéphanie Hippolyte sur la partie technique. Et Miss Calamel au micro, d'ailleurs, Caron Gangoué déjà là pour vous accompagner pour cette présente émission qui nous espérait pour passer un bon moment. Merci d'être des nôtres.

Présent sur les ondes de Rodrigue FM. Bon début d'après-midi, les amis. Comment ça va? Est-ce que le week-end est bien passé? Oui, nous connaît. Il y en a beaucoup de célébrations de première communion. Et c'est un réel plaisir. Et oui, de prendre le chemin de cette nouvelle semaine avec Zot. Oui, qui toi, encore un petit peu fatigué. Puis nettoyer dans tout la cour, tout ça, etc. Mais c'est la bonne humeur, c'est le sourire. C'est votre instant de détente. This is the game. Et informé, éduqué, dis bien, tiens, comment vous autres connaissez, même amis auditeurs, c'est la mission de la MBC, notamment la MBC Rodrigue FM, mais même quand nous pouvons divertir, quand nous pouvons amuser, quand nous pouvons gagner un cadeau, c'est toujours important de sensibiliser, d'informer, et aujourd'hui, nos deux premiers jeux seront axés sur la journée mondiale des lymphomes, qui sont des cancers méconnus, mais de plus en plus répandus. Alors, mettez paré, parce que après le warm-up, nous pouvons larguer.

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Les insectes, les ondes de Radio Gaffin, pour ceux qui pérogènent, nous nous sommes dans The Game avec ces trois défis habituels. Et même si l'on court dans l'ambiance pétanois misée, qu'on peut de ces gâteaux qui nous ouvre la danse, tout cas dire. Mais pourtant, la Noupée sensibilise sur cette journée mondiale du lymphome. 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

Les 9 sur les ondes d'Orde GFM, pour ceux qui peuvent rejoindre nous, la tranche divertissement, humour, cadeau, ambiance, décalé, super musique, this is the game, même BC Rodriguez FM. Et vous êtes dans ce game, mais le premier défi, le premier coffre est à déverrouiller pour un bon d'achat de 500 roupies offert par le magasin Victory. Attention, aujourd'hui, nous sensibilisons qu'on pousse cette journée mondiale du lymphome. 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

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Qu'est-ce qui n'est pas un symptôme du cancer du lymphome? Un gonflement indolore des ganglions aux couches et celles oaliennes, une fatigue intense, une paralysie des membres progressive, des sueurs durant la nuit, de la fièvre ou une perte de poids. Donc, la fièvre ou une perte de poids, ça, c'est la cinquième proposition. Mais parmi ces cinq symptômes, l'un est faux. 83-14-444.

Les amis, 14h14, 444 pour déverrouiller ce premier coffre et gagner ce bon d'achat de 500 roupies au Peuple en magasin Victoria. Grand merci à tous mes sponsors, nos bons partenaires. Et pour découvrir qu'est-ce qui n'est pas parmi ces 5 symptômes, qu'est-ce qui n'est pas un symptôme du cancer du lymphome. Est-ce que c'est un gonflement indolore des ganglions qui lie au cou, aux aisselles ou à l'aine, une fatigue intense, une paralysie progressive des membres, des sueurs froides la nuit, de la fièvre ou une perte de poids? Alors, parmi ces 5 symptômes, lequel n'est pas un symptôme du cancer du lymphome? 83 14 444.

0: Et nous avons une concurrente qui rentre dans l'arène pour tenter de gagner ce bon d'achat de 500 roupies offert par le magasin Victory. Bonjour, bienvenue sur Rodrigue FM.
1: Merci, c'est Noëlla de Mangue.
0: Alors, Noëlla de Mangue, ça va ce matin? Enfin, ce début d'après-midi plutôt.
1: Ça va, merci.
0: Alors bon, on connaît aujourd'hui, Noëlla, ben, nous sensibilise sur ce cancer du lymphome, qui est une forme de cancer les moins connues, mais nous connaît que cancer a la plus forte létalité, le plus fort taux de mortalité sur la planète. Et justement, qu'est-ce qui n'est pas un cancer qu'est-ce qui n'est pas un symptôme du cancer du lymphome, l'une des formes de cancer les moins connues? Est-ce que vous êtes prête, Noëlla?
1: Oui.
0: Alors, on vous donne 5 symptômes, d'accord? 5 symptômes, il y a un gros piège là-dedans. Et justement, ce symptôme ne fait pas partie des symptômes du cancer du lymphome. D'accord, Noëlla, vous êtes prête?
1: Oui.
0: On est parti. Premier, un gonflement indolore des ganglions, que ce soit au cou, aux aisselles ou à l'aine. Premier symptôme, d'accord?
1: Oui.
0: Deuxième symptôme, une fatigue intense. D'accord?
1: Oui.
0: Troisième symptôme, une paralysie progressive des membres. D'accord?
1: Oui.
0: Quatrième symptôme, Noëlla, des sueurs froides la nuit. D'accord?
1: Oui.
0: Et le cinquième symptôme, de la fièvre ou une perte de poids. D'accord? Vous avez écouté bien les 5 symptômes, Noëlla?
1: Oui, oui.
0: Alors,
1: je pense que c'est troisième, paralysie.
0: Paralysie. Est-ce que vous confirmez cette réponse, Noëlla? Est-ce que vous validez
1: oui,
0: cette réponse?
1: Confirme.
0: On vérifie.
1: Oui, validé.

0: Et c'est gagné, Nuella. En effet, exactement. Le gonflement et de l'or des ganglions au cou et aux aisselles Wallens, c'est un des symptômes du cancer du lymphome. Une fatigue intense, des sueurs froides la nuit, de la fièvre et une perte de poids. Oui, mais une paralysie des membres progressive, non. Et c'est gagné, ce bon d'achat de 500 roupies offert par le magasin Victory. Bravo à notre première gagnante du jour en ce premier The Game de la semaine. Alors, Nuella, un message pour la famille, les amis, les collègues.
1: Alors, un message pour mes collègues. On a eu une activité à la ferme. C'était très bien sur le staff. Je dis un grand merci. Bonjour spécial à tous mes collègues.
0: Merci beaucoup, Lula. Surtout, ne raccrochez pas, on vous contacte hors antenne tout de suite, d'accord?
1: Merci.
0: Et c'est comme ça, c'est l'ambiance de The Game. Informer, éduquer, divertir, apprendre aussi, soutenir et sensibiliser sur cette journée mondiale du lymphome. Première gagnante de Mangue, nous est là. On continue en musique, mais pareil, deuxième défi viendra après 13h24, Rodrigue FM, The Game.

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Bougez. Alors, on rappelle que le premier défi a été gagné, qui nous déduit aujourd'hui, nous jeu sur la journée mondiale de l'informe et nous sensibilise, informe, nous éduquer aussi, nous divertit malgré tout. Donc, c'est un thème sérieux, la journée mondiale de l'informe. Et donc, premier jeu a été gagné. Le deuxième jeu est récompensé par un ticket pour le jardin des cinq sens. Alors, question très simple, quel organe n'est pas attaqué par le cancer du lymphome? Quel organe n'est pas attaqué par le cancer du lymphome? La moelle osseuse, le thymus. Le thymus, c'est la glande qui est située dans la poitrine qui permet de développer les défenses immunitaires. Donc la moelle osseuse, première proposition, le thymus, les organes auditifs, les poumons, le cerveau. Quel organe n'est pas attaqué par le cancer du lymphome? Moelle osseuse, thymus, organe auditif, poumon ou le cerveau. 83 14 444 pour un ticket d'entrée offert par le jardin des 500. C'est un grand merci à tout le monde sponsor, tout le monde partenaire. Bougez, bougez.

les amis, deuxième défi pour remporter ce ticket offert par le jardin des 500. Quel organe n'est pas attaqué par le cancer du lymphome? La moelle osseuse, le thymus vous rappelle, la glande située dans la poitrine qui aide à développer les défenses immunitaires, les organes auditifs, les poumons ou le cerveau. Parmi ces 5 organes, lequel n'est pas attaqué par le cancer du lymphome? La moelle osseuse, le thymus, les organes auditifs, les poumons ou le cerveau? 83 14 444.

8-3-14-444, l'un des symptômes du lymphome, lequel organe n'est pas touché par le cancer du lymphome? La moelle osseuse, le thymus. Le thymus, je me rappelle, c'est la glande qui est située dans la poitrine pour les défenses immunitaires, les organes auditifs, les poumons, le cerveau. Parmi ces 5 organes, l'un n'est pas touché et la récompense pour gagner ce défi, c'est... Un ticket d'entrée offert par Jardin des 500, c'est un grand merci à tout le monde partenaire qui supporte nous pendant tout ce temps. Fais zot, diverti, informe zot, éduque zot, mais en même temps sensibilise tous les auditeurs. Le MSC, Rodrigue FM, qui zot à Rodrigue, qui écoute nous sur les plateformes online. Et merci pour votre message d'encouragement. 83 14 444, nous pétan, zot, bonne réponse.

314-444, les amis. Deuxième coffre à déverrouiller pour un ticket d'entrée offert par Chandelle de 5 sens. Quel organe, je répète, quel organe n'est pas attaqué par le cancer du lymphome? La moelle osseuse, le thymus. On rappelle, le thymus, c'est la glande dans la poitrine qui aide à développer le système immunitaire. Donc, la moelle osseuse, le thymus, les organes auditifs, les poumons ou le cerveau. 83-14-444.

0: Et nous avons un concurrent qui nous rejoint pour ce deuxième défi, récompensé par un ticket d'entrée offert par Jardin des 500. Bon après-midi, monsieur Lisette.
1: Bon après-midi.
0: Un réel plaisir de vous accueillir. Alors, de quel côté pétez-vous, monsieur Lisette?
1: Mont-Lubin.
0: Mont-Lubin. Alors, monsieur Lisette, écoute bien comment on connaît aujourd'hui. The Game est orienté sur cette journée mondiale du cancer du lymphome, d'accord?
1: Oui.
0: Donc, dans le premier jeu, nous trouvions qu'une paralysie des membres progressive n'est pas un symptôme. Mais là, pour ce deuxième jeu, nous pédé Manoum, répondre à cette question pour gagner un ticket d'entrée offert par Jardin des 500. Quel organe qui n'est pas attaqué par le cancer du lymphome? Est-ce qu'il vous ne paraît, monsieur Lisette?
2: Bougez, bougez, bougez, bougez.
0: Nous avons perdu notre concurrent. Nous allons le récupérer tout de suite. Et si t'as dit, si t'as fait, nous avons récupéré notre concurrent. Allons, monsieur Lisette. Oui, alors, donc, simplement, quel organe qui n'est pas attaqué par le cancer du lymphome? La moelle osseuse, le thymus, les organes auditifs, le poumon ou le cerveau? Quel organe qui n'est pas attaqué par l'une des formes les plus rares, qui est le cancer du lymphome? Moelle osseuse, thymus, organes auditifs, poumon ou cerveau?
1: Le thymus.
0: Le thymus, est-ce que vous confirmez cette réponse, monsieur Lisette? Selon vous, le thymus
1: Oui.
0: n'est pas attaqué par le cancer du lymphome. Vous validez?
1: Oui.
0: On vérifie.

0: Ah, je suis désolé, monsieur Lisette, le thymus, qui est la glande située dans la poitrine, qui aide à développer les défenses immunitaires, est bien l'un des organes prioritaires attaqués par le cancer du lymphome. Merci beaucoup, Njoué. Bon après-midi et à très bientôt sur les ondes de Rodrigue FM. Bye bye.
1: Ok, merci.
0: Attention aux pièges, en effet, la moelle osseuse, le thymus, les organes auditifs, les poumons ou le cerveau. Premier, c'est infructueux. Et merci à tout le monde concurrent, à tout un auditeur qui peut accompagner nous dans cette tranche 13 à 14 heures de The Game. Quel organe n'est pas attaqué par le cancer du lymphome? Moelle osseuse, thymus, organe auditif, poumon ou cerveau. 83 14 444 pour un ticket d'entrée offert par Jardin des 5 sens.
2: Dérouler là. Yes, yes.

Et à 13h55, un seul coffre déverrouillé pour ce game en début de semaine. On se retrouve demain. Merci à toute l'équipe. Stéphanie Polita à la technique. Notre prochaine assistante du jouet. Vous êtes aussi amis de la radio. Restez branchés. On continue en musique jusqu'à 14h. Le point fort créole proposé par la rédaction.

0: 14h, le Rodrigue FM, Madame Missier, bon après-midi. Nous flash en créole, pour présenter par Marie-Lisette. Bon après-midi,
1: merci
0: Mario.
1: Beaucoup, Rosie. Cher ami Rosie, merci et bon après-midi à vous également. Madame ici, bon après-midi et merci aux Périsiens de nous pour sa flash-là. Un verre capable d'apparaître inoffensif, mais pendant grossesse, l'alcool consommé donc par la maman est capable d'atteindre un fœtus et qui perturbe ce développement. C'est autour de sa message de prévention-là, donc qui est une journée de sensibilisation au syndrome alcoolisation fœtale inorganisée. Zordi, dans le centre de santé, docteur Jean-Christophe Prudence, la ferme, une initiative groupe Crack Antidrogue, mené en collaboration avec la commission La Santé. Une vingtaine de policiers, différentes unités qui participent cette semaine-là à une formation consacrée à l'analyse criminelle, organisée les 31 août jusqu'à le 4 septembre dans Baladirou. Cette formation-là est assurée par un agent spécialisé renseignement criminel Interpol. Une semaine de formation qui est destinée pour renforcer une compétence des policiers rodrigués dans l'analyse et l'exploitation d'une information criminelle. Et en volleyball, début Coupe l'autonomie, ça dimanche 6 septembre là, dans Gymnase Manaba. Donc dans groupe A, victoire sans suspense pour Orange, 3-7-0 face à Songe Volleyball Club. Ben, champion en titre pour poursuivre même objectif qui en début de l'année, remporter toute compétition locale. Alors malgré un changement au sein de l'effectif avec l'arrivée de nouveaux joueurs et que départ de certains cadre, le club peut continuer sa progression. Et puis dehors, un secours une continue aujourd'hui pour fouiller des combes au lendemain l'effondrement d'un immeuble dans New Delhi qui ne fait pas 6 morts d'après une autorité indienne. Bâtiment de 5 étages qui est situé dans le quartier de Satya Niketan, donc dans le sud de la capitale indienne, il ne vivent que

0: beaucoup d'étudiants vivent une effondrée d'immense. D'après le premier élément de l'enquête, nos travaux tient cours dans le sous-sol de l'immeuble lors de la catastrophe. Et bien voilà, donc nous finissons à la fin de ce flash-là. Merci au fin de suivre. Et moi, pour retrouver vous à l'heure 4h pour Flash en français. Bonne fin de journée à tous. Et donc, on vous retrouve dans un petit moment Rosella Meunier pour la suite de l'émission L'Eurologue FM.
1: Merci à vous, Mario. Donc, l'info revient à 16h. Donc, nous vous retrouvons à 16h pour le flash en français, comme vous l'avez dit, à tout à l'heure.
0: À tout à l'heure aussi.

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1: 14 heures passées de 3 minutes sur les ondes de Rodrigue FM. Très bon après-midi à vous tous. C'est parti pour votre émission Mémoire en mélodie des belles années. À partager avec vous la musique des années 60, 70 et 80. On débute avec Maxime Le Forestier, février de cette année-là.

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1: Eh bien, c'est très fascinant que Maxime Le Forestier parle de février de cette année-là. Et on a compris que c'est de 1949 qu'il part. Eh bien, c'est justement l'année et le mois de naissance de Maxime Le Forestier. Il est né le 10 février 1949 sous le nom de Bruno Jean-Bernard Le Forestier. Et son nom de scène, bien sûr, Maxime Le Forestier, auteur, compositeur, interprète français.

Et voilà, on a compris que c'est de la date de sa naissance dont il parle, Maxime. Le forestier, eh bien, sa formation musicale a débuté par le violon. Il a fréquenté le lycée Condorcet où il a étudié les lettres. On va écouter quelques morceaux de Maxime Le Forestier, San Francisco.

de faire nous du bien cet après-midi avec quelques titres de Maxime Le Forestier. C'est Passé ma route. Et bien sûr, ça vous fait nous revivre quand même pas mal de bons souvenirs. En tout cas, on espère. En 1965, Maxime Le Forestier forme un duo, Kat et Maxime, avec sa sœur Catherine, se produisant dans les cabarets de la rive gauche parisienne. Le duo rencontre Georges Moustaki et se lie d'amitié avec lui. Ils sont parmi les premiers artistes à reprendre plusieurs chansons de Moustaki, dont « Ma liberté et ma solitude ». Et en 1968, Catherine rejoint Moustaki comme choriste et Maxime Le Forestier se consacre alors à l'écriture de chansons et compose « Ballade pour un traître » enregistrée et publiée par le chanteur et acteur franco-italien Serge Reggiani. On poursuit avec un dernier morceau de Maxime Le Forestier, « Né quelque part ».

Voilà, c'était quelques titres de Maxime Le Forestier, né quelque part. 14h passées de 19 minutes, nous allons poursuivre avec un autre artiste, très apprécié aussi de son époque, Elvis Aaron Presley, chanteur et compositeur américain qui était surnommé le roi du rock'n'roll, largement considéré comme l'une des figures culturelles les plus importantes du XXe siècle. On débute avec Are You Lonesome Tonight, Elvis Presley.

Are You Lonesome, ce sera pour tout à l'heure, juste après cette chanson. On débute avec Always On My Mind, toujours de Elvis Presley. Are You Lonesome, ce sera juste après.

Une très grande voix partie beaucoup, beaucoup trop tôt. Il est décédé le 16 août 1977 à l'âge de 42 ans seulement. Elvis Presley. On écoute un dernier morceau de Elvis Presley, Can't Help Falling in Love.

Elvis Presley est parti trop jeune, mais qui demeure quand même une légende, qui reste une légende, tant pour sa voix grave que pour sa prestance. Donc son style scénique, énergétique et provocateur, combiné à un mélange d'influences interraciales dans une période charnière des relations raciales, ce qui lui a valu un immense succès, mais aussi une controverse initiale. 14h29, on va poursuivre avec Françoise Hardy, La maison où j'ai grandi.

Et c'était quelques titres de Françoise Hardy, « Tous les garçons et les filles ». C'était une chanteuse, compositrice, actrice et écrivaine française. Elle était connue pour ses belles ballades mélancoliques et sentimentales, comme on vient de l'écouter. Figure emblématique du yéyé français, elle s'est imposée au début des années 60 et elle est devenue une icône culturelle en France et aussi à l'international. C'était Françoise Hardy. 14h36, on va poursuivre avec Lionel Richie, ce chanteur-compositeur américain, All Night Long.

Connu pour ses chansons à succès dans les années 70, Lionel Brockman Richie Jr., connu sous le nom de Lionel Richie, chanteur, auteur, compositeur, musicien, producteur de disques et personnalité de télévision américaine, qui s'est fait connaître d'ailleurs dans les années 70 comme auteur, compositeur et chanteur principal du groupe Motown Commodores, avec lequel il a écrit et enregistré les tubes Easy, Sail On, Three Times Lady, Still. Et dans les années 80, Lady, classée au Billboard 100 American pour Kenny Rogers. Eh bien, on va écouter, ça c'était justement Endless Love qu'il avait enregistré dans les années 80 avec Diana Ross. Et là, on va poursuivre avec un dernier morceau, un de ses grands succès aussi, 1983, peut-être si la mémoire est bonne. Hello, Lionel Richie.

0: 14 heures passées de 50 minutes après cette belle déclaration d'amour de Lionel Richie, nous allons poursuivre. On va quitter l'Amérique pour la France avec ce chanteur et compositeur de pop français, surtout connu pour ses titres comme La plage romantique en 1966 ou alors Kilimanjaro en 1967. Bien sûr, on parle là de Jean-Jacques Pascal, plus connu comme Pascal Danel. On débute avec le titre « Elle voulait ».
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1: Et on termine avec ces quelques morceaux de Pascal Danel. Il est 14h passé de 57 minutes. Votre émission Mémoire en Mélodie se termine ici. Merci de votre écoute et de votre fidélité. On va terminer avec un dernier morceau, Kilimanjaro. Je vous retrouve donc à 17h. On vous souhaite de passer d'excellents moments à l'écoute de la radio.

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Voilà, 15h passées d'une minute sur les ondes de Rodrigue FM. Bon après-midi à tous. Merci beaucoup à Rosie qui était là juste avant pour la présentation de nous l'émission Mémoire en Mélodie. Nous pensons jusqu'à 16h. Et bien sûr, merci beaucoup à Stéphanie Hippolyte pour le support à la technique. Marie-Danielle Perrine, nos assistantes à la production.

Et ces autres émissions qu'on est de voyage, que Zodi nous va intéresser nous au Japon. Entre tradition et vertige, nous allons découvrir un Japon qui aussi entre temple millénaire, mégapole, futuriste, montagne, île tropicale et village hors du temps. Alors bien sûr, il y a des pays que l'on visite et puis il y a ceux qui nous donnent l'impression d'entrer dans un autre monde, un monde où un train peut filer à plus de 300 km à l'heure, tandis qu'à quelques mètres de là, un moine fait résonner une cloche vieille de plusieurs siècles, un monde où les gratte-ciel illuminent la nuit, mais où derrière une petite porte en bois, on peut encore découvrir une maison traditionnelle, un jardin soigneusement entretenu et le silence d'un autre temps. Bienvenue au Japon. Aujourd'hui, notre carnet de voyage nous emmène à la découverte d'un pays de contraste. Du tumulte de Tokyo aux montagnes silencieuses de

Yakushima, des temples de Kyoto aux eaux turquoises d'Okinawa, des villages enneigés aux villes qui semblent appartenir au futur. Et bien sûr, pour commencer ce voyage, direction Tokyo. Et oui, intéressons-nous à Tokyo, la ville qui ne dort jamais. Tokyo ne se découvre pas en une journée. C'est une ville immense, presque vertigineuse, où plusieurs Japons semblent cohabiter. À Shibuya, les foules traversent l'un des carrefours les plus célèbres du monde. Quelques stations plus loin, on retrouve les petites rues de Yanaka, excusez-moi, et les temples et les maisons anciennes. Et puis il y a Asakusa, donc avec le temple Senzo-ji, l'un des plus anciens et des plus emblématiques de Tokyo. Tokyo, c'est ça, le futur d'un côté et l'histoire de l'autre. Mais au-dessus de cette immense ville se dessine déjà la silhouette d'un autre symbole japonais, le mont Fuji. Et dans un petit moment, nous allons intéresser au mont Fuji, justement, où le Japon ressemble à une. C'est là où, contenu des bouts, nous trouvons le Japon, mais en version carte postale. Mais avant ça, on va l'écouter ensemble, Tokyo Girl avec Ace of Base.

Et dans un petit moment, nous intéressons-nous au mont Fuji, justement, où le Japon ressemble à une... C'est là où, contenu des bouts, nous trouvons le Japon, on est en version carte postale. Mais avant ça, on va l'écouter ensemble, Tokyo Girl avec Ace of Base.

Voilà, c'était le titre Golden avec Hendrix qui m'a inspiré une pièce de plaisir. Et la direction, le mont Fuji, le Japon en carte postale. Et oui, il est impossible de parler du Japon en sans parler du Fuji avec ses 3776 mètres. Il domine le paysage et occupe une place particulière dans la culture japonaise. Et autour du lac Kawajuki, Shiko. Donc, lorsque le ciel est dégagé, son reflet apparaît sur l'eau. Mais le Fuji n'est pas seulement une montagne. Il est aussi un symbole de beauté, de permanence et surtout de spiritualité. Et lorsqu'on quitte Tokyo pour rejoindre Kyoto, on change complètement d'atmosphère. Alors, étape 3 maintenant, direction Kyoto, le Japon des traditions. Eh ben oui, si Tokyo regarde vers demain, Kyoto semble avoir conservé une partie de son âme dans le passé. Des centaines de temples et sanctuaires, des jardins, des maisons traditionnelles à Fushimi Inari, des milliers de torii rouges forment un impressionnant chemin qui grimpe dans la montagne. Dans le quartier de Gion, les ruelles étroites rappellent encore le Kyoto traditionnel. Et puis, il y a Arashiyama, donc une forêt de bambous devenue l'une des images les plus reconnaissables du Japon. Mais Kyoto ne se résume pas à ses monuments. C'est aussi une ville où l'on découvre l'importance du détail, la présentation d'un plat, l'architecture, d'une maison et l'entretien d'un jardin. Au Japon, même les choses simples peuvent devenir un art. Et maintenant, direction Nara, quand les cerfs sont chez eux. À quelques kilomètres donc de Kyoto, changement de décor total. Bienvenue à Nara. Ici, les visiteurs ne sont pas toujours les plus nombreux parce que les véritables vedettes de la ville ont quatre pattes. Et oui, on vous en a parlé un petit peu plus tôt. Les cerfs de Nara se promènent librement dans le parc au milieu des visiteurs et des temples. Mais derrière cette image amusante se cache aussi une longue tradition culturelle et religieuse. Et au cœur de Nara se trouve le Todaiji, qui abrite notamment une immense statue de Bouddha. Et après les grandes villes et les temples, notre carnet prend maintenant la direction des montagnes. Dans un petit moment, nous allons visiter un village hors du temps. Mais pour l'heure, apprécions encore quelques belles notes de musique avec Magic System, premier Gaou.

Voilà, c'était Ion Kid des Seychelles avec le titre Maman Papa qui m'a inspiré une fille à zot plaisir. Et là, direction.

Direction le village hors du temps à Shirakawa. Donc, imaginez un petit village entouré de montagnes, des maisons en bois et au toit extrêmement pentu. En hiver, la neige recouvre les toitures et transforme le paysage. Nous sommes à Shirakawago. Ici, l'architecture a été pensée pour résister aux importantes chutes de neige. Le résultat, un décor presque irréel. Mais ce qui rend l'endroit fascinant, c'est que ce n'est pas un décor construit pour les touristes. C'est un véritable village avec une histoire, des habitants et un mode de vie adapté à son environnement. Direction maintenant Miyajima, entre mer et spiritualité. Nous quittons les montagnes pour rejoindre la mer. Au large d'Hiroshima se trouve l'île d'Itsukushima, plus connue sous le nom de Miyajima. Son immense tour rouge installée dans l'eau, devenant le sanctuaire d'Itsukushima, est devenue l'une des images emblématiques du Japon. À marée haute, il semble flotter sur la mer. À marée basse, le paysage change complètement. C'est justement cela qui rend Miyajima fascinante. Le même endroit peut sembler différent quelques heures plus tard. Et maintenant, oublions les grandes villes. Direction Yakushima, une île recouverte d'une forêt ancienne, humide et presque mystérieuse. Certains arbres, ils sont vieux de plusieurs siècles, voire davantage. La mousse recouvre les rochers. Les arbres semblent se perdre dans les nuages. Et ici, on découvre un Japon beaucoup plus sauvage, un Japon où la nature n'est plus simplement un décor. Elle devient le personnage principal. Et là, nous continuons avec de la bonne musique. On l'écoute ensemble, Mr. Love, avec ce morceau Bluesy Love.

Tu l'as plié avec Zulu, qui nous gagne l'occasion d'apprécier ensemble 15h43 sur les ondes de Rodrigue FM. Dernière étape de notre voyage, un changement radical. Nous partons vers le sud, direction Okinawa, eau turquoise, plages et récifs coralliens et surtout végétation tropicale. Difficile d'imaginer que nous sommes toujours au Japon. Mais voilà, Okinawa possède également une culture et une histoire qui lui sont propres. Ancien royaume indépendant, l'archipel a développé au fil des siècles une identité différente de celle du Japon continental. Ici, le rythme semble ralentir. Après Tokyo, Kyoto, les montagnes et les forêts, nous terminons notre voyage les pieds presque dans l'eau. Et c'est peut-être cela qui rend le pays si fascinant. Le Japon n'est pas un seul pays dans un seul décor. C'est une multitude de mondes réunis sur un même territoire, un pays où le passé, le futur ne semblent pas se combattre. Ils semblent simplement avoir appris à vivre côte à côte. Voilà, avant qu'ils nous terminent nos carnets de voyage, nous les apprécions encore quelques minutes avec nous, en musique bien sûr, pour nous adoucir et autres lundi après-midi. Risky Doll avec Bruno Mars qui nous parle écouter tout de suite.

Et voilà, chers auditeurs, notre carnet de voyage se referme ici à 15h55 minutes. Merci à vous tous pour votre écoute et pour votre fidélité. Merci beaucoup à Stéphanie et Polly pour le support à la technique. Marie-Danielle Perrine, notre assistante à la production. Au micro avec vous, c'était Rebecca.

Plaisir de vous retrouver demain pour d'autres émissions sur les ondes de Rodrigue FM. Et d'ici là, portez-vous bien. On vous laisse apprécier cette dernière chanson avant le point info à 16h, Easy on Me avec Adèle.

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1: Exactement, 16h, c'est les ondes de Rodrigue FM, l'heure de retrouver Mario Lisette pour le Point Info en français. Bon après-midi, Mario.
2: Merci, Caron. Bon après-midi à vous également. Madame, monsieur, bon après-midi et merci si vous nous rejoignez un instant pour ce Flash Info. Un verre peut sembler anodin, mais pendant la grossesse, l'alcool consommé par la mère peut atteindre le fœtus et perturber son développement. C'est autour de ce message de prévention qu'une journée de sensibilisation au syndrome d'alcoolisation fœtale a été organisée.

Ce lundi 7 septembre, au centre de santé Dr Jean-Christophe Prudence à la ferme. Une initiative du groupe Crack Antidrogue menée en collaboration avec la Commission de la santé. Une vingtaine de policiers de différentes unités ont participé cette semaine à une formation consacrée à l'analyse criminelle, organisée du 31 août au 4 septembre à Baladirou. Cette formation a été assurée par des agents spécialisés du renseignement criminel d'Interpol. Une semaine de formation destinée à renforcer les compétences des policiers rodrigués dans l'analyse et l'exploitation des informations criminelles. En volley-ball, début de la Coupe de l'Autonomie ce dimanche 6 septembre au gymnase de Malabar, dans le groupe A. Victoire sans suspense pour Orange, 3-7 à 0 face à Songe Volleyball Club. Les champions en titre poursuivent le même objectif qu'en début d'année, remporter toutes les compétitions locales, malgré les changements au sein de l'effectif avec l'arrivée de nouveaux joueurs et le départ de certains cas. Le club poursuit sa progression. Et à l'étranger, les secours ont continué lundi de fouiller les décombres au lendemain de l'effondrement d'un immeuble à New Delhi qui a fait 6 morts selon les autorités indiennes. Le bâtiment de 5 étages situé dans le quartier de Satya Niketan, donc dans le sud de la capitale indienne, où vivent de nombreux étudiants, s'est effondré dimanche. Selon les premiers éléments de l'enquête, des travaux étaient en cours dans le sous-sol de l'immeuble lors de la catastrophe. Et bien voilà, donc c'est la fin de ce Flash Info. Merci de l'avoir suivi. Excellente fin de journée à tous. Je vous retrouve à 18h pour le journal en créole.

16 h sur les ondes de GFM. Merci à Mario Lisette pour le point faux en français. Nous allons retrouver la rédaction à 18 h pour le grand journal de la soirée. Mais pour l'heure, je vous donne lecture d'un avis de décès.

On nous vient d'annoncer le décès de Madame Marie-Thérèse Périne. Le décès de Madame Marie-Thérèse Périne, aussi connue sous le nom de Viane, était âgée de 72 ans. C'est une ex-habitante de Château des Fleurs. Le convoi mortuaire sortira de chez sa mère, Madame Finola Périne, aussi connue sous le nom de Fafane, à Château des Fleurs, ce mardi 8 septembre à 11h pour se rendre dans l'église Saint-Esprit de la Ferme et de là au cimetière de la localité. À cette famille endeuillée, l'AMBC, toute son équipe présente ses plus vives sympathies.

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2: Les abonnés de Fonds La Bonté et de Fonds Béozuit sont avisés que la fourniture d'énergie sera interrompue de 8h30 à 14h le mardi 8 septembre 2026 en raison des travaux qui seront effectués sur le réseau électrique. La fourniture serait rétablie sans préavis à l'achèvement des travaux. Le CEB prie sa fidèle clientèle affectée par cette coupure de bien vouloir l'excuser pour tout. Inconvénient. Mouchet Télécom informe son aimable clientèle qu'elle procédera à des travaux de maintenance sur son réseau dans la région de Pointe-l'Herbe le mardi 8 septembre 2026. Ces travaux seront effectués entre 10h et 14h et pourraient entraîner des perturbations temporaires des services mobiles, voix, SMS et TV dans la région.

Telecom présente ses excuses pour les éventuels désagréments occasionnés et remercie sa clientèle pour sa compréhension. C'est ainsi sur les ondes de Rodrigue FM. Nous espérons que l'après-midi est bien passé et que la semaine a bien commencé. Nous avons le plaisir de proposer à votre attention la rediffusion de l'émission Info des Morses de ce matin. Bonne écoute et bonne suite de programme sur Rodrigue FM.

0: Chers auditrices, bonjour, bienvenue sur 87.3 Rodrigue FM. Alors, on espère que le week-end est bien passé. Et aujourd'hui, nous allons retrouver un intervenant habituel en la présence pour sa mission à Rodrigue du docteur Gérard Louise. Docteur, bonjour, comment ça va?
1: Ça va très bien, merci. Et merci de nous accueillir encore une fois tout le matin ce lundi.
0: Cette émission fait suite à l'émission précédente, mais le docteur Gérard Louise va nous en dire un peu plus, surtout que là, il n'est pas tout seul, puisque nous avons deux invités, de nouveaux amis à vous présenter. Chers auditeurs, nous avons donc Ludovic Lactive et Avinash Lechen. Messieurs, bonjour, bienvenue sur Rodrigue FM.
2: Bonjour, enchanté.
3: Bonjour.
0: Sans plus attendre, docteur Gérard Louise présente ou bien invité aussi, et surtout explique-nous cette mission importante que vous êtes venu mener à Rodrigue cette semaine.
1: Pour ceux qui ne me connaissent pas, je suis Gérard Louise. Le docteur, c'est le titre académique qu'on a, mais je reste toujours Gérard Louise, militante de la culturelle mauricienne et rodriguaise et directeur de la MASA. J'ai l'honneur et le plaisir de vous présenter, chers amis Rodrigue et Rodriguez. Mes deux collaborateurs aujourd'hui sont pour cette mission, sont M. Ludovic Lactive, Senior Officer de la MASA, qui est responsable de tout ce qui concerne l'administration de la MASA, et M. Avinash Lechen, que beaucoup d'artistes Rodrigue connaissent, qui est le responsable de Membership and Repertoire Officer. C'est le senior officer qui est responsable de ce département à la MASA. Et on est ici à Rodrigue pour continuer ce qu'on avait laissé derrière et tenir les paroles données la dernière fois. C'est-à-dire mettre en pratique ce qu'on a promis, expliquer ce qu'on avait promis qui n'avait pas été fait et aussi donner les nouvelles directives pour la suite, la continuité. Parce que comme vous le savez, comme on avait parlé la dernière fois de notre émission, ici même à Rodrigue, dans ce studio, que la MASA a passé par des moments, allons dire, difficiles, orphelines, pendant 14 ans. Il y a des bonnes choses qui ont été faites. Et au fil des années, nous découvrons maintenant, nous découvrons qu'il y a beaucoup de choses qui ont été faites, intentionnellement ou pas, pour blesser les auteurs Rodrigue et Rodriguez, et nous sommes là pour réparer. Pas pour faire des excuses, mais pour réparer. Voilà notre mission de cette période. On est là depuis samedi,

0: de Royce Mayville en 2002, lorsqu'on a monté la Mazar. Et on est venu à Rodrigue ici pour faire la formation des auteurs en 2002. Et là, l'idée est venue, la proposition est venue de mettre un comité pour pouvoir agir en consultation avec le conseil de l'administration de la MASA. Donc, hats off à Roy Spéville et ses collaborateurs. Je me rappelle à cette époque, il y avait De Yal même qui était aux commissions, au ministère à cette époque, la culture. Il y avait Pierre-Louis, Don Pierre-Louis, Valence. Il y avait tant d'autres qui étaient là. Marlin, Nathalie, Gucci, Rémi, etc. Mais tant d'autres artistes qui étaient là à cette époque pour dire, allons mettre un comité pour pouvoir accompagner la Maza. Parce que nous sommes à Maurice, nous ne pouvons pas savoir ou goûter le plaisir d'excellence de la culture rodriguaise. Parce que comme la culture part si vite, et nous voudrions, et c'est bien d'avoir un comité pour nous accompagner dans le développement. Voilà, nous sommes là pour ça.
1: Très belle introduction, comme à l'accoutumée, docteur Gérard Louis. Alors, nous allons faire un petit peu plus connaissance avec Ludovic Lactite et Avinash Lechana.
2: Au niveau de l'administration, et c'est un immense plaisir à chaque fois qu'on organise des missions, et surtout pour Rodrigue. Et on rappelle que c'est la troisième mission cette année-ci. Au début de l'année, on a eu le directeur de la MASA, accompagné du chairperson, et qui ont visité, ils ont eu les états des lieux, comme c'était comment ça se passe un petit peu au niveau des Rodriguez, des artistes. On a eu une deuxième mission dont il y avait le licensing officer. Au niveau de la distribution, on a écouté les artistes, on a essayé de voir comme si des solutions pour pouvoir et, comme si, les considérer et voir comme si quelles sont les lacunes du passé, comme le directeur l'a si bien dit. Et bon, bien sûr, on ne peut pas rater les élections qui tombent à point. Là, c'est un plaisir pour moi au niveau de l'administration d'être partie de cette mission avec le directeur et mon collègue Avinash Lechana. Et ça s'est très bien passé hier. Et donc, aujourd'hui, on continue. On a le induction course et avec plein d'invités, dont la police et d'autres stakeholders. Et on va continuer, on va rencontrer d'autres personnes de la commission cet après-midi et demain aussi. Ben, j'espère qu'ils sont satisfaits de notre présence ici à Rodrigue.
1: Merci beaucoup Ludovic. Avinash, je connais ça avec vous, même si ben, artiste connu vous.
3: Ah oui, alors bonjour. Nous présents, c'est plus beaucoup pour encourager les jeunes artistes rodriguaises ici, pour capables de venir à la Maza de Rodrigue. Je devine enregistrer les autres. Hein? Je dois enregistrer les autres, ce qu'ils peuvent produire. Et nous, là, pour soutenir les autres. D'ailleurs, nous pouvons causer les là, pour qu'ils gagnent ça, l'engouement, plutôt pour venir vers la Maza, pour qu'ils nous capables expliquer aux autres exactement qui sont les avantages, c'est la Maza qui les est capable de donner. Et nous pouvons guetter qui, culturellement, on trouve la Rodrigue, les biens. Dans ce côté, dans cette culture, cette bien, parfois bien dans cette bonne morceau que ce qu'ils ont fait. Et nous là, pour qu'on puisse encourager les autres, nous pouvons causer aux autres, et nous pouvons être bon responsable avec eux. Et nous pouvons là, pour qu'on puisse aider encore plus bien.
1: Merci Ludovic et Avinash. Alors, docteur, vous rebondissez sur ce que vos collaborateurs ont partagé, et surtout, nous allons connaître un petit peu plus de bonnes étapes de cette mission.
0: Ben, étape de cette mission, le samedi, et nous finissons une rencontre avec un acteur, bien sûr, qui pour organiser ça.

0: étape de cette mission.
1: Ben, étape de cette mission, le samedi, et nous finissons une ben, rencontre avec ben, ben acteur, bien sûr, qui pour organiser ça, c'était en 2014, comment Mazan vini, en 2017, comment Mazan vini, et aujourd'hui, qu'est-ce que c'est la Maza? C'est pas pareil la Maza en 2002. La Maza d'aujourd'hui, c'est la Maza d'un corps para-étatique. Donc, la Maza d'aujourd'hui, c'est un government responsibility and artist responsibility. Donc, les deux ensemble, je fais la Maza. Donc, ce n'est pas une société de droit d'auteur comme la SACEM, quoi qu'il ait la même fonction, mais les différents. Right? Nous parlons beaucoup plus loin, plutôt dans l'explication, et c'est pour cela. Après, N, ça l'explication là. Deuxième, rencontrer main stakeholders. Ce qui se passe à Rodrigue, ça se fait aussi à Maurice. Rencontrer main stakeholders, explique-nous sa transition là. Et aussi, pour pouvoir joindre la digitalisation, allons dire que la République de Maurice, ce système de gestion du droit d'auteur, rentre dans la digitalisation, mais cela ne peut pas se faire et ce ne pourra pas se faire sans Rodrigue. Right. C'est pour ce. Et là, nous faisons un enjeu, nous faisons un équipement pour qui nous sommes capables de ramener tout le monde on board pour cause l'ONC langage. Et ça, pareil que l'école maternelle, si on vient de son enfant cause français bien, dès l'école maternelle, on commence à montrer dire je, tu, il, elle, nous sommes, etc. Vous êtes. Right. Mais l'administration de la gestion collective, c'est pareil. C'est l'explication. C'est pour cela, nous là aussi. Et bien entendu, sans l'aide de la MBC, nous avons fait deux tiers, mais un tiers là, qui reste avec la MBC, qui est nous, ben stakeholders, nos partenaires de ce développement là, pour pouvoir expliquer aux gens, voilà, c'est quoi, où nous allons.
0: Dans ce même cadre d'idées, alors Ludovic, il met beaucoup l'emphase sur ces élections, ce comité. Quelles seront les procédures, quel sera son rôle, qu'il peut amener de concret à Midage Indiali, que le potentiel est là à Rodrigue, qui se peut faire beaucoup de belles œuvres, les artistes rodriguais que nous saluons. Mais ce conseil-là, quel est son rôle concrètement?
1: Concrètement, ce conseil-là, l'y établit la votée, hier zone votée, et le résultat va être entériné par le conseil d'administration selon le Copyright Act. Et là, quel est notre rôle? Notre rôle, c'est que le principe, toutes les décisions prises à chaque conseil d'administration, le comité gagne une copie pour comprendre la direction où nous allons. Bien sûr, quand une décision prend, il y a une mise en œuvre des choses. Ce comité-là, pour quitter à Rodrigue ici, comment on peut mettre ça en œuvre? Allons dire que bientôt, pour un nouveau tarif pour un utilisateur, right? Ce comité-là, pour nous faire recrutement, parce que pendant des années, Rodrigue ne reste sans un licensing officer. Comme vous le savez, l'annonce a été faite ici aussi, que nous pouvons recruter. Mais après le recrutement d'un licensing officer, right, d'ici ou deux mois, etc., le comité, pour guetter, ben, n'a pas besoin de travail. C'est les employés. Report to the director. Que ce soit à Maurice et à Rodrigue, ce comité-là, pour donner un rapport, qu'est-ce qui se passe au board du conseil d'administration. Donc, la présidente du conseil d'administration sait déjà qu'il y en a l'écoute de Rodrigue et ce Banagay, c'est vice versa. Ouais. Ce comité vous donne aussi ban éclaircissement lors le déroulement de ban décision qu'il prend. Allons dire qu'il nous décide de mettre un tarif pour Internet. Est-ce que nous, on est venu à Rodrigue, on est parti, nous disons, nous proposons un tarif X. Est-ce que ça peut marcher? Nous entendons dire qu'il y a un artiste qui dit, ah, pas peut payer, pas peut gagner, casse, etc. Mais avant de venir à la Maza, en haut, ça, ici à Rodrigue, ça passe à Maza Rodrigue. Et ce comité-là, pour faire un suivi de tout ce qui se passe.

0: Donc, c'est parce qu'il y a beaucoup, beaucoup, beaucoup, beaucoup à faire. Right? Tant sur le plan national, régional et international pour Rodrigue. Comme vous le savez, l'écosystème du droit d'auteur fin fait boum pendant le Covid. Pourquoi? Le monde entier fin prend connaissance et reconnaissance que la musique qui fin garde le monde éveillé pendant le Covid.
1: D'accord.
0: Right? Donc, le monde reconnaît qui les artistes n'ont pas pour seulement leur musique, c'est une place importante dans nos civilisations. Comme à Rodrigue, à Maurice, dans la région, Rodrigue et Maurice ont un rôle important. Nous commençons par régional. Qu'est-ce que c'est que la culture régionale? Nous sommes des îles. Devant les gros consortiums, what is happening? Comment on se sert de la musique rodriguaise pour attirer une festivité, pour attirer certains potentiels, certains nombres d'audience d'écoute? Quand on a déjà le prix, le concert vaut de l'or. Sans le prix de l'écoute, il n'y a pas de valeur. On dit que, voilà, j'estime qu'il joue bien. Mais combien vas-tu le payer pour jouer? Combien vas-tu le payer pour jouer? La valeur musicale rodriguaise, as-tu une grande valeur? Il y a des places, je vous dis, des big boys. Prends votre musique. Fais chanter d'autres personnes. Ces directives touchent aussi plus que les normal persons, c'est-à-dire les auteurs, le vrai. Et ça, vous le voyez sur TikTok, vous le voyez sur tout. Mais comment on va évaluer et comment on va procéder? Vous m'avez posé une question tout à l'heure. Je me permets de rebondir là-dessus. Qui aligne avec ce que mon collègue Avinash et mon collègue Ludovic a dit. Ils ont dit que nous sommes là pour que le membership et que l'administration pour emmener la MASA vers le haut.
1: Tout à fait, et
0: Comment tirer nos artistes vers le bas? Une seule chose, aujourd'hui, c'est la digitalisation. La MASA va se développer à une telle vitesse que si nos artistes ne s'accrochent pas, they will be left behind. Je suis désolé, they will be left behind. Moi, vous expliquer. La MASA, nous avons pris une direction guidée par le gouvernement, guidée par le ministre de la Culture, ici à Rodrigue, guidée par le commissaire du Sport et Commission, M. Baroque. Quelle est cette direction? C'est de se moderniser, de se digitaliser et de se monnayer. Il faudrait que les gens commencent à comprendre que la musique, ce n'est pas seulement un festin, ce n'est pas seulement une affaire pour un service, c'est un business, c'est big money. C'est qu'ils sont capables de faire l'argent avec la musique. Je ne réussis. Je ne connais pas vous faire dire. C'est qu'ils jouent pour battre, comme ça fait un petit là, contente du peu, mais ils restent derrière. Nous ne sommes pas là pour rester derrière. Maza, quelque part, il reste derrière. Je ne fais pas le mea culpa, je n'étais pas là, mais seulement je constate. Mais nous ne sommes pas capables de moi, en tant que directeur, nous ne sommes pas capables de l'avenir de la culture rodriguaise, ni de la culture mauricienne, ni l'avenir des artistes dans le rétroviseur. C'est qu'il y a un plan, un stratégique planning, parce que business aujourd'hui, et faire ban artiste gain casse. Et ça, moi apprécier quand ban artiste, ceux qui me connaissent, qui viennent dire, quoi qu'ils me prennent sans mot, je dis ma boss, right? Mais ils me disent, correct, ils m'ont convenu, nous connaissons, nous gagnons l'argent. Qui faire?

0: Parce que c'est nos rôles. Aujourd'hui, la MASA peut aller vers le monde de digitalisation. We've been there. And we'll collect money from above, c'est-à-dire from, pas even, mais from high, where things are online. Et ça, nous nous préparons. Nous finissons un tarif, nous mettons les Maurice, avant qu'il m'ait venu, nous finissons une réunion, le tarif, avec le ministre, lui-même qui préside sa comité-là, Avinash était présent, right, qui préside sa comité pour tarif-là, et nous peut dire comme ça, nous pouvons lever la digitalisation parce que money is online. Money n'est plus dans radio, money n'est plus dans petit restaurant, money dans l'hôtel et money is online. Votre émission est écoutée aux Caraïbes. Vous ne le savez pas, nous le savons.
1: Et ça nous fait plaisir.
0: Right? Écoutez aux Caraïbes, écoutez les îles. Right? Il y a des porteurs, des véhicules, des émissions. Ben, les gens le font, ils reçoivent la monnaie, vous ne recevez rien. Mais ça, il y a une structure, il y a la Convention de Rome, il y a le TRIPS Agreement qu'il faudrait mettre en place. Pourquoi ? Nous nous posons la question. Vous êtes animateur de radio, excellent animateur, je peux dire. Ce n'est pas que je suis sur votre émission que je dis ça, je vous ai écouté. Ouais, dans à plusieurs reprises, même à Maurice. Mais qu'est-ce qui vous motive si ce n'est pas seulement votre envie d'aider votre pays? Qu'est-ce qui vous motive à part de ça? Mais par contre, quand vous regardez les autres animateurs de la radio, ils ont une convention de Rome qui les protège. Le copyright vous protège. Mais qu'est-ce que vous avez en plus? When I pick up your emission, when I pick up your program, I put it on my web. What do you get? Nothing. And how far are you able to monitor your own program? C'est la question que tout le monde se pose. Aujourd'hui, il y a un mismatch de toutes les émissions. Comment allons-nous sortir de là? Comment nous gérer cela? C'est ça qu'il faut faire.
1: Merci beaucoup pour cette explication détaillée. L'administration, maintenant, à la présence de Ludovic Lactit. Alors, Ludovic, comment est-ce que ce nouveau comité qui a été élu pour faire la liaison administrativement avec la MASA à Maurice pour le bien-être, pour le bénéfice des auteurs, compositeurs, Rodriguez? Ludovic.
2: Alors, déjà, et chaque mois, on a la chance d'avoir un comité. Ils apportent leur doléance avec l'administration. Donc, on fait transmettre le message au niveau du board de la MASA et qu'ils puissent avoir une voix pour les artistes Rodriguez. Il y a déjà un bureau qui fonctionne ici à Rodrigue. Et il y a les doléances chaque jour. On a cette chance de transmettre ces doléances au niveau du board. C'est déjà beaucoup. Donc ce comité, et c'est un pont vers le conseil d'administration. Okay? Donc ça veut dire, et peut-être si jamais il y a des artistes qui se sentent lésés, qui se sentent comme si pas valorisés, etc. Et c'est là qu'on peut mettre des mécanismes en marche. Et comme vous l'avez vu, il y a plusieurs missions qu'on fait. Ça date de très très longtemps qu'on n'a pas fait de mission à Rodrigue. Cette année-ci, dès que le directeur est venu, depuis juillet 2025, c'était un moteur pour lui. C'était le motus, il me dit, oui, là, on doit mettre une structure pour Rodrigue. Donc là, ce qui se passe, c'est qu'on s'est dit, ben, comment faire que les artistes Rodrigue joignent le mainstream? Ça veut dire qu'ils soient considérés comme les artistes mauriciens. C'est ça, on travaille dessus. C'est donc avec le Rodrigue Consultative Committee, on travaille main dans la main pour que les artistes soient reconnus, qu'ils soient valorisés. Et donc, les prochaines étapes, c'est que peut-être il y aura les élections de l'AGM qui est pour très bientôt. On aura la chance d'avoir le président du Rodrigue Consultative Committee qui va assister. Il aura

0: La chance de parler au nom des Rodrigues. Donc c'est prévu pour le 4 octobre prochain et on compte que il y a plein d'autres qui soient présents et à Maurice et voilà.
1: Et concernant Rodrigue, est-ce qu'il y aura aussi cette consultation?
0: Définitivement. Définitivement. Et donc le président va porter ses motions dans l'assemblée de l'AGM, c'est-à-dire l'annual general meeting. Afin qu'ils puissent proposer des mécanismes, surtout sur la distribution, sur le membership, sur le licensing, etc. Parce que grâce à ça, ce sont des mécanismes pour, afin que des artistes Rodrigues soient rémunérés. Donc, peut-être le président est fraîchement élu hier et on aura l'occasion d'avoir des séances de travail avant le 4 octobre. Pour qu'il puisse apporter ses doléances.
1: Merci beaucoup, Ludovic. Avinash, où qu'il se présente dans sa réunion contre ministre, s'il prend une décision là, il fixe le tarif, comme le docteur Gérard Louis, il mentionnait. Alors, où est-ce que l'expérience, qui ou ne ressentit, et surtout qui lui promenait de concret à Banortis Rodriguez?
2: C'est dans les meetings, c'est qu'ils nous trouvaient que les ministres, les vraiment, les keen pour faire quelque chose pour les artistes. OK? Ils peuvent faire ce maximum. D'ailleurs, il peut faire nous venir dans une réunion importante que ce banc-là peut prendre et nous, si nous, ensemble, aux autres, et de trouver qu'il y a un engouement pour faire mieux pour un artiste. Okay? Et d'ailleurs, ça arrive là, automatiquement, les shows, les peuvent venir. Et ça, il peut apporter énorme pour nous, un artiste. Tous nos artistes, ceux qui sont registrés avec la MASA. Okay. D'ailleurs, nous, moi, on a un direct contact avec tous nos bandes artistes. D'ailleurs, moi, dans le département membership. Et ça, vous avez tous ces bandes artistes-là, personnellement, vous avez besoin d'autres, ou bien cause aux autres, ou trouvez ce qu'ils ont marqué, ce qu'ils ont envie de dire, ou gagnez ça directement. Et là, pour nous, les plus faciles, directeur, il est là. Lui aussi, d'ailleurs, depuis là, il peut faire beaucoup de choses pour la MASA. Et bien sûr, il peut trouver qu'il nous peut faire, hein, nous peut bouger. Alors, il peut aider nous. Et nous, nous sommes là pour aider nous, un artiste. Comment nous sommes capables, maximum, nous pour aider autres.
1: Merci Avinash. Votre réaction, docteur, et surtout ensuite, donc, quelles seront les étapes, une séance de travail qui ou pour Ena pendant sa mission à Rodrigues et Ludovic qui mentionne une consultation nationale début octobre?
3: Mon étape, c'est que ce comité-là, suite à notre induction course qu'on a gagnée, ce comité-là, il peut appeler à comprendre les enjeux, premièrement. Première étape. Réunir régulièrement ban artiste de A. Rodrigues. Gain de ban doléances. Filtrer ban doléances. Parce que, bien souvent, un individu n'est pas artiste, lui. Mais les sentiers qui ont besoin des affaires, ils n'ont pas besoin d'informations directes, concrètes, ils ont besoin des affaires. Donc, c'est ce qu'on appelle un filtrage de doléances. À notre niveau, qui pouvait être ENA pour régler ce problème-là, pas besoin de venir jusqu'à Maurice, problème-là qu'à résoudre là. Sinon, envoyer une suggestion à Maurice. Deuxième affaire, ce comité-là, pour besoin de travail, l'ON survey. Qui ben genre artiste, comment dire genre, c'est-à-dire qui catégorie artiste Nena Rodrigues. Right? Audiovisuel, comme on dit, MASA, nous permet la digitalisation, nous permet bien l'autre chose aussi, c'est que nous payons vers l'administration de secondary rights, comme on dit causé la dernière fois. Faire un survey, ça comme ça, on a la responsabilité de faire un survey, qui sont les vrais producteurs, qui sont les vrais interprètes. Parce que nous vous payons ben audit, ben prochainement, ben, comme structure tarif finiront en vigueur, nous vous payons pour ben producteur. Ce n'est pas éditeur. Bon, nous faisons clair. Dans un morceau, dans une santé, nous avons un dimon qui nous compose. Li. Nous avons un dimon qui nous écrit. Li. Une compose solaire, une écrit à ou des dimons, quand même, mais des acteurs. Troisième acteur, nous avons un éditeur.

0: Quatrième acteur possible, capable, c'est un arrangeur. Ça nous appelle primary rights. Mais secondary rights, là, nous pouvons dire le producteur. C'est-à-dire qu'il y a des thèmes, etc., qui nous produisent. Mais derrière ça, nous avons performer. C'est-à-dire ça, la première personne qui nous met sur la voix, sur la chanson. Nous avons aussi un musicien qui nous joue, qui nous performe sa chanson. Donc, ça va nous aussi pour gagner une rémunération, une equitable remuneration, comme on nous dit. Mais tout ça, pour faire ça, pour besoin d'un amant, registre bien classifié, pas n'est que déposé. Par exemple, un monsieur sur X, tel endroit dans Rodrigue Diayenne, qui sort de tel album, mais nous, dans Maurice, nous ne pouvons pas connaître ça, ici, comme il a pour connaître. Right. Donc, je prends ça, pour assister nous de ça, vers la digitalisation, suivre la digitalisation. Nous avons un cours qui nous pouvons se donner. Le personnel de la MASA, ici, peut déjà suivre un cours, le nouveau système d'administration de droit d'auteur à travers la digitalisation avec le World Intellectual Property Organization Academy. Quand je vous commence sur ce cours, arrivé là, nous pouvons aussi maintenant nous rendre dans la catégorie de distribution. Ban artiste pour bien comprendre comment une distribution marche, comment nous sélecter, qui fait quoi dans une distribution et comment y arriver les gains sur casse. Autre chose aussi qui, pour moi, avant de dire comme ça, il vous arrive comme ça, c'est qui un artiste, quand il touche sur casse la masa, il vous gagne un statement. Statement of payment. Statement of distribution. Dans les dernières années, on comprend qu'il fait un mazap à me donner parce que c'est un problème aussi. Beaucoup d'adresses. On comprend dans une place, dans une boîte, dans une lettre. Parce qu'un morceau qui a joué, quand ce statement sorti, il va sortir aux 50 places. Parce que le morceau a joué dans 50 places. Ce système-là pour donner 50 places contre l'injoué. Dans ces 50 feuilles. Où poster ça? Après, il bac. Parce que l'adresse est node, un identifier, etc. Donc, nous avons corrigé ça, mais nous attendons qui s'agit de noter de nous un email pour nous commander votre return. Cinquième affaire qui sa comité-là pour faire avec la MASA, c'est la formation. You want to do music business? Ou soit world music business? Il y a une façon de faire. Et ça, pour vous expliquer, je. Quand vous collectez online, quand vous collectez online, quand vous avez choisi, quand vous avez qui vous casse sur YouTube, qui vous casse sur Spotify, qui vous casse sur n'importe qui résume Facebook, ou ça continue de servir, TikTok. Vous avez comprend comment il arrive là-bas, et aussi qui se casse pour gagner. C'est pas seulement de dire, moi, mon paiement. Non, c'est pas suffisant. C'est un accompagnement, c'est un. Lecture et compréhension qui tout le monde nous a gagné. Maintenant, si tu n'as pas intéressé, ça n'est pas qu'à une blâme à ça. Dernière chose qui comité là, Pouina, c'est faire respecter la discipline. Vous êtes dans une société, société-là, il y a ce rules and regulations, each and everyone should abide. Parce que pour un moment, la MASA, est une corps étatique. En droit, il est un corps légal in itself, en lui-même. La MASA a tout droit refuse collecter point de membre. Ça va nous faire là, qui vous expliquer et comité là pour soutenir ça va nous faire là. Voilà.
1: Une réaction à Vinach ou qui est en contact avec Ban Otis, peut-être Ban conseil à Ban Otis qui ne pas encore comprendre et n'a pas une incompréhension.
2: Ce qui nous a trouvé dans Ban Otis, vraiment, je ne pas trop connaît. Quand je peux créer un morceau, je peux composer un morceau, l'important c'est quoi? Les films enregistrer ça à la MASA. Si vous pas enregistrer où, vous pouvez mettre les morceaux là, puis si demain il y a une royalty à payer à sa Ban Otis là, comment vous faire? Si nous pas nous donner le système, nous pas nous donner au site, vous pouvez gagner, quand pas payé, nous pouvons faire la distribution pour vous. Mais c'est important, l'artiste est venu en personne, il est venu déclarer son œuvre à la MASA.

0: 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C'est très important ça.
1: Merci beaucoup, Avinash. Du point de vue administratif, Ludovic Lactit, alors, qui va des fois une procédure, un document qui va notice pas comprendre, peine soumettre, ou un document incomplet, qui rétendent en fait cet enregistrement et surtout cette rémunération pour une œuvre qui se crée.
2: Alors, tout d'abord, et ban stakeholders, ban personnes qui, comme c'est dit, qui payaient afin qu'ils ban notice rémunéré. Vous faites un petit appel surtout avec tout ban utilisateur. Et c'est un droit d'auteur. Quand on cause un droit d'auteur, on peut dire que c'est pas une personne là, je peux respecter sa travail qu'il fait de base, une personne qui ne pense la souhaite, qui crée, il écrit, il a un studio, il investit. Et par exemple, quand je peux d'un mariage, hein, je peux enjoy d'un examen de chanson, etc. Il paraît dans le business, ça capable apporte un engouement pour rentrer dans une place. Par exemple, dans un supermarché, si il y a une musique PSG, et personne qui va être motivé pour faire des achats, etc. Bon, l'appel, c'est surtout qui maintenant régularise avec la maza, et surtout dans l'hôtel, tout ça. Et il a fait un spectacle, un petit live performance, etc. Dans une discothèque. Des types de comme si pas de personne, je te respectais sa droit d'auteur, là. Je te respectais sa travail de l'artiste, du créateur, et de la souhaite, tout ça. Et qui, vu qu'ils ont payé une rémunération, pour ce business, des types de aussi qui m'a noté, ça gagne sa satisfaction, là, je gagne sa droit d'auteur. Ça veut dire, et ça, c'est le premier volet. Deuxième volet, c'est qu'il ban l'artiste, même, je besoin assurer qu'il, il y a un Q-sheet qui remplit. Ça veut dire, par exemple, si pas une performe dans une place, etc., si vous pouvez me dire que je remplis ma forme et je fais le propriétaire du business, etc., je valide les. Je mets une stamp, je signe. Ça veut dire, je pour respecter. C'est ça qui est le respect du droit d'auteur. Ça veut dire, l'artiste, une performe et la personne valide ça, c'est-à-dire oui, ok, vous acceptez que sa chanson-là amène quelque chose dans vos business, dans vos événements, etc. Donc, dès qu'il s'en fait, le travail pouvait être bien plus facile pour la maza, et ça veut dire nous payer une collection si ben utilisateur peut payer, et ben artiste aussi, je peux régulariser, je peux remplir, je peux collaborer, je peux soumettre nos demandes QSheet, etc. Même ban utilisateur aussi, tout cas pas rempli, et avec l'aide ban artiste qui ne performe. Je te remplis, je te signe, je te valide. Le travail pouvait être bien plus facile. Et la maza, nous pour rémunérer, comme il le faudra. C'est ça qui est le plus important. Ça veut dire, c'est un mécanisme, c'est une chaîne. Si un maillon n'a donc pas marché, naturellement, à la fin, pour une personne, pour une marque à gagner.
1: Merci beaucoup pour cet éclaircissement, Ludovic. Docteur, vous rebondissez.
3: Vous savez, le droit d'auteur, aujourd'hui, il est servi pour tout le monde. Autrefois, nous sortions de ce service traditionnel-là, c'est-à-dire radio, télévision, hôtel, supermarché. Aujourd'hui, avec la digitalisation, il est partout. Right? Nous pouvons perdre copie privée, tu peux perdre doubling, deck-to-deck doubling, tu peux perdre quand CD ne vient ni, aujourd'hui, qu'est-ce que c'est? Pas besoin de CD aujourd'hui. Not even pen drive. Le mot portable, le mot fait storing. Right? Mais comment nous ramener tout ça là? Ben, utilisateur, il y a la loi qui vient de mon pays, mais il y a la loi bien sévère pour qui capable de permettre au moins la reconnaissance, comme Ludovic l'a dit, si bien dit, la reconnaissance, mais cette reconnaissance, c'est une reconnaissance morale. Mais qu'en est-il de reconnaissance économique? C'est le paiement. Et nous, un tarif, c'est un tarif. Maurice et Rodrigue, c'est un tarif minime. Les autres pays, un tarif plus cher, plus gros. Parce que

0: elle a une structure. C'est dans cette structure-là que nous avons rentré. Et là, quelquefois aussi, nous avons des artistes qui vont performer dans des places où le droit d'auteur n'est pas respecté. Que faisons-nous? Vous êtes même stade là-bas, pour que là, pas respecter le droit d'auteur. Si vous êtes là-bas, pas respecté où? Du pays où, mais pas respecté le droit d'auteur, tout au long de l'année. C'est-à-dire, ou bien un collègue ici, ou bien un camarade ici, perdit. Ou bien un élément, sa maillon, qui fraude le vrai droit pour gagner un petit casse. Et en ce faisant, ou diminuer vos valeurs. Nous posons beaucoup de questions. Nous faisons une recherche. Nous ne sommes pas les seuls. La Réunion, une île, Madagascar, les autres îles du monde, pour comprendre. Mais pourquoi nous, les artistes, touchent peu? À la fin du compte, il y a une diminution de la valorisation de l'œuvre lui-même. Je suis même dans ce type. Mais quand je suis dans ce type, n'importe quelle société où était dans le monde, tu peux faire plus qu'il est capable. Faut aussi qu'il monte encore. Mais si je suis d'accord, si ben ayant droit, j'ai une société droit d'auteur qui paie la guerre pour moi, mais mon j'ai le Je ne vais pas la guerre contre lui. Ce qui est dangereux, il y a beaucoup de pays qui viennent passeport. Ce que la Maza passe aujourd'hui là, ce n'est pas anodin. Et c'est l'histoire, une montrée, que tout le monde se situe pas ça dedans. Parce que vous avez un groupe d'artistes qui ne comprend pas, je raisonne de ne pas comprendre. Et je essaye de convaincre les autres. D'un côté, le grand vieux Yudi Menuhin, que nous avons parlé l'autre jour, vous et moi, Monsieur Caron. Le grand violoniste Yudi Menuhin, il me dit pourquoi le mauvais ou les mauvais continuent à émerger. La réponse, c'est parce que les bons ne font rien. Je suis bon, je connais ce qui peut dire de fausse, je reste tranquille. Tandis que ce qui connaît la vérité véridique causée, mais mauvais langues vont se taire immédiatement. C'est ça. Là, moi, j'ai vu un artiste qui connaît la vérité, qui en vit vraiment de l'avant, se ranger derrière la Maza pour dire oui. Voilà ce que nous voulons. Vous voulez de l'argent? Autrefois, la Maza, je prends à témoin mes collègues à Vinache et à Ludovic, on faisait quatre distributions par an. Quatre fois. Là, on fait que deux. Enfin, j'ai fait une première. Deuxième. Et là, on va faire la troisième. Right? Mais aujourd'hui, c'était quatre fois. On voudrait venir avec la quatre fois. On veut aller vers ce système où on peut faire la distribution trois fois quatre fois par an, c'est-à-dire tous les 3 mois, on a de l'argent à donner. Mais faut-il maintenant que les auteurs, les ayants droit, se mettent pas derrière, mais à côté de la Maza? C'est pour eux qu'on se bat. Et nous, aujourd'hui, l'Amazon est une compagnie étatique. Nous allons nous développer. Nous avons un business developer plan. Right? Mais ceux qui ne veulent pas adapter, ben, just too bad. We mean business. And business is money. On revient à la source de la définition du copyright. Copyright is the economic right. C'est-à-dire, pardon, excusez-moi. Le droit d'auteur, c'est le droit économique. Quand on pense économique, excusez-moi, quand on pense économique, c'est finance, c'est l'argent. Voilà.
1: Docteur Gérard Luiz, ainsi que vos collègues Avinash Lechen, Ludovic Lactit, merci beaucoup pour cet échange et surtout cette explication de votre mission à Rodrigue et tout ça, un message qu'ils ont passé à artistes, mais aussi à différents stakeholders, distributeurs, éditeurs, musiciens. Au plaisir de vous recueillir sur les ondes de l'MBC Rodrigue FM. D'ailleurs, est-ce qu'une prochaine mission est prévue dans les mois à venir?
0: Oui, certainement. Certainement. Et je vais vous laisser la primeur. Donc, il y aura une prochaine émission pour une bonne chose, encore une fois.
1: Ah, mais nous attendrons pour en savoir un petit peu plus. Ludovic Avinash et Dr Gérard Luz, merci encore une fois. Très bonne mission sur l'île Rodrigue pour le bénéfice des artistes et créateurs, compositeurs rodriguais. Merci à vous aussi, amis de la radio. C'était l'émission Info des Mans sur...

0: 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Un plaisir retrouve-vous pour nos grands formats de ce lundi. Nous pour aborder aujourd'hui un thème qui peut façonner un petit peu le paysage de l'île Rodrigue, si nous capables de dire. Aujourd'hui, nous pour cause l'eau, l'agroécologique. Voilà, quand nous cause l'agriculture, l'agriculture vient durable, vient soutenable, y implique largement le côté environnemental. Donc, c'est ça qui nous pour cause aujourd'hui et qui fait nous connaître, donc, si nous mentionne l'environnement, nous peut mentionner l'agroécologique, nous peut aussi mentionner l'autosuffisance alimentaire, mais aussi la sécurité alimentaire, à la fois la quantité, les papous au détriment de la qualité pour l'être humain et pour l'environnement aussi. Donc, c'est ce qui résume le terme de souveraineté alimentaire qu'on nous peut cause l'eau agroécologique. Zodi, plus que jamais, ce terme-là, il vient une réalité, du moins, ben, l'acteur concerné peut œuvrer dans sa direction-là à travers différents projets qui pour amène une responsabilisation en matière de pratiques agricoles. Et face à ben changement climatique, à l'érosion de sol et que dépendance à ben intrants chimiques, nous avons comment une transition durable qui PBISM met en place. C'est là que le projet pilote agroécologique mené par le groupe Ensemble prend tout ce sens. Ensemble, nous protège nous l'alimentation et Ensemble pour une agriculture durable. Comment nous restaurons la terre pour garantir une meilleure récolte, plus sain et plus rentable pour ban producteur local, qui ban premier résultat au terrain et comment sa initiative là capable inspire l'ensemble de la région. Nous pour cause Lola Zodi et pour nous cause Lola, nous Ena avec nous, nous pouvons recevoir dans l'émission Monsieur Pascal Baptiste du groupe Ensemble. Monsieur Baptiste, bon après-midi.
1: Bon après-midi et merci pour recevoir moi pour nous cause Lola man ça sujet là qui est bien intéressant. Donc pour éclairer nous man camarade Rodrigue Lola domaine là donc qui est assez intéressant. Merci pour l'invitation.
0: Alors aujourd'hui, nous cause peut-être un petit rappel avant de commencer lors le groupe Ensemble, un petit historique et autre vision.
1: Donc le projet Ensemble, c'est un projet financé par l'Union européenne qui déjà à sa deuxième année et à sa troisième année, nous finissons faire deux ans de projet. Donc c'est un projet qui réunit trois associations. AREF, Association Rodrigue Entreprendre au Féminin, KEACO et Rodrigue Environment Friendly Group. Donc, c'est la première fois qu'un projet financé par l'Union européenne regroupe trois associations

0: Et dans différentes thématiques. Nous fait agroécologie, mais pas seulement. Nous fait social, environnement et à travers différents projets pilotes. Et bien sûr, nous avons aussi une composante citoyenne. Nous pouvons essayer de faire une plateforme qui regroupe plusieurs associations pour nous faire mon action de plaidoyer dans différents domaines, notamment l'environnement qui nous a causé. Mais voilà, c'est un projet d'allier un projet, plusieurs projets pilotes, un en 10. Et à la fin, nous avons aussi une plateforme qui nous peut créer, qui pourra durer quand le projet finit. Donc à la fin de la troisième année, l'année prochaine.
1: D'accord. Et quand nous picose le groupe ensemble, il y a aussi une organisation internationale qui l'a
0: Oui, c'est
1: dans
0: ça.
1: l'enjeu.
0: Donc, il est financé par l'Union européenne, mais aussi nous avons une association au niveau italien qui peut aider nous pour réaliser un projet. Donc, un expert italien qui vient et qui donne nous qui vient au terrain pour donner un coup de main. Donc voilà, depuis l'Italie aussi, la gestion de projet. Donc, pour nous capables de gagner comment dire, nous gagner un support au niveau gestion, au niveau reporting, audit, tout ça là. Donc, c'est mon Italien qui donne nous un coup de main là.
1: Donc, bonne expertise de l'Italie. Et quand nous cause agroécologique, on mentionne le côté environnement, il englobe aussi, et là, ça, l'empreinte là, l'empreinte écologique, donc nous cause aussi l'environnement, il est relié.
0: Oui, bien sûr, l'irrelier. Ce n'est pas juste l'agroécologie, c'est une façon pour nous faire une agriculture qui est durable, mais dans nos causes d'environnement. Par exemple, un de mes projets pilotes qui est mené par REFG, c'est Rodrigue Environment Friendly Group, c'est plante man vétiver pour un projet pilote pour capable démontrer comment vétiver avec pandanus va quoi, comment on est capable aider pour retenir la terre et aussi pour nous gagner man matériel, man matériaux, man pour capable pour faire
1: Ben, matière première.
0: matière première pour
1: Oui.
0: dans le futur pour nous gagner pour faire man produit artisanat.
1: Artisanat.
0: Nous trouvons que de plus en plus avec bien sûr on peut moderniser mais de moins en moins man produit man matière première pour faire artisanat. Donc nous plantons ça vétiver avec pandanus pour nous faire un contre l'érosion et deux pour gagner
1: D'une
0: matière.
1: pierre deux
0: Ouais,
1: coups.
0: c'est ça, voilà. C'est un
1: D'une
0: projet
1: pierre.
0: pilote, c'est-à-dire, c'est
1: Oui.
0: ne pas pour faire les portes dans le rodé, mais nous démontrer qui est faisable à petite et moyenne échelle dans Rodrigue et nous pousser. Donc c'est REFG qui peut amène sa projet pilote là.
1: Donc, elle peut partout dans Rodrigue, donc elle a mal un endroit spécifique.
0: Oui, d'un endroit spécifique, un endroit appelé Camp Baptiste qui nous peut faire ça là. Et donc un endroit nous pour Bali, nous pour montrer qui vétiver est capable d'arrêter l'érosion, bien sûr, il peut arrêter aussi, il peut faire servir comme une matière première. Donc voilà, c'est un projet pilote qui.
1: Voilà.
0: Donc comment nous capable modèle nous l'environnement, gestion nous la terre. Pour empêcher l'érosion et bien sûr pour nous gagner matière première dans le futur.
1: Gagnant-gagnant, comme
0: Oui,
1: on dit
0: c'est ça.
1: bien. Voilà. Et avant, peut-être nous rentrer dans le vif du sujet, une petite définition du terme agroécologique. Aujourd'hui, nous pécose principalement le projet agroécologique. Alors, une petite définition de ce terme-là.
0: Donc, agroécologique, comment le terme dit, il y a agroécologie. C'est-à-dire comment nous sommes capables de faire agriculture, mais qui respecte l'environnement. Donc ça, il est assez vaste. Nous avons plusieurs termes aussi. Nous appelons l'hypermaculture, une culture permanente. Nous appelons l'agriculture biologique. Il regroupe tout un terme nous allons dire qui respecte l'environnement. C'est-à-dire nous
1: Voilà.
0: allons produire
1: Une pratique
0: ouais,
1: agricole qui peut respecter
0: voilà,
1: l'environnement.
0: une pratique agricole qui respecte. Donc, il y a plusieurs termes. Une fois, on
1: Oui.
0: appelle l'hypermaculture. Une fois, on appelle l'agriculture durable. Mais agroécologique, c'est le terme qui émergeait, qui restait là. C'est-à-dire comment nous sommes capables de produire mieux, ça veut dire, mais en gardant la terre saine, mais aussi nous la santé saine. C'est-à-dire ne pas servir aucun intrant chimique, ne pas servir pas trop plastique, ne pas servir de plastique, ne pas servir voilà, une affaire qui polluait, pour préserver à la fois l'environnement, c'est-à-dire nous la terre, mais aussi nous la santé. Parce qu'ici, par exemple, un agriculteur qui peut servir un pesticide ou un produit chimique, il n'y a pas qu'une dose, il peut mettre ça dans ce terrain, il peut gagner une jolie production, il met un engrais chimique, il trouve ça, par exemple, ce carotte peut venir gros, peut venir joli, mais en même temps, sur la santé peut détériorer parce que s'il pas respecté sa dose-là,
1: N'est pas forcément sain pour la
0: il n'est
1: santé.
0: pas sain pour la santé. Et surtout pour un consommateur, donc à la fois producteur-là qui peut gagner sur une conséquence, mais aussi
1: Mais le consommateur.
0: consommateur, voilà, c'est ça.
1: Voilà. Donc, agroécologique, nous bien comprenons, c'est une agriculture qui respectait l'environnement, donc une culture saine en quantité, mais aussi en qualité.
0: En qualité, oui.
1: Si nous capables de dire. Surtout en qualité.
0: En qualité.
1: Ouais. Voilà. Donc, rappelle-nous un petit peu dans le contexte dans lequel ce projet pilote-là, il prend.

0: connaissance dans Rodrigue. Quel est le but derrière?
1: Donc voilà, le but, c'est ça, c'est quand nous nous trouver dans ces trois situations-là, une vie ensemble, nous proposer pour nous faire un projet à Rodrigue et nous trouver qu'il y a un besoin pour sa agroécologie à développer. Parce que Rodrigue, il est petit et nous sommes faire un projet pilote qui est capable de montrer à la fois à Rodrigue, mais aussi dans l'océan Indien ou à Maurice même, comment nous sommes capables de faire une agriculture qui est durable et qui n'a pas besoin...

0: déjà autant, avec une pratique durable, nous pouvons dire tout à l'heure, qui est une pratique qui nous permet de mettre en place pour voilà, faire qui agroécologie, c'est nous protège à la fois nous la terre, protège nous l'environnement et nous trouvons qu'il y a ça besoin là. Et fait que Rodrigue Petit, nous avons mettre ça en projet pilote là, pour mettre en exergue tout ça, man pratique là. Et voilà, c'est pour ça que nous décidons pour mettre agroécologie au centre du projet ensemble.
1: Voilà, l'agroécologie, donc pour une meilleure agriculture, comme on va dire, une production plus saine pour nous la santé, nous pétons un problème de santé un peu partout, nous va trop connaître côte Livigny, nous pétons questionne ce qui nous peut manger, qui nous peut manger. Donc voilà, peut-être bio, il peut amener un produit bio, un produit écologique, donc peut-être il peut amener une réponse à cette question qui nous peut poser dans notre tête là.
0: Oui, et beaucoup d'agriculteurs qui, déjà, naturellement, pas eux-mêmes, eux orientent vers ça. C'est-à-dire, eux faire une recherche, donc eux trouver qui agriculture biologique ou soit agroécologie, nous qu'on a le terrain, nous trouver, dans une jeune génération surtout, qui veut trouver qui, à la fois, sa système agroécologique ou permaculture là, est bon pour ce man légume qu'il veut produire, et il peut produire en quantité, et il peut produire lui en qualité. Et les trouver, c'est-à-dire que tu peux mettre en place une pratique là. Et mon agriculteur, même Rodrigue, je peux trouver, voilà, ça c'est une pratique qui vient implémenter. Et je peux faire des pas laisser, je peux faire man, il n'est pas facile, hein, parce qu'il peut nous dire du jour au lendemain, nous dire nous arrêtons de servir aucun pesticide, aucun intrant. C'est-à-dire sans tout un schéma de pensée, de pratique,
1: Mindset,
0: un mindset
1: oui.
0: aussi, mais au niveau pratique aussi.
1: Oui.
0: Si demain, je n'ai qu'à arrêter de servir aucun intrant, mes productions pour baisser ou etc. Donc c'est une pratique à mettre en œuvre pour qui et ça nous l'a démontré. Il y a une recherche qui fait qui nous experts italiens qui agronomistes indiano et une étude qui fait qui un agriculture sans intrants lit au produit autant sinon mieux qu'une agriculture avec qu'on nous dit intensive qui.
1: Mais si ben être en chimique nous connaît après une certaine latence pour ne plus faire l'effet, au contraire, pour détériorise le sol.
0: C'est ça, oui. Ça veut dire qu'en termes qu'on appelle ça dicelle. Qui fait un dicelle parce qu'il dit comment un dicelle, ça veut
1: Bien
0: dire.
1: dicelle,
0: Il y a un
1: oui.
0: dicelle, ça veut dire comment on nous dit un phosphate, un azote, et autre chose qu'on a fait là, un PKK, comme on dit, qui est dans l'agriculture. Tout ça, c'est un dicelle. Donc, ça dicelle là, il à la dit pour bénéfique pour plante là, un moment, mais à la fin, il pour détériorer, parce qu'il pour casser ça cycle, la terre là.
1: Oui.
0: Parce que la terre, il y a une affaire qui ne pas connaît, il est vivant.
1: Il y a un microbiote.
0: Ou c'est ça, un microbiote,
1: Oui.
0: les vivants.
1: Oui.
0: Et nous peut artificiellement, nous peut supporter pour que une plante pousse vite. Mais finalement, nous peut casser sa cycle, la terre-là. Quand nous prenons la terre qui est fertile, nous trouvons les vivants. Et
1: Oui. Un organisme vivant, un petit bébé qui vit dans la
0: il y a
1: terre.
0: même un microbe aussi qui vit là-dedans.
1: Oui, voilà.
0: Et ça a un bon microbe, par exemple, dans l'estomac, il y a un bon microbe. Donc si nous mettons ça dans celle-là, comme on nous dit, nous l'appelons un tram, nous l'appelons dicelle, ça dans celle-là, nous casse sa cycle-là. Et fait que la Terre, finalement, au bout de quelques générations ou quelques années, il y a un cercle vicieux que nous besoin rajouter plus du sel, et qui
1: Qui nous
0: fait
1: peut détruire encore plus le sol.
0: et mais c'est ça,
1: Et
0: ouais.
1: l'IPNA, c'est seulement une conséquence sur le sol ou la production, il y a une conséquence environnementale
0: Oui, voilà.
1: aussi.
0: Et nous trouver dans un grand pays, notre pays revenons là, c'est ça que l'Union européenne peut financer dans un pays comme Maurice ou Rodrigue, un projet là. Pour qu'à la fin, même un petit pays comme Rodrigue, pour qu'à montrer l'Union européenne, qu'est-ce qu'il nous fait ici? Et je pourrais mettre ça aussi, dire comment Rodrigue nous peut financer, je pourrais aussi faire une agroécologie. Et bien sûr, ça peut impacter, parce que dans un pays comme un pays européen, tout d'un coup, intensément dans l'agriculture, à la fois monoculture, je peux faire une monoculture à des kilomètres, et je peux faire agriculture intensive. Mais je pourrais un retour de bâton, parce qu'il y a
1: Surtout
0: une
1: bien
0: population,
1: mécanisé
0: oui,
1: aussi.
0: mécanisée aussi,
1: Oui.
0: mais je pourrais un retour de bâton. Paradoxalement, pourquoi je vais faire ça, un projet-là, je vais financer ça pour être capable de montrer et qui dit qu'il y démontrer, qui est capable de quitter une agriculture intensive, mais dans un impératif économique, etc. Ce qui fait que Rodrigue, nous avons un laboratoire 108 km² qui nous capable d'expérimenter beaucoup d'affaires. C'est pour ça qu'il nous a mis ça. Nous avons la chance qu'il Rodrigue suit, mais nous avons fait un projet pilote qui nous a montré, même à Maurice ou même ailleurs, hein, un jour.
1: Et puis surtout, nous avons une grande étendue
0: Voilà.
1: agricole, comment
0: Agricole, voilà.
1: ailleurs nous capables, sans les petit à
0: Nous
1: petit.
0: pouvons changer petit à petit, ouais, c'est
1: Voilà.
0: ça. Nous pouvons mettre en pratique ça, par exemple, quand nous trouvons, Rodrigue nous gagne une grosse maladie, enfin, un problème, un parasite, la chenille légionnaire,
1: Oui.
0: qui attaque maïs. Donc, nous trouvons qu'il y a une méthode

0: agroécologiques qui permettent pour diminuer l'impact là. Donc, avec Kylian et surtout qui nous maïs aussi une récit bien adapté. Mais nous allons donner un petit coup de main comment faire qui nous récolte maïs capable mieux. Donc, il y a une technique agroécologique qui est capable d'aider pour combattre la chenille légionnaire pour maïs capable un meilleur rendement.
1: Un meilleur rendement du maïs. Donc, parce que tu peux gagner une baisse dans la production de maïs dernièrement.
0: Oui, c'est ça, oui. Avec ça, la chenille légionnaire qui, malheureusement, est dans le monde entier.
1: Oui.
0: Donc, quand il arrive au dégât les années 2019 ou 2017, je crois. Ouais.
1: Il est capable de ravager toute une plantation de maïs.
0: Il est capable de ravager toute une plantation, mais nous trouvons que le maïs est résistant. C'est-à-dire, et sa maïs rodéglade est inadapté pour Rodrigue. Ouais. Ça nous peut causer terroir. Maïs rodéglade est inadapté. C'est-à-dire, même sa bébé tamant sur l'équerre,
1: si nous résistons,
0: il est capable, mais on l'a pour baisser, mais nous trouvons que le maïs est tellement résistant qu'il est capable de repousser. Si nous mettons une bonne technique, maïs, il pourrait pousser, il pourrait faire sur l'équerre. Ça, c'est extraordinaire. C'est une trouvée qui maïs, qui est une plante extraordinaire, bien adaptée pour Rodrigue. Surtout ça, sa semence locale, la variété Rodriguez, là, qui est très réputée. Ouais.
1: Et ça, peut valoriser, peut donner tout ce. Comme si, peut donner tout ce sens, tout ce l'importance à Rodrigue. Donc, nous peut privilégier sa variété-là, Rodrigue.
0: Bon, pensez, oui. C'est la. Bon, pensez qu'il y a une variété qui peut bien. Qui peut rester propagée, qui est une. Pas un projet. Pas nos projets, mais un projet CIRAD.
1: Ah, d'accord.
0: Qui appelle Germination. Avec la commission de l'agriculture comme partenaire, je peux faire sa valorisation, je fais une cartographie de toute ma semence dans l'océan Indien, notamment Rodrigue, et ils ont une cartographie. Ça, c'est je mets sur un site web, donc on va le regarder, appelle Germination, projet Germination par CIRAD. Mais ça, c'est pas nos projets, mais aussi par l'Union européenne. Donc, c'est mon projet qui met en valeur, qui garde sa je fais une cartographie, c'est une répertorier tout ma semence qui est là, notamment maïs, haricots, etc.
1: Donc, ça piment aussi, peut-être.
0: Piment aussi, moi, rentre dans ce dossier-là. Fond, mais peut-être dans piment aussi, ouais. Vous connaissez dans maïs, dans haricot. Donc, si vous tapez, vous tapez projet germination, il y a un site web. Donc, vous tapez Rodrigue aussi. Vous trouvez qui se man. Parce qu'au niveau génétique, ça, hein, ça veut dire, vous faites une cartographie, vous répertoriez tout man semence, vous répertoriez ce génétique, etc. Pour qui fait qu'un jour, il y a un problème, vous connaissez qui ça maïs Rodrigue, non, ce caractère génétique, comme ça, etc. Donc, qui est capable de protéger si un
1: jour. Protège la variété. Aussi.
0: Voilà, voilà. Ça, c'est un an de projet. Et voilà, c'est la nouvelle cause de la chenille. Donc, voilà, c'est comment l'agroécologie est capable de protéger nos rendements et qui est typique, quoi. Maïs avec.
1: Produit du terroir, comme on dit. En parlant de produits du terroir, il y en a un produit phare, un produit niche de Rodrigue. Et parmi une site, il y en a nos haricots rouges, nos piments, mais il y en a aussi nos limons.
0: Voilà, nous limons
1: qui nous apprennent tout dernièrement, qui nous gagnent ce label IGP, donc indication géographique protégée. Qu'à cause d'un petit peu plus l'eau là.
0: Oui, donc ça, indication géographique protégée là. Elle est aussi financée par l'Union européenne. Donc, c'est dans la République de Maurice et dans plusieurs projets qui n'aboutissent. Et c'est une fierté pour Rodrigue qui, le limon, il gagne sa appellation là.
1: C'est-à-dire sa indication. Grand pas en avant,
0: un très grand pas. Et nous félicitons tout mon officier, la commission qui travaille là. Et donc, il est aussi financé par l'Union européenne qui fait mal étude, etc. Et donc, ça, c'est un très grand pas pour Rodrigue et un très grand bravo pour tout mon acteur qui travaille pour qui ça va arriver.
1: D'accord. Qui peut-être un petit peu la spécificité du terroir de Rodrigue, un petit peu le défi environnemental qui l'agriculteur peut faire face aujourd'hui.
0: Donc,
1: d'où le projet agroécologique.
0: Donc, comme on nous dit, c'est l'agriculteur. D'autres à la croisée du chemin, ça veut dire comment ils sont capables de continuer à produire, mais sans qu'ils se mettent en péril de la santé, mais aussi de produire, parce que l'agriculture c'est économique finalement, et comment ils sont capables de continuer à produire autant de qualité, et sans qu'ils dépensent beaucoup d'argent, le man de produits chimiques, et par exemple, quand on est pécose chenille, est-ce qu'il y a un dimon pour dire, ben, voilà, nous venons faire un traitement chimique pour nous éradiquer la chenille. C'est possible, mais ça produit là, il coûte cher.
1: Il coûte cher.
0: Donc, si je peux trouver qu'il y a une nouvelle technique qui nous capable de mettre en place.
1: Qui est moins cher.
0: Qui est moins cher et qui
1: est biologique.
0: Et qui est biologique. À la fois, c'est pour protéger de la santé, mais aussi c'est pour protéger un agriculteur qui est conscient la santé, un consommateur. Parce que le premier du monde qui consomme ça, c'est eux-mêmes, finalement.
1: Oui.
0: Parce qu'ils ont pour consommer une partie et ils ont pour vendre une autre partie. Donc, même eux, ils ont pour connaître.

0: Le fait qu'ils rodent tout petit, ça veut dire, c'est pas comme on les autres pays, quand ils exportent, par exemple, se faire tomate à grande échelle, par exemple, un pays comme l'Espagne, sa riquette là, il n'est pas pour tout ça, il est pour le mettre dans
1: C'est juste pour l'exportation.
0: l'exportation. Mais tandis que Rodrigue, sa riquette là, ses premiers consommateurs, c'est lui-même, c'est sa famille. Et donc, il trouvait que ça man produit qu'il mettait là, il est néfaste pour la santé. Donc, il faut faire des efforts pour les diminuer et pour les augmenter son rendement, pas mal les autres. Man, les autres techniques, les autres faire man recherche, j'ai trouvé, les autres accompagnés par man officiers aussi, j'ai trouvé qu'il y a man technique agroécologique et nous PC amène nous pied à l'édifice, nous pouvons donner man formation, nous le terrain avec eux et nous qu'à cause là nous fait une pépinière, nous fait man propagation, nous fait man formation l'agroécologie qui nous a commencé avec nos experts italiens qui pêchent chez nous, Fabio Primavera qui nous vient Rodrigue plusieurs fois. Et qui nous donne un conseil agroécologique. Et là, nous pouvons faire une formation dans l'année qui suit.
1: Donc, nous pouvons là, bien sûr, dans un petit moment. Et que, voilà, peut-être, comment on peut dire, une technique agroécologique qui paie en même temps. Il y en a beaucoup de bienfaits. Il baisse le coût de production, si nous payons bien. Qui dit baisse le coût de production, nous sommes capables d'attendre qu'il nous gagne un produit moins cher à l'avenir, si le coût de production peut baisser.
0: Oui, si le coût de production peut baisser, normalement oui, c'est-à-dire le coût de production pour baisser, man légumes là aussi pour baisser et ça pour impacter finalement man consommateur, c'est-à-dire finalement consommateur
1: Pouvoir
0: gagnant,
1: d'achat pour augmenter.
0: pouvoir d'achat pour augmenter et nous cause aussi pour cause sécurité alimentaire, c'est la base de sécurité alimentaire. Sécurité alimentaire, il commence déjà par man personne qui n'a un petit jardin que d'autres qui a planté et ça man technique agroécologique, il est bien adapté, on a un petit parcelle terrain derrière côté ou la case. On a des trois petits poules, on prend sa fumier là, on mettait avec au jardin. Il commence par là. Après, man qui plie un plus grand exploitation, se faire man culture sous serre ou se faire man les autres exploitations plus grands. Donc, on va aussi faire, c'est-à-dire l'agroécologie, à la fois pour man jardin, man petit jardin, ou ça moins,
1: Backyard garden, comme on
0: backyard
1: le dit.
0: garden, voilà. Il est aussi adapté pour man qui est dans man plus grand exploitation, man agriculteur, ou soit, voilà, mais Rodé, nous prenons sa quantité de grand exploitation là. Donc, il est bien adapté à l'agroécologie à une petite et moyenne échelle. Donc, il
1: D'accord.
0: commence par man chez soi. Après, il augmente à une moyenne échelle.
1: D'accord. Nous faire une courte pause musicale, nous pour récause là d'un petit moment, nous causons une pratique écologique et la réalité du terrain dans quelques instants.

0: 17h passé de 26 minutes sur les ondes de Rodrigue FM, Zordino Pécos, dans l'agroécologie et Nuena sur le plateau cet après-midi. Monsieur Pascal Baptiste, qui est coordinateur du projet Ensemble. Alors, monsieur Pascal Baptiste, Baptiste Nupécos, de l'Urban Pratique Agroécologique et aussi la réalité du terrain de Rodrigue. Alors, qui est une méthode pépinière et une technique de culture qui se peut privilégier le terrain, peut-être en matière de biocompost, en matière de couverture de sol, gestion de l'eau. Donc, qui est une technique qui se peut servir?
1: Donc voilà, nous créons une pépinière donc, à Saint-Gabriel, que nous commençons dans une formation, nous continuons dans la formation pendant la dernière année du projet. Et voilà, nous pouvons travailler avec Julien Collin, qui est un expert dans le projet. Nous avons un expert italien, mais aussi nous avons un expert ici, Rodriguez. Voilà, avec Julien, nous pouvons faire une formation bientôt, qui nous peut lancer à partir de la semaine prochaine, l'agroécologie. Comme on dit, c'est-à-dire, nous avons un programme détaillé, que nous prenons à peu près une dizaine de cours, par exemple, pour nous montrer comment gère une exploitation avec mécanisation, avec différentes techniques. Nous prenons aussi ça, la technique du BRF, c'est-à-dire bois raméal fragmenté. Comment nous sommes capables de bois qui est autour de nous, biomasse, nous crasons ça et nous mettons ça dans la terre pour donner une vigueur. C'est-à-dire une couverture végétale extrêmement importante à Rodrigue. Le fait qu'il Rodrigue prenne beaucoup de l'eau, nous la terre a tendance à évaporer. Donc, sa BRF-là, sa couverture végétale-là, il peut aider à garder de l'eau et à faire que de l'eau pas évaporée et de garder ça, une plante capable de gagner ça de l'eau là dans notre racine. Et bien sûr, nous pouvons faire aussi man différents comme compostage et tout man différentes techniques de l'agroécologie. Ça c'est un projet pilote. Et ce projet pilote là, il faut à la fois man formation, mais aussi une pépinière que nous pouvons donner man personne qui est intéressée, man plante. Par exemple, nous commençons par nous utiliser nous faire bread mushroom. C'est-à-dire, bread mushroom, c'est quoi? C'est une plante qui, à la fois, elle sert comme un aliment, mais nous sommes capables de craser, nous faire un purin.
0: Fertilisant.
1: Un biofertilisant. Mm-hmm. Voilà. Julien qui gagne premier prix de National Innovation Challenge pour mettre ça en pratique, pour montrer à une personne qui est intéressée comment faire ça purin de bread mushroom là. Mais aussi, dans différents purins. Nous avons servi purin pour, comme répulsif, etc. Donc, nous vous donnons ça à man cours là aussi. Donc, il faut à la fois un centre de propagation. C'est-à-dire, nous, pour une pépinière, nous pouvons faire une plante mellifère, nous faire une plante comme un bread mushroom, un arbre fruitier. Et là, récemment, nous collaborons avec la FARE à Maurice pour nous faire un cours à distance. C'est-à-dire, la FARE, depuis Maurice, nous mettons en place un online. C'est-à-dire, là, c'est vendredi dernier, nous faisons un cours, l'eau ban fruit. Nous faisons un premier cours, l'eau banane. Comment nous sommes capables de propager banane? C'est pas mal de techniques de propagation, macro-propagation. Voilà, dans différentes techniques, c'est extraordinaire. Comment banane, nous trouvons une affaire simple, il poussait partout, mais quand nous prenons bien en détail, il y a une affaire extraordinaire.
0: Nous sommes capables de maximiser la production de banane, peut-être.
1: Oui, oui. C'est-à-dire, c'est la production de banane qui est maximisée parce qu'il nous capable de faire propagation de pied banane. Et même la farine, il y a nous, à Maurice, il y a une personne qui fait ça, son business. Ça veut dire, il ne prend pas vendre banane, il vend une plante de banane. C'est-à-dire, il vend une pépinière. Comment ou intéressé faire une plantation de banane ou à côté de Saint-Michel là ou non sans pied banane côté ni pareil. Ça c'est mon idée

0: man
1: redonner
0: à mettre en place. Voilà, c'est mon idée qui, dans la formation, nous donne ma personne, c'est mon idée là. Une technique qu'appelle macro-propagation, différente, et dans trois techniques, que de capable prendre pied banane, nous coupe couplier, nous faire ce pour être capable de multiplier. D'accord. Donc, ça, c'est une formation qui
1: nous gagne. Donc, je peux cause BRF, tu as là, quand nous peut cause banane aussi, c'est, oui. C'est un riche fertilisant, si nous servit,
0: oui, oui.
1: Capable de fertiliser le sol richement.
0: Oui, c'est ça. Quand nous coupe un pied banane aussi, ce qui nous fait, c'est qu'il nous rentre à l'île. Une technique qui m'ont trouvé à Madagascar, par exemple, c'est quand nous finissons pour récolter nos bananes. Nous coupons nos pieds bananes. Au lieu de nous étaler, les si pourris, nous prenons, nous fouillons un trou, nous mettons là-dedans et ça a des l'eau qui dans la banane, c'est extraordinaire. Et bien sûr, quand il peut décomposer, il prend une forme de compostage, mais dans la terre. Quand nous causons BRF aussi, BRF c'est quoi? BRF c'est bois raméal fragmenté. C'est-à-dire, nous prenons un broyeur qui nous est dans le projet ensemble. Nous faisons une démonstration, ça, c'est nous prend tout le monde biomasse, nous piquant loulou, man envahissant, eucalyptus, etc. Nous mettons ça dans sa broyeur là, il fait un petit copeau de bois, et ça, un copeau là, nous mettons ça l'eau au terrain.
1: Couvert le sol.
0: Nous couvert le sol. Et ça, il fait qu'il protège le sol, et il protège man organisme qui vit dans le sol. Quand le soleil tape pendant la période de sécheresse aussi, donc ça, quand il peut décomposer, il peut garder son humidité. Donc ça, c'est une technique qui nous a commencé à faire au terrain. Nous prenons nos petits broyeurs, nos gros broyeurs, nous amenons partout. Nous montrons à mon agriculteur comment il va faire avec ça et nous donne les moyens pour faire lire avec sa broyeur.
1: Et un bon moyen aussi pour la gestion de l'eau, on dit aller, hein. Empêche l'évaporation,
0: oui, oui.
1: Laisse de l'eau retenir dans le sol. Rodrigue, nous, un des plus gros problèmes qui nous capables, et là, c'est de l'eau. Quand nous cause production agricole, nous besoin cause de l'eau.
0: Oui, oui. Ça, c'est un gros problème, mais aussi un challenge pour mon agriculteur Rodrigue.
1: Oui.
0: Avec sa main technique comme en BRF, mais aussi comment on est capable d'optimiser la gestion de l'eau avec on appelle ça smart irrigation. Il pas nécessairement haute technologie, hein. Par exemple, nous mettons un timer avec nos robinets, quand il coule, juste man certaine l'air. Mais ça man technique là, il est capable pas coûter en beaucoup en électronique ou quoi.
1: On nous dit le tech.
0: Ouais, c'est ça, en low tech, c'est-à-dire nous mettons un timer avec nos robinets, il coule juste dans le matin et dans tantôt, que pendant beaucoup l'évaporation. Ça c'est et Rodrigue, il m'a dit comment se fait, ça veut dire et man technique goutte à goutte, etc. Mais au-delà, ça veut dire nous finis, nous pendant nos gestions de l'eau, nous besoin aller à nous arroser, à l'arroser grand matin tantôt. Ça timer là, nous mettons avec nos robinets, de la couler à cette heure et l'y optimise, comment dire, au goutte près. Donc sa irrigation là, ça s'appelle smart irrigation.
1: D'accord, il peut une plante là, juste de l'eau qui bizin,
0: juste de l'eau qui bizin. Il peut pas faire overflow et de l'eau qui bizin, juste quand il bizin. Ça c'est une technique qui nous peut s'implémenter. Moins de gaspillage, voilà.
1: Voilà. Ça c'est en matière de gestion de l'eau. Et comment un agriculteur peut accueillir ce changement là? On dit un jeune peut intéresser, mais il y a aussi un moins jeune qui est habitué avec une technique conventionnelle, traditionnelle. Comment tu peux accueillir ce projet là?
0: Donc l'agriculture, on pensait qu'il pouvait pas passer par un jeune parce que c'est eux l'avenir de l'agriculture, Rodrigue. Et bien sûr, si un jeune lui dit ce qui peut dire ce, par exemple, nous causons avec Julien, qu'il nous montrait ce moment, par exemple, ma technique agroécologique, ça veut dire, bien sûr, nous devons respecter ma tradition rodriguaise, comment l'agriculture est faite depuis nos grands-parents. Mm-hmm. Mais maintenant, dans ma nouvelle technique.
1: Qui nous
0: permet d'adapter. Et ça, il pouvait petit à petit, et ma ancienne génération pouvait, voilà, avec cette technique-là, vous attrapez mon pios, mon ma technique qui nous a besoin à le fouiller, à le faire beaucoup de travail manuel. Maintenant, avec sa technique-là, nous avons trouvé qu'il y a, avec nos biofertilisants, avec nos systèmes compostage, etc. Les plus modernes, nous avons le tech aussi, mais d'une certaine façon, retour à l'arrière, parce que mon grand-parent, pas dans sa quantité intrant là, pas dans sa quantité d'icelle là. Donc, à l'époque, on pensait, mon ailleurs Rodrigue, qui peut servir une agriculture qui est 100% biologique, agroécologique.
1: Parti qu'on aime qui était intrant chimique.
0: Ouais, c'est ça, parti qu'on aime. Et ça, nous avons besoin de bateau venir pour nous gagner mon intrant, mon d'icelle. Pour nous produire. Mais non, nous va dire c'est une façon de retourner en arrière, mais pour plus vivant.
1: Voilà, moderniser un petit
0: voilà.
1: Peu. Et peut-être c'est ça la raison qu'il y a beaucoup de jeunes qui participent en vie, rentrent dans le domaine agricole, parce que Mazine, ça va une méthode longtemps, dans le soleil,
0: oui.
1: Il est fatigant, il est éreintant, mais il y a beaucoup d'efforts physiques. Mais aujourd'hui, une technique peut montrer qu'il est tout à fait possible qu'il nous produise pas avec sa quantité zéro là.
0: Oui, mais toujours l'agriculture, c'est un domaine fascinant. Toujours, ça veut dire...
1: Bien zéro, toujours.
0: Dans l'agriculture. Que ce soit l'élevage ou les autres types d'agriculture, bien beaucoup zéro, mais quand même, avec ça, on peut essayer de montrer qu'avec agroécologie, avec moins d'efforts, par exemple, comme on dit, avec ça, l'arrosoir, nous mettons un petit timer avec nous, un petit robinet bloque ça, ça déloue là, c'est un air. Mais pas besoin de l'arroser, prendre l'arrosoir, l'arroser grand matin tantôt.
1: Donc, et ça les temps,
0: les temps, on est capable de libérer, pas faire les autres affaires, on est capable de libérer pour aller couper les animaux. Et ça, et nous trouvons des affaires que nous trouvons aussi, ça, ça symbiose qui est entre l'élevage et l'agriculture. Nous trouvons que l'agroécologie est importante. Agroécologie, c'est comment nous sommes capables d'interagir mieux avec l'environnement. Et Rodrigue nous trouvait, retour au terrain qui nous est depuis longtemps, ça, Rodrigue, mes animaux font beaucoup de dégâts dans ma plantation. Souvent, ça crée un conflit, etc. Mais nous trouvons qu'il y a une symbiose ou capable non. Une symbiose, c'est comment des affaires qui paraissent contradictoires capables d'interagir. Comment un éleveur capable d'interagir avec un planteur. Ou ça, un planteur interagir avec un éleveur, c'est-à-dire, on fait échange avec toi. Demande-moi, c'est-à-dire, un éleveur irresponsable, il trouvait que mes animaux ont besoin de garder les côtes-moi, ont besoin de garder les enfermés, pas les ciels dans mon carreau, dans les autres du monde. Et en plus de ça, quand mon gagne fumier, je dis voilà, mon fumier pour toi, donne-moi tes légumes, donne-moi. Et ça, c'est Rodrigue parce que Rodrigue, nous ne vivons comme ça avant, nous ne vivons en harmonie.
1: Oui.
0: Peut-être qu'il y a une digression, il y a des gens qui les humains animaux largués. Et ça, bien, nous devons travailler là pour qu'il fait qu'agroécologie, nous servons une ressource qu'il y en a sur place. Nous avons beaucoup fumier, nous avons beaucoup élevé à poules, nous avons beaucoup élevé à bœuf. Mm-hmm. Et tout ça, là, voilà, nous avons créé
1: une entente. Et comment on peut dire, peut-être un élevé qui lié à bœuf, un planté, puis fait un maille, mais pour élever à bœuf, là, il quitte ce bœuf côté lié. Attassé, enfermé, peut-être qu'il y avait quand on coupe mon pied et maille, mon rentre pied et maille.
0: Donc voilà, ça aussi
1: c'est une idée.
0: C'est ça aussi c'est agroécologie. C'est comment mon être humain même, dans une société capable d'interagir pour diminuer mon conflit et parce qu'il nous fait partie de l'environnement aussi, mon humain, façon sociale, une façon qui pour bénéfique, comme on dit, win-win. Mm-hmm. C'est-à-dire sa personne là, il fait sa éleveur là, il a mis une pratique agricole qui correcte, c'est-à-dire il peut appeler sous animaux largués, etc. Il ramasse au fumier. Il donne ça, soit il vend nez, soit il fait un échange avec son voisin qui besoin fumier. Donc ça, c'est une pratique qui nous besoin développer. Parce qu'il ne faut pas nous laisser sa mauvaise pratique là, qui fait qu'ils nous vivent ensemble, ils détériorer, ils créent un conflit. Et finalement, ils sont capables d'aller assez loin. Mais pour l'instant, nous sommes chanceux qu'il y a Rodrigue, nous prenons ça un conflit qui est dans les autres pays, comme Maurice, etc. Quand une personne vit une violence, mais là, nous encore un stade que nous vivons ensemble encore bien.
1: Donc, on est capable de gérer.
0: Nous sommes capables de gérer, mais pour arriver à un moment, pour un problème un jour et pour trop tard, nous disons que nous ne sommes pas capables. Mais là, nous pouvons travailler sur ce système. Là. Nous trouvons qu'il y a un jeune agriculteur qui est à la fois éleveur et planteur. Nous avons fait aller. Ça veut dire que nous avons trouvé des animaux dans un parc, ou ça, nous avons l'air, nous avons fait aller, etc. Donc, c'est possible. Donc, c'est ça, nous avons responsabilisé à la fois nous avons éleveur, mais aussi nous avons planteur pour être capable diminuer ma tension. Donc ça, c'est on a beaucoup de perspectives d'avenir qui nous vient faire pour Rodrigue.
1: D'accord. Tu peux penser, ben voilà, le projet agroécologique, il a ce volet social aussi.
0: Ouais.
1: Donc il a ce volet environnemental, bien sûr. Mais là, nous trouvons un volet social aussi là-dedans.
0: Oui, il y a plusieurs volets sociaux dans le projet ensemble. Par exemple, Kiako, qui occupe la partie apiculture, c'est un peu faire un cours spécialement dédié pour madame. C'est-à-dire, nous commençons la semaine de cela. Il est ciblé uniquement pour madame, c'est-à-dire une personne qui est intéressée pour inscrire à eux. Il y a une dizaine de madame. Il y a une personne qui est en ruche que eux, il y a une peine en ruche. Donc ça, c'est une façon pour autonomiser madame. Et ça, c'est fait avec Kiako. Et bien sûr, un autre projet pilote qui est avec Kiako, c'est une ruche dans la prison. Donc la réinsertion, réhabilitation de prisonniers. Et nous trouvons que ça, le fait de mettre une ruche, il donne de l'énergie, qu'on parle d'une ruche, ou besoin l'énergie calme, ou besoin poser, il ne faut pas vous stresser, etc. Et ça, c'est un trouvé qui est bénéfique.
1: Créer une qualité, fait-nous.
0: Voilà.
1: Transforme aussi, nous sommes capables de dire, peut-être, qualité du monde qui est là.
0: Voilà, voilà. Et surtout, comment dans une condition comme une prison, quand on a la liberté, il est restreint. Le fait qu'il y a là avec sa ruche-là, sa abeille-là, dans une autre façon de voir, et surtout quand on peut sortir, on peut prendre une formation. dans l'apiculture et ils sont capables de faire l'apiculture.
1: Réintégrer voilà, la société.
0: Ils sont capables de faire un petit projet apicole, ils sont capables de faire un petit ruche, et ils sont capables de faire une plante mellifère au

0: tour, plante
1: voilà.
0: limon, etc. Donc ça, c'est un projet social, un projet pilote qui peut amener avec Kiako et la prison.
1: Voilà, moi je vous pose la question quand nous cause apiculture, nous cause ben plantes mellifères aussi.
0: Oui. Donc, ça, c'est un autre projet pilote. C'est-à-dire, aller pour, en même temps avec la pépinière de Saint-Gabriel, que nous trouvons, en fait, à Rodrigue, un problème avec, au niveau apicole. Par exemple, on a une tête de mort, un bébé, un petit papillon qui rentre dans ma ruche et qui attaque mon abeille, appelée la tête de mort. Mais ce qui est le plus gros problème de trouver, c'est manque de plantes mellifères. Ça veut dire la récolte d'y passer en été, ça veut dire à partir d'octobre, novembre, etc. C'est là qu'on n'a plus beaucoup de floraison. Et dans eucalyptus, et dans différents fruits, voilà, fongane. Ces plantes-là, mellifères, déjà pu faire un travail. Mais quand même, il y a un manque, parce qu'il y a enfin, mon apiculteur trouvé ma production peut baisser ou sa qualité du miel moins bon. Donc, constat qu'il nous fait, c'est qu'il nous a planté plus de plantes mellifères. Donc, ça, nous pouvons distribuer ma plante à mon apiculteur bientôt, c'est-à-dire quand nous pépinières pour fonctionnel, très bientôt, nous pouvons distribuer ma plante mellifère, ma personne qui est intéressée, ma apiculteur, autour
1: De
0: de ma
1: bambouche.
0: ruche. Ouais. Et ça, c'est nous qu'on nous peut causer ma plante mellifère, il peut pas ma plante qui nous a servi, ma aromatique aussi, c'est-à-dire. Il est capable de casser, nous capable de prendre nous documents avec ça, une plante mellifère qui, c'est-à-dire qu'il m'en abeille, qui avait une butine non là, pour lui faire fleur et qui il a assez pollen, donc man nectar plutôt, nectar, qui m'en abeille, qui avait une pose là pour faire
1: Butiné.
0: du miel, butiner, voilà. Et
1: Ça peut-être quelques exemples de ces plantes-là.
0: là, nous commençons à planter lavande, par exemple. Lavande, il fait un bon tour une plantation, une basilic. Basilic, c'est-à-dire mon herbe aromatique, notre persil, quand il fait en fleur, notre du thym qui est en fleur aussi. Donc, on a un peu cause mon herbe aromatique qui nous capable de servir à la fois les mellifères, mais aussi nous capable de servir dans la cuisine, dans nos voilà, romarin,
1: Double fonction,
0: double fonction, voilà, nous
1: à
0: besoin.
1: plante lit, juste
0: Voilà.
1: comme si près de nous, de ban
0: Au
1: ruche.
0: ban ruche, il y a une double fonction, c'est-à-dire romarin, basilic, etc. Et il fait une jolie fleur, il sentit bon, et en même temps, il améliore l'environnement.
1: Aromatise du miel peut-être aussi?
0: Aromatise du miel, oui, voilà, c'est ça.
1: Parce que nous connaissons du miel eucalyptus, nous connaissons
0: Voilà.
1: du miel
0: Fongane,
1: fongane,
0: ouais.
1: et que là nous pourrions une autre qualité du miel peut-être
0: Une autre qualité
1: meilleure
0: du
1: encore,
0: miel,
1: nous pas connaître.
0: voilà. Une autre qualité du miel, lavande. Là, nous faisons tester, parce que nous plantons, par exemple, nous plantons lavande chez Kiako, nous faisons un jardin aromatique. Et là, nous l'arrêtons, c'est-à-dire, mon abeille, la vigne, là, c'est butiné, là, il y a en fleur, là, ça lavande là. Peut-être qu'il n'y a pas une herbe endémique de Rodrigue, mais nous sommes capables de dire qu'il la vend, il est adapté pour Rodrigue, parce qu'il est bien un climat un peu sec, pas trop, un peu chaud. Donc, même s'il n'est pas endémique, nous pouvons aussi faire une promotion, une plante mellifère qui est endémique. Mais un peu plus difficile, parce qu'il y a une plante endémique, en plus, c'est temps pour être poussé, par exemple, nous trouver bois carotte. Un bois carotte qui, quand on crase au feuille, il gagne un odeur carotte.
1: Oui, senti carotte.
0: Senti carotte. Mais ça, nous, quand il est en fleur, extraordinaire, il fait une fleur blanc et beaucoup d'abeilles, oui, non, là. C'est-à-dire, mais par contre, son point faible, c'est qu'il, en plante endémique, ça prend le temps
1: Grandi.
0: pour être grandi. Alors qu'il, romarin, basilic,
1: Lavande.
0: lavande, tout ça, il vient assez vite.
1: Et peut-être pas trop gourmand en eau aussi, parce que
0: pas
1: pas
0: trop gourmand en eau,
1: gros
0: voilà.
1: racines pour aller dans ma nappe.
0: Ouais. Pas gourmand en eau et je pousse rapidement. C'est-à-dire, c'est et surtout, c'est aromatique, c'est-à-dire qu'on plante autour de la case ou autour de la man ruche.
1: D'accord. Donc, nous avons aussi un frein, peut-être un frein technique ou logistique qu'ils sont capables de rencontrer avec cette première phase d'expérimentation de ce projet pilote.
0: Donc, oui, man frein, quoi qu'il nous a dit qu'il projette une bien avancée, et bon, man frein, c'est ça, c'est man. Peut-être au début, nous tenons une petite difficulté pour nous, une question au niveau organisation, pour nous connaître nos tâches, etc. Parce que c'est un projet unique. La même faire, c'est quand trois associations jouent ensemble. Donc, vous avez qui a une responsabilité de chacun, vous avez un recrutement, etc. Et surtout sur le terrain, vous êtes présent sur le terrain. Donc, à la fois, parce qu'au niveau européen, on a beaucoup de questions audites. Donc, nous devons suivre. Nous devons comply avec
1: C'est pas norme.
0: sur ma norme européenne. Donc, c'est ça qui est difficile. C'est à la fois produire mon résultat, mais aussi compliant avec ma norme européenne qui est bien stricte, que ce soit au niveau recrutement ou au niveau. Parce qu'il nous prend un audit à la fin. Donc, nous devons faire sûr qu'il. projet li dans les règles de l'Union européenne. Oui. Donc, produire mal le résultat, mais pas juste ça, mais produire mal le résultat au niveau éthique, au niveau voilà, respectueux de l'environnement comme projet l'a été. Donc, c'est ça qui est un enfant qui a une difficulté. C'est à la fois faire une documentation, mais aussi faire le projet avancer sur le terrain. Qui, donc, bien jumeler ces deux-là.
1: D'accord. Donc, à part aujourd'hui, à ce stade-là, là, le projet peut avancer, qui va un premier résultat ou observation que vous pouvez partager avec nous, que vous remarquez personnellement.
0: Donc, nous trouvons qu'il y a un engouement pour l'agroécologie. Parce que quand nous finissons faire nos pépinières à Saint-Gabriel, nous faisons un petit avec un centre de formation, un petit store. Nous finissons commencer nos premières formations là-bas. Et nous trouvons qu'il y a une personne intéressée. Nous faisons nos premières formations. Et une personne intéressée avec l'agroécologie, ils ont demandé c'est quoi l'agroécologie. Et surtout, une jeune et une moins jeune aussi, qui peut intéresser pour l'agriculture. Donc, ça, c'est une retombée que nous trouvons. Qui, sur le terrain, Rodrigue, mon agriculteur, de plus en plus s'est intéressé avec sa sujet de l'agroécologie-là. Et je peux prendre lié à bras le corps. Et nous là, comme on dit, c'est un petit catalyse, nous là, un petit coup de main.
1: Aussi. Encadreur, peut-être.
0: Encadreur, voilà, c'est ça. Mm-hmm. Nous pas là pour projet pour durer pendant un certain temps. Mais là, nous là, pour montrer un petit coup de pouce, mon agriculteur, qui est, comme on peut faire là, c'est-à-dire, nous peut dire c'est quoi l'agroécologie, comment nous pouvons mettre en pratique. Mm-hmm. Il n'est pas insurmontable. Il y a une pratique à faire vraiment pour qu'il à mettre en place. Comme on peut dire, mon composting, mon BRF, mon biofertilisant, mon technique pesticide naturel, mon pesticide biologique, comme en Nîmes, etc., qui est déjà là. Mais peut-être que ma personne ne pas connaît, c'est-à-dire c'est faire un réseau que ma personne entre eux, par exemple pour la chenille légionnaire, qui a une technique énorme pour combattre ça au niveau biologique. Donc au niveau sur le terrain, nous trouvons un engouement. Et le résultat que nous trouvons aussi au niveau social, il y a ce projet apiculture là. Oui. Donc nous pouvons trouver qu'à Rodrigue, il y a un grand travail pour faire pour augmenter la plante mellifère et nous pouvons faire des petit à petit.
1: Voilà. Est-ce qu'il y a un produit qui nous peut gagner depuis cette pratique là et qui peut être accessible à Ban Rodrigue? Donc en matière de prix, tu as nous mentionné. Donc est-ce qu'il y a déjà un produit qui peut découler de ce projet là?
0: Oui, un de mes produits qui peut découler, c'est ça biofertilisant là.
1: Oui.
0: Et
1: purin,
0: ça purin là. Et à Rodrigue, il y a plusieurs personnes déjà qui peuvent expérimenter sur ça. Et non, Julien, qui peut. Donc, nous vous faisons lier avec un purin qui nous a fait une formation là-dedans. Et là, nous vous donnons spécifiquement pour mon agriculteur, ça nous parle au terrain, nous parle l'épisode comment faire ça. Nous avons un drôme qui finit pareil. Nous mettons nos purins là-dedans. Et nous pouvons servir, bien sûr, à Saint-Gabriel, mais nous pouvons amener aussi sur le terrain, comme on dit, on est intéressé. Nous pouvons donner un drôme bleu, nous pouvons quitter le différents endroits et pas laisser mon agriculteur pour trouver avec sa biofertilisant, sa purin-là, qui est capable de servir comme biofertilisant, pour trouver cette production pour augmenter. Donc, ça, c'est dans l'année à venir, nous pouvons faire ça. Ça produit biofertilisant, purin, que ce soit brin de mouroum, les autres plantes, qui nous trouvent qu'il y a un bienfait pour.
1: Et après biofertilisant, nous pouvons aussi avoir biopesticides aussi pour combattre les maladies, parasites.
0: Oui, nous pouvons avoir un biopesticide. Ça, nous devons travailler avec nos experts italiens qui, bien sûr, nous prenons un appelé livrable, c'est-à-dire nous prenons un petit cornet. Quand nous pouvons sélectionner une pratique agroécologique à la fin de ma formation, c'est-à-dire c'est un produit qui nous vient livrer à la fin du projet. C'est-à-dire nous prenons un petit cornet, tout une pratique agroécologique mais qui est adaptée pour Rodrigue. Donc ça, et dans l'océan Indien, il y a plusieurs projets qui nous ont fait comme ça. On va adapter nous pour Rodrigue, c'est-à-dire comment gérer un jardin au niveau agroécologique, qui mène une plante, parce qu'on peut causer anti-peste, et une plante qui est répulsif naturellement.
1: Oui.
0: Donc ça, nous pouvons mettre une barrière comme ça autour de nos jardins, nous trouver qu'il maille aussi, et sa chenille, là, il n'est pas content cette plante. Donc on plante ça, donc nous faisons un petit cornet, nous faisons un petit livre, quand mon agriculteur est capable de feuilleter.
1: Un petit guide. Oui, d'accord. Et on mentionne aussi l'accompagnement pour forme et pour autonomiser le plantaire sur le long terme. Peut-être que je peux travailler là actuellement.
0: Voilà, nous pouvons faire sa formation là bientôt à la pépinière de Saint-Gabriel. Quand nous prenons une formation à peu près de 10 semaines, nous faisons chaque semaine pour une formation qui pour faire par Julien Collin. Et voilà, ça c'est un accompagnement au niveau agroécologique.
1: D'accord. Et avant de terminer, Monsieur Baptiste, nous capables d'être un petit peu dans perspective, dans ouverture. Donc, est-ce qu'il est capable, ça dans le projet là, est-ce qu'il est capable d'avoir un modèle réplicable, pour Rodrigue, implémenter un petit peu partout dans Rodrigue?

0: dans un endroit stratégique peut-être, et alors aussi, dit pas, vin ben projet réplicable, ben modèle
1: Bien sûr.
0: pour la région, ben les autres îles, Maurice, La Réunion, ainsi de suite.
1: On appelle le projet pilote parce qu'il peut-être il dit pas quoi faire, mais dans chaque projet pilote qui nous a une composante de durabilité. C'est qu'un projet fini, même au niveau européen, se demander qui projet là, il y a une durabilité au-delà à la fin du financement. Et par exemple, si nous causons un projet du pépinière, il voulait un jardin, quand le projet pour fini, il voulait un jardin agroécologique. C'est-à-dire, projet pour fini, mais il prend une pépinière, il prend un insert sur l'infrastructure pour là. Et ça, c'est à la suite, il peut continuer. C'est-à-dire, il peut continuer une production, pour une personne qui occupe ça. Man détail pour rester à définir. Mais dans les cadres même, c'est un jardin agroécologique communautaire. C'est-à-dire, pour les autres personnes qui occupent ça. C'est-à-dire, nous pouvons donner cette infrastructure-là à une association ou à l'église, ou parce que le
0: Et
1: terrain
0: ben une
1: appartient à l'église.
0: coopérative peut-être.
1: Coopérative, ouais, le terrain appartient à l'église. Donc, peut-être l'église pourrait prendre lit. Pour faire une association, venir dans ce terrain-là. Donc, et même projet pilote qui, par exemple, la prison, une ruche à la prison, Bees Behind Bar, appelé, donc la prison, les ruches derrière la prison. Ça, c'est un projet qui est capable de perdurer aussi, parce que c'est un projet qui, même à Maurice, qui est capable d'implémenter ça dans les prisons. Donc, à la fois un jardin agroécologique, propagation de plantes mellifères. Tout ça, il est appelé à
0: Un
1: un
0: modèle.
1: modèle dans l'océan Indien ou même dans le monde,
0: Dans
1: comme
0: le
1: tu
0: monde.
1: posais au début. L'Union européenne finance un projet-là pour qu'il montre qu'il est possible dans une région comment dire, éloignée. Rodrigue, nous un peu à l'écart, nous loin avec Maurice, qu'on est capable de vivre autonome au niveau alimentaire, mais aussi au niveau tout le monde pratique durable.
0: Voilà, une cause dite, elle est là. L'autosuffisance alimentaire, ben, mot, c'est vrai, mais qui est capable d'être une bonne réalité pour Rodrigue dans une bonne proche à venir. Une cause aussi, l'apiculture dans ben, prison, et que peut-être à l'avenir aussi, nous avons besoin des manous, ben, technique pour capable extraire, être capable d'être autonome aussi en matière de production de miel.
1: Oui. Donc la prison déjà, ça peut faire beaucoup moins de pratiques. Vous avez une pépinière aussi là-bas. Vous avez produit azote poule. Vous avez produit azote. Donc voilà, c'est très. Vous avez une structure qui est assez forte. Et donc oui, vous pouvez produire azote du miel. Vous pouvez produire et peut-être un jour, vous pouvez avoir un marché même pour capable. Donc ça reste à définir comment sa miel issue du prison là, il point de modèle comment la réinsertion. Et bien sûr, vous pouvez former à ça. Quand vous sortir, vous pouvez avoir une formation. Comment vous êtes capable de faire ruche, côte zot, bien sûr, avec man. Vous êtes capable de faire un petit jardin, parce que vous avez une formation aussi en agroécologie. Donc vous pouvez faire un petit jardin avec une ruche, etc. Vous trouvez le gros problème de la réhabilitation, la réinsertion, c'est comment gagner un travail après, etc. Donc vous êtes capable de créer ce propre. Un petit rentrée d'argent avec votre ruche, ou ça, un petit jardin avec votre plante mellifère, etc.
0: Donc voilà, peut-être un petit appel à ban consommateur pour soutenir le projet, par exemple, qui ban bienfait de ban pratique agroécologique qui l'ipoina ou la santé de la population et même l'environnement de Rodrigue.
1: Oui, par exemple, un appel qui nous est capable de lancer, c'est commence chez soi, c'est-à-dire on met des déchets organiques, on prend un lit, on fait un petit compostage, et après on commence à faire un petit jardin, on planter. L'autosuffisance commence à la maison. Après, bien sûr, il est obligé capable de regarder qui man exploitant, qui se fait publicité, qui se fait man produit bio. Donc, encourage mon agriculteur là, dans un petit coup de main peut-être. Donc voilà, c'est ça. Et bien sûr, nous voulons continuer à nous vivre ensemble. Ça veut dire, God, ça l'âme Rodriguez, que ce soit au niveau agriculture, mais aussi au niveau environnement.
0: D'accord. Donc voilà, un petit appel à ben, consommateurs pour soutenir le projet, peut-être acheter plus bio, faire
1: Un peu
0: attention à
1: là.
0: nous, la santé.
1: Faire attention à la santé. Et bien sûr, c'est l'avenir l'avenir de Rodrigue au niveau agroécologique, il est bien radieux et il est bien un grand avenir, donc surtout un jeune qui peut intéresser avec l'agroécologie et l'agriculture.
0: Voilà. Et peut-être avant de terminer, l'agroécologie. Donc comment est-ce qu'il vous pensez pour contribuer à la souveraineté alimentaire de Rodrigue?
1: Déjà, un, ne pas importer sa quantité malintrant là. Et deux, nous pouvons produire plus localement et de meilleure qualité. Et même un jour, nous pouvons même exporter, nous pouvons exporter déjà un produit
0: Voilà, oui.
1: à
0: C'est
1: Maurice.
0: ça que moi je vous demande, est-ce qu'ils visent aussi l'exportation?
1: pas nous-mêmes, nous, mais nous pouvons mettre une balise pour qu'ils nous calent dans cette direction.

0: là. Parce que le projet, comme on trouvait, il est assez extensif, il est assez ambitieux. Mais là, nous mettons un petit point, un petit balise, comme on dit à Phil Dorian, pour qu'un jour, même un jour, Rodrigue capable d'exporter, continuer d'exporter mon produit, nous peut continuer d'exporter mon produit.
1: Retourne ta grenier de l'île Maurice, comment tu étais avant?
0: Comment? Capable?
1: Avec un bon produit.
0: Un bon produit. Mais nous capable un produit de meilleure qualité, en petite quantité, mais qui est bien valorisé et
1: Oui.
0: qui fait un
1: La
0: au niveau économique,
1: valeur
0: un
1: ajoutée.
0: autre valeur ajoutée. Voilà.
1: Oui, là même nous pouvons trouver le limon qui gagne ce label.
0: Oui, voilà.
1: Peut-être après à l'avenir, nous pourrons gagner les pousses oignons,
0: Pour
1: haricots ou
0: haricots, voilà,
1: autres.
0: c'est ça. Donc l'avenir, il est bien radieux. Nous faisons travailler pour ça. Donc il y en a beaucoup de monde qui ne veut pas nous tout seul, le projet ensemble, mais la commission d'agriculture, l'assemblée régionale, enfin tout mon acteur, mon agriculteur qui est au terrain. Donc tout le monde peut travailler. Donc si nous mettons la main ensemble, vous pensez l'avenir est bien, bien radieux,
1: Prometteur.
0: prometteur,
1: Et
0: oui.
1: prometteur. Voilà, donc nous pouvons terminer. Un dernier petit mot peut-être à Ben Dimoun qui peut écouter, à Ben Planter ou à la population en général.
0: Donc voilà, moi souhaite qui voilà qui l'agroécologie, une pratique qui tout le monde peut adopter, et donc pour le bien même de Rodrigue et pour le bien de tout man personne qui pour la santé et pour l'environnement.
1: Voilà. Donc voilà le projet pilote agroécologique qui est né pour but de garantir, nous penser, l'autosuffisance alimentaire qui vise la quantité et en même temps la qualité. Un projet qui pourrait avoir un impact écologique et qui pour épouse parfaitement la philosophie de faire de Rodrigue une île durable. Merci beaucoup, Monsieur Baptiste, pour l'intervention, pour bonne explication qu'une de nous. Merci à nos auditeurs qui peuvent écouter. Nous souhaitons passer une excellente soirée sur les ondes de Rodrigue FM dans quelques instants. Journal en créole. Bonne soirée à vous tous.

0: Il arrive 18h au Rodrigue FM. Bonsoir tout le monde. 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À vous Mario, bonsoir.
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1: Un verre capable de paraître banal, mais pendant grossesse, l'alcool consommé par la maman handicapable atteint fœtus et que perturbe son développement. 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
3: 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Mais au fur et à mesure qu'ils nous posent des questions, les là qui nous disent nous vraiment de temps en temps nous prennent sévère.
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0: médecin me trouver plusieurs fois, qui, madame même, quand j'étais accouchée, des fois, je devenais sous influence d'alcool. 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
1: Organisation mondiale de la santé souligne qu'aucune quantité d'alcool n'y passe pendant grossesse. 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
5: L'actualité continue avec une vingtaine de policiers et différentes unités qui n'ont participé à ça. 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

avant qu'il ferme, nous referme le journal. Service La Santé Rodrigo Inastella, 123 infirmiers et infirmières entretiennent à nouveau une branche de fonction aujourd'hui dans l'hôpital Crèvecœur. Commissaire Volbert Demans travaille avec patience, dévouement et cadence confidentialité. Boire un silver l'alcool pendant grossesse capable

lourd syndrome, alcoolisation fœtale. Vidéo donc au Royaume-Uni, ben, une centaine de manifestants pétantes pour en piste l'arrivée d'un bateau migrant dans Portsmouth. Voilà, nos journaux y prend fin ici. Merci au fin suivi. Merci à Stéphanie Hippolyte pour ce support technique. Et d'un petit moment, nous retrouvons nos camarades Caron pour la suite de l'émission Lourdes FM. Vous souhaitez de tout passer une très bonne soirée.

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Tout d'abord, merci à Mario Z pour le grand journal de la soirée. Et amis auditeurs, comment s'est passée cette première journée de la semaine? Oui, nous avons un petit appli, un petit prêcheur là. Mais Rodrigue FM est là pour vous apporter le sourire, la chaleur, la positivité. Mais nous allons enchaîner tout de suite avec un avis de décès.

On nous prie d'annoncer le décès de Madame Marie-Thérèse Perrine. Le décès de Madame Marie-Thérèse Perrine, aussi connue sous le nom de Viane, était âgée de 72 ans. C'est une ex-habitante de Château des Fleurs. Le convoi mortuaire sortira de chez sa mère, Madame Finola Perrine, aussi connue sous le nom de Fafane, à Château des Fleurs, ce mardi 8 septembre à 11h, pour se rendre en l'église Saint-Esprit de la Ferme et de là au cimetière de la localité. À cette famille endeuillée, l'MBC et toute son équipe présente ses plus vives sympathies.

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2: 18h13 sur les ondes de GFM. Nous passons tout de suite aux annonces et communiqués. Un communiqué du Central Electricity Board. Les abonnés de Font-la-Bonté et de Fontbé aux Huîtres sont avisés que la fourniture d'énergie sera interrompue de 8h30 à 14h le mardi 8 septembre 2026 en raison des travaux qui seront effectués sur le réseau électrique. La fourniture sera rétablie sans préavis à l'achèvement des travaux. Le CEB prise à fidèle clientèle affectée par cette coupure du bien vouloir l'excuser pour tout inconvénient. Communiqué de Mauritius Télécom. Mauritius Télécom informe son aimable clientèle qu'elle procédera à des travaux de maintenance sur son réseau dans la région de Pointe-l'Herbe le mardi 8 septembre 2026. Ces travaux seront effectués entre 10h et 14h et pourraient entraîner des perturbations temporaires des services mobiles, voix, SMS et TV dans la région. Mauritius Télécom présente ses excuses pour les éventuels désagréments occasionnés et remercie sa clientèle de sa compréhension. 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

0: 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Tu es 17 sur les ondes de Rodrigue FM. Bon, alors, s'il s'agit des annonces et communiqués, nous passons tout de suite aux nouvelles du temps.
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0: Tu es 17 sur les ondes de Rodrigue FM. Voici le bulletin de la météo mis pour Rodrigue à 16h47 ce lundi 7 septembre 2026. La situation générale, un avertissement de forte houle sera en vigueur à Rodrigue à partir de 10h demain matin. Il sera visible jusqu'à 16h jeudi 10 septembre 2026. Un front froid s'approche des Mascareilles par le sud-ouest et influencera le temps local à partir de demain après-midi. Après le passage de ce système, un fort anticyclone provoquera un temps venteux et froid sur l'île. Prévision pour les prochaines 24 heures. Essentiellement beau cette nuit et demain matin, la température minimale sera entre 19 et 21 degrés Celsius, graduellement nuageux de l'après-midi avec des pluies intermittentes. Une baisse relative d'environ 2 degrés Celsius est attendue dans la température maximale au cours de la journée. La température maximale sera entre 24 et 26 degrés Celsius. Vent léger variable cette nuit, soufflant du secteur sud à environ 20 km/h. Demain matin, le vent se renforcera dans l'après-midi avec des rafales de l'ordre de 70 km/h. La haute mer deviendra progressivement très forte avec des houles et la hauteur des vagues sera de 4 à 6 mètres. Ces houles pourraient provoquer des ras de marée, en particulier lors des marées hautes, et pourrait entraîner des inondations côtières, surtout dans les zones de basse altitude à l'ouest et au sud. Il est fortement conseillé aux pêcheurs et aux plaisanciers, au public en général, de ne pas sortir en mer à l'heure des marées hautes, de ne pas s'aventurer sur ces plages.

0: Pour ce qui est de la pluviométrie, dans les dernières 24 heures du 6 septembre 2026 à 16h jusqu'au 7 septembre 2026 à 16h, c'est établi comme suit. Point de canon, plein de corail, nul. Montagne du sable, songe et rivière banane non disponible. Patate Théophile, 0,2 mm. Nous passons tout de suite aux horaires des marées. Marée haute 21h50 et demain 11h36, marée basse demain 5h17 et 17h25. Le soleil s'est couché aujourd'hui à 17h39 et se lèvera demain matin à 5h49.
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0: C'était le bulletin de la météo émis pour Rodriguez à 16h45 en ce lundi 7 septembre 2026. 18h20 sur les ondes de Rodriguez FM. Le vote début de soirée qui commence.

Même si vous êtes au travail, c'est toujours avec le sourire, l'ambiance positive, avec une équipe souriante. Salut Fano Hippolyte à la technique et à la production, Marie-Daniel Perrine. On commence tout de suite par notre escapade vers la Grande Île. Jeff Gibson et Malagasy Atana.

va de la grande île dans votre escapade vers Madagascar, Antananarivo, Gibson, Volant, Bosica, Natal, Life Aiden et la Denise Matoki, Zagnari. Ça continue, Vavaki et l'idiot, Salégui, l'ami, Stipalux, les Robert. Restez branchés, bienvenue chez la grande île. Et si vous êtes déjà à table, bon appétit.

Ce que nous allons bientôt quitter la grande île dans cette escapade, mais la soirée continue. Merci à toute l'équipe présente, la technicienne Stéphanie Hippolyte, à la production Marie-Danielle Perrine. On va enchaîner tout de suite avec Couler à nos îles, ici de ta table. Bon appétit, sur la route. Prudence, le temps n'est pas clément. Et si ZP travaille, bon courage. Et restez branchés sur Rodrigue FM. On est ensemble jusqu'à 21h, les amis.

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c'est parti pour une Côte d'Oumetouman. Artistes locaux en valeur. On commence tout de suite avec une vision positive. C'est le maître mot de l'MB sur Dega FM ce soir. Bon appétit, surtout bon courage à ceux qui travaillent prudents sur la route. Vision positive. Ivana, Jean-Luel Clair, Révélation Séguéla, Conscient, BTTF, Shrem et Zilois, Anokouraï, Stéphanie Prosper et Séga Plané, Joseph Claudio Perrine. C'est parti. Les amis, coulez à nos îles. C'est tout de suite. 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

0: place, ou même ou d'eau.
1: Je vais arrêter sur les ondes d'ordre des femmes d'Ashram et Ziloa BT. Et on va continuer en mettant en valeur nos artistes de notre belle île Rhodes. Zanon Corail, un classique qu'on ne présente plus, mais reprise par Stéphanie Prosper et le groupe Zhabitant, Sega Plané, Joseph Claudio Perrine, Solekea, Christophe Pituring Axel et Pédalétan. Sakal, ensuite ce sera Vine pour moi, Timika, restez branchés et bon appétit, The Tatable, bon courage, Zone prend une pause, Zone peut apprécier cette vibe sur l'imbécile des GFM avant de prendre Zone de nuit et prudent sur la route.

0: La vibe qui exprime bien le talent de nos artistes locaux, Rodriguez, qui sont toujours à l'honneur sur la maison de GAFM, notamment ce soir dans ce couler à nos îles. Et si c'est à table, bon appétit, j'espère que cette soirée est bien agrémentée. Je peux prendre une pause pour réponse au travail. Bon courage, on est ensemble jusqu'à 21h. La vibe qui va continuer à chacal pédale les temps, mais nous vous prenons les temps pour mettre l'ambiance. Vine pour moi, Timika, sexy lady. Solidaires des rock ou style X, et s'il vous plaît, coming next. 19h37, couler à nos îles, sur Rodrigue FM, bien sûr.
1: Prince Ricotte.

0: Exactement 20h. Et c'est parti pour de belles variétés musicales. Dadou est avec ses risques, Jésaïe, Sikif Tringo, Lamid, Walala, Casanova, Verevana, Royal Lose et bon manger les Ilois. Très bonne fin de soirée sur Rodrigue FM. On est ensemble jusqu'à 21h.
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à l'ambiance des variétés musicales lésilloires bon manger. D'un disque de l'année déjà de 2025 et Bobo Cœur suivra avec Dadju, le classique africain qui ne se démode pas, Toto, Tekiro, Tia, Alexandre featuring H et suite Rajvani featuring Gucci et Zappé à la bon comme l'ambiance ce soir, Sylvain Calicaran featuring Noah de ta table, bon appétit, Zone Rip, prends travail, bon courage, restez à l'écoute de l'AMB sur Dégain FM et prudence si vous êtes obligé de vous déplacer sur la route cette nuit.

Et c'est à la fin de ce variété musicale qui m'espérait une paix de passe la meilleure des soirées, aussi de votre courage, de paix travail, de bien passer cette garde de nuit. Un réel plaisir de vous avoir accompagné. Et moi, pour une, le plaisir de vous retrouver dès mercredi. Restez branchés, parce que dès demain, la mission Rodrigue FM sonnera à votre porte et vous dira bon réveil. Merci à toute l'équipe présente, à bonne humeur. Ce matin, le peps, la vibe, c'est Zout Radio. À partir de 21h, on bascule sur Radio Maurice Une. À très bientôt, chers auditeurs, chers auditrices. À Rodrigue à Maurice et sur nos plateformes online.

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2: Allez, sans plus tarder, nous continuons avec un nouveau classement. Nous finirons déjà le numéro 8 de nos classements cette semaine-ci. Nous pourrons écouter une nouvelle version de Zulu et du Gazelle, classé numéro 8 de nos classements cette semaine-ci. Le code, c'est HPL 101 et le titre, Angela.

morceau de Zulu et Jimmy Cassel, classé au numéro 8 dans nos classements cette semaine-ci, les amis. Alors, quand même, il monte de 4 places dans nos classements. Classé numéro 12 la semaine dernière, les rétros au numéro 8 avec ce titre Angela, nouvelle version de Angela d'ailleurs, et le code de poste du HPL 101. Au numéro 7, Fabrice Fulcian avec ce titre Zoli Mamzel, classé numéro 7. Le code pour Fabrice Fulcian, HPL 99.

Fulchan avec ce titre Zoli Mamzel, classé numéro 7 de nos classements cette semaine. Si quand même il perdit 3 places de nos classements, classé numéro 4 la semaine dernière, les amis. Souvenez-vous, il est rétro numéro 7 avec ce titre Zoli Mamzel. Et le code pour Fabrice Fulchan, HPL 99, c'est dans une vote politique HPL 99. À venir également, à partir de 22h, allez partir, les amis, à l'émission d'Anti-Work. Moi, je connais, il y a beaucoup de monde qui attendent cette émission là également. Et vous n'avez pas écouté The Banna, ancien morceau qui nous parle tiré d'Antiwa à partir de 22h. Au numéro 6, nous retrouve Nivem avec ce titre Trompette, classé numéro 6, le code pour Nivem HPL.

0: Lui, c'est Nivem avec ce titre Trompette, classé numéro 6 dans le classement cette semaine-ci quand même. Mais Nivem, il monte de 4 places dans le classement. Il est classé numéro 10 la semaine dernière. La rétrolie numéro 6 cette semaine-ci avec ce titre Trompette. Et le code fou pour Nivem, c'est en vous de Pouli Tapage PL 100.
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0: Finalement, déjà le top 5 de nos classements cette semaine-ci. Classement numéro 5 de nos classements cette semaine-ci. On écoute la voix de Indy Wayne qui revient avec un nouveau morceau qui s'appelle Tout ce qui m'a fait. Classement numéro 5, le code pour Indy Wayne, HPL 86.

Avec ce titre, tout ce qui m'a fait, classé numéro 5 dans nos classements cette semaine-ci, quand une petite deux places dans nos classements, il est classé numéro 3 la semaine dernière, il est rétrolé numéro 5 cette semaine-ci, le code pour IndieWay est HPLK86.

0: Ça, c'est le medley Team Mambo avec Nas Blacko, classé numéro 4 dans nos classements cette semaine-ci. Et quand même, il monte de 2 places. C'est classé numéro 6 la semaine dernière. Les rétroliens numéro 4 de cette semaine-ci. Le code pour Nas Blacko, HPL 94. Autant il vaut pour l'étape HPL 94.
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0: Au numéro 3, notre médaillé de bronze cette semaine-ci nous retrouve Bombo Claka et Hilux Dynasty avec Leke Abate. Dam Tika Dum Dam Day, on avait dit. Numéro 3, dans le classement cette semaine-ci, le code pour ce duo HPL 97.

0: Dynasty avec le titre L'équipe a battu. Classé numéro 3 dans nos classements cette semaine. Sigma Osmose Mpia tient place dans nos classements. Classé numéro 2 la semaine dernière. Et là, je serai toujours de numéro 3 cette semaine-ci. Raptikadumdamde, on avait dit. Au numéro 3, le code pour ce duo HPL 97. Et au numéro 2, nous retrouve Big Frankie avec Chério. Notre médaillé d'argent cette semaine-ci, c'est Big Frankie. Eh ben oui, le code pour Big Frankie HPL 102.
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0: classe numéro 8 la semaine dernière. Elle a retourné numéro 2 cette semaine-ci avec ce titre Serio et le code de peau à Big Frankie HPL 102. Et nous parlons tout de suite avec Nubana. Ben, nous parlons de d'ailleurs. Nubana sorti de la semaine. Ben, nous comptons encore de la surprise pour Zota, pour nos numéro 1. Alors, nous trois morceaux qui quittent le classement cette semaine-ci, nous avons le trio Babalé, Balik Tarou et Marie-Josée Couronne avec The Medley. Et nous avons également Jerry Joson avec ce Caramel Sirop qui quitte le classement. Heureusement, nous avons également Mister Sakir qui quitte le classement avec ce titre C.A. Saint-Tir. Et nous suivent le classement depuis le début des amis de Fini à découvrir qui s'en a qui numéro 1. C'est le duo Jason Ira et The Prophecy avec Feeling. Félicitations encore une fois à tous ceux et celles qui ont voté pour ce duo The Prophecy et Jason Ira avec le titre Feeling qui god the première place comme la semaine dernière. Le code pour ce duo HPL 95.
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0: Le duo The Prophecy et Jason Ira qui classaient au numéro 1 comme la semaine dernière une gosse de première place dont nous classons cette semaine-ci avec ce titre Feeling. Et le code pour ce duo HPL 95, autant oui, continue vote pour lui pour qu'il reste au plus haut du podium. Mais je tape HPL 95. Et juste après, nous prenons une nouvelle proposition de la semaine.
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2: J'ai une bonne proposition pour sa semaine là.
0: Nous, première proposition de la semaine, c'est les Ilois qui peuvent revenir avec un nouveau morceau et en plus, en lien avec un tambour sacré. Le titre de la chanson, c'est Mama Dolores. Le code pour ce duo, HPL 109.

Zon font tamarin, zon font la prenez, zon font rivière noire. Ben, nous saluons tous nos bonnes auditeurs et auditrices qui content écoutent l'émission du côté de l'Ouest. Ben, nous saluons eux, hein. Ça, c'est nos premières propositions de la semaine. Les Ilois et Tambour Sacré avec le titre Mama Dolores. Le code, c'est HPL 109. Tout de suite avec nos deuxième proposition de la semaine, c'est Mergine Gaspard qui nous parle écouter tout de suite avec Lock and Key. Nos deuxième proposition de la semaine, le code pour Mergine Gaspard, HPL 110.

0: La voix de Mary Jane Gaspard avec ce titre Lock and Key, ce tout dernier morceau d'ailleurs qui est une deuxième proposition de la semaine à l'Utcode pour Mary Jane Gaspard, HPL 110, ce temps vous pour HPL 110.
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0: Troisième proposition de la semaine, ça c'est la voix de Hilario avec ce titre « Pense-moi ». Une troisième proposition, le code d'AC HPL 111.

Voilà, avec nous, quatrième proposition de la semaine, les amis. Alors, ça, c'est la voix de Mr. Love and the Gentleman avec Couler à l'amour. Le code pour Mr. Love, HPL 112.

couler à l'amour, ça c'est la voix de Mr. Love and the Gentleman. Le quatrième proposition de la semaine, le code pour Mr. Love HPL 112. Le cinquième et dernier proposition de la semaine, c'est Nancy Desrougères qui nous va l'écouter avec ce medley Nancy. Une toute nouveauté pour vous, le code de CHPL 113.

C'est le tout dernier de Nancy Desrougères, le medley Nancy. Le cinquième et dernier proposition de la semaine, les amis. Alors, le code pour Nancy Desrougères, HPL 113. T'as eu votre poulie, tape HPL 113. Voilà, nous terminons l'émission ici. Et nous espérons que vous avez apprécié l'émission. Et nous vous donnons rendez-vous la semaine prochaine avec votre vote, bien sûr. Alors, comment faire pour voter? Bien facile, de tape HPL et l'espace. Peut-être un petit espace et peut-être le code juste après. Vous envoyez le 84-48, ce service MTEL 82-83, T-Mobile et 83-84 Chili et un vote compte 1 roupie 20 et bien évidemment je suis capable de voter jusqu'à jeudi midi. Ben Otan, je vote avec impatience les amis. Alors pour continuer en musique jusqu'à 22h et puis à partir de 22h nous prenons l'émission d'Anti-War également. On écoute Francis Prosper, maman. L'ambiance. J'espère que ça va bien gagner sommeil en tout cas. Hein. Moi aussi. Il y en a qui font des petits chaussettes là, c'est quand même que vous êtes pousse toujours. Cam Rodrigue est là. Là même. Si.

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dans l'émission d'Anti-War, les amis, avec la voix de Giovanni Quatrebonne, juste avant avec La Flamme, l'Amour, et là, juste à l'instant, là, je fais qu'écouter la voix de Désiré François avec Tilamoka, et là, nous continuons avec un joli morceau demandé par Joyce du côté de Boubassin, qui a envie d'écouter un joli morceau de Didier Clarel là, avec Cécilia. Bien sûr, ce qu'on parle, comment se téléphone, nous, 402 80 80, et puis également, ce qu'on parle, un petit message via WhatsApp, les amis, si vous tombez, écoutez, un joli beau, sonal road, salut, tu vois, pour nous passer un petit chiffon, là, nous, ça, pour vous.

Didier Clarel qui a fait fureur dans les années 90, les amis, 2000, avec cette magnifique chanson Cécilia. Et on salue Miko qui nous écoute du côté de Château-Bénarès, qui embrasse tout en tout cas. Zanana. Ah, ça fait longtemps qu'il nous va dans la voie là aussi, hein. Vishnu. Et nous ensemble jusqu'à 23h, les amis, score à téléphone, le 402 80 80, et puis un petit message, le 5253 8484.

La voix de Vishnu Karumbalainen, les amis, avec ce titre Siro Zanana. Moi aussi, il y a beaucoup qui peut qui peut dormir, peut penser, dire ah, human being, dans c'est l'un de Montréal. On salue Fredo du côté de Bel Air, à Rivière Sèche, qui nous a envoyé un petit message avec mes téléphones. Puis il vient nous envoyer écouter un joli morceau de Inolakid. Séparation. Malheureusement, mon rodé là, tu vois, pas gagné. Mon rodé, un joli morceau pour vous. Ça, c'est un joli morceau qui appelle Les Mandomoyas.

un petit dément du côté de Château Bénarès. Ça le fait plaisir à Miko ce soir avec Sanzoni Mosso. L'amitié sincère de Negro pour la vie avec le Boys Men des temps, nous allons dire, Tony Forla et toute l'équipe. Lynn également, Stevie et toute l'équipe. Ah ben oui.

Ah, ça c'est le groupe Negro pour la vie, les amis, ben, petit jeune à l'époque, du côté de Trangbar. Mais soyez écoutez, en ce moment, il y a Soulti, Lynn qui quitte nous d'ailleurs, ben, pas trop longtemps, et Nastivie également avec Nomi. Eh ben oui, ça c'était Van Boys Ben de tous les temps, à la Liga. Un petit coucou à Jean-Paul du côté de Lille Rodrigue, qui met des manous, Bourrique, Motonton. Ah ben oui, Claude Lafoud. C'est là qui pendant, c'est l'eau là, hein.

Mon tonton, ben oui, Rodrigue en fausse Zodi, ben nous saluer Tisa également qui va écouter du côté de Pleine Corail, Yannou Fentikoukoua, féliciter également à Volbert, ben c'est la part de Tisa qui va écouter nous. Merci beaucoup Tisa et ben mon tonton finisé pour Jean-Paul du côté de Rodrigue. Et ça c'est dédié spécialement à Muriel qui va écouter nous du côté de Rosil. Salut à vous Muriel.

0: On salue Dalida Marie qui nous écoute du côté. Ben oui, on a un petit message. Puis de nous, ben, fais un petit coucou à Yann, à Christopher également et à grande famille de RME. Merci beaucoup, Dalida. Mais il y en a beaucoup qui danse l'eau là également, qui jouent ça petit mot sur là. Et ben oui, cité à Panari. Ça c'est Pierre Cita, les amis.
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Cita, les amis, avec Cité. Ah, ben oui, il y en a beaucoup, je me dis, concours, mais il y a un limousin de Pierre Cita là. Bon, Justin qui va jouer spécialement pour, qui va chanter plutôt spécialement pour Cathy du côté de Floréal qui nous écoute. Merci beaucoup d'être toujours présent. Ah, ben oui. Écoute-nous ce qu'un soir là. Hein. On a beaucoup fait gagner le sommeil, tu vois. On a beaucoup l'eau, Lily. Et de Omi. Oh, tu vas bien gagner le sommeil aussi. On va ensemble jusqu'à 23h, les amis, dans T-World. Sur RM1. Et moi-même, Presley Omar. Ambiance.

Voyons Justin avec Soleil Cisea. Ben oui, ça c'est des magas matins. Un petit coucou à Arlette du côté de Sebel qui m'écoute en ce moment. Ben Arlette qui me fait une petite dédicace à tout ce man garçon, ce man belle fille également, les petits enfants, Mia, Max, Sébastien, Léo et la famille Martinette, la famille Poutana du côté de Sebel. Merci beaucoup. Les jeunes, les us qui descendent, on va le tenir à l'autre. Lynn, les guettes y battent. Vous êtes bien bousé là, hein?

Le titre c'est Contrôle nous la vie. Ah ben oui, juste l'apéro, on a le droit de ça dans Fonti Wars, Audi. Allez, on fait plaisir à Dalida Marie qui nous vient de suivre ça. Puis j'ai un petit Dominique Barré pour moi. Okile nous. On salue à les Réunionnais qui nous écoutent ce soir. Côté la Réunion. La Réunion est là. Fais des ordres.

presque l'heure de se dire au revoir les amis. En tout cas, ça m'a fait un réel plaisir de vous accompagner aujourd'hui, ce soir, lundi. Je m'espérais que le bonheur est partagé également. Hein.

Papa, nous pas terminer Zoli la soirée avec un Zoli Mosse de Silvio Luis Guide Gawai. Yo papa, allez, bonne soirée les autres, rendez-vous la semaine prochaine, lundi 20h, 23h les amis. T'es bon, tu fille, t'es bon garçon, même si nous pas trouvé, nous vous tendez.

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